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1: Personne dans le monde, personne dans l'histoire n'a jamais obtenu sa liberté en faisant appel au sens moral des gens qui les opprimaient. C'est une citation d'Assata Shakur, une militante révolutionnaire et membre des Black Panthers. Et cette citation fait écho à l'actualité, aux prochaines élections présidentielles de 2027, où les idées vont être transmises à la population. Cela fait également écho à notre 15e et dernier épisode du podcast avec la radio Station Station.
2: De la saison 1.
1: De la première saison.
3: On vous lâche pas, on vous
2: l'a officiellement.
1: Où le sujet d'aujourd'hui est militantisme, peut-on garder espoir dans la lutte ? Aujourd'hui, on se retrouve avec toujours les mêmes, en fait.
2: Hello,
1: OG, Atessa et Emieni.
2: Oui.
3: Bonjour.
2: Salut.
1: La citation que j'ai énoncée juste avant, elle peut également faire écho à plusieurs moments de l'histoire dans le monde. Elle peut faire également référence à la rébellion dans les colonies par les esclaves, à la fin de l'esclavage, à la guerre d'Algérie qui ensuite a mené à son indépendance, à l'indépendance également d'Haïti, aux suffragettes qui se sont battues pour le droit de vote des femmes, ou également à la prise de la Bastille, et même plus récemment, du moins plus de manière plus contemporaine, à l'agression des cadres d'Air France en 2015 par des membres du syndicat, car il y a eu une volonté de ces derniers de supprimer des milliers de postes. C'est là qu'on comprend que la stratégie de la non-violence envers les groupes privilégiés ne fonctionne pas. Et je fais également une référence à la vidéo de Mako sur TikTok, datant du 28 juin 2024.
3: Maintenant, pourquoi on se pose ces questions ? Déjà parce qu'on est fatigué et qu'on a parlé entre nous, on s'est dit, mais en fait, nous, on a créé Softover pour parler de sujets qu'on ne traite pas assez sur les réseaux sociaux, et parler d'intersectionnalité, mais nous-mêmes, on est fatigués, nous-mêmes, on en parle, que c'est, on va dire, plus difficile maintenant pour nous de lutter, d'aller en manif, on va dire, d'avoir des actions concrètes, même en étant une association, parce que c'est difficile, en fait, c'est beaucoup d'efforts pour très peu de changements, ou presque aucun, et on vit dans un cycle de militantisme qui se répète. Donc on manifeste, il y a quelques années, quand on était au lycée avec toi, Tessa, on allait beaucoup en manif.
2: Ouais, de ouf.
3: Beaucoup, beaucoup, les manifs qu'il y avait, on se retrouvait dedans, pour l'écologie.
2: Le droit des femmes.
3: Le droit des femmes.
2: À l'époque MeToo.
3: C'est ça exactement, les droits LGBT. On se retrouvait pas mal en manif. On signait pas mal de pétitions. On se partageait aussi pas mal de contenu.
2: On avait la gagne à l'époque.
3: Vraiment, mais vraiment. On voulait changer le monde et c'est ce qu'on se disait entre nous. C'est ouf. On voulait se rassembler, on voulait nous entendre. On voulait qu'on nous entende, par exemple, la République. Moi, je me rappelle, je passais pas mal de temps là-bas aussi à République, juste à rester debout. vraiment, jusqu'à
2: dire yes.
3: Vraiment. Mais sauf que, j'ai un peu perdu la motivation au fil des années. Et en fait, on se pose du coup la question aujourd'hui, pourquoi en fait cette motivation est partie et qu'est-ce qu'on peut faire pour s'améliorer finalement.
2: Mais cet épisode, c'est aussi une remise en question de notre part. On a pas mal parlé entre nous des actions qu'on pourrait prendre en tant qu'asso, de comment est-ce qu'on peut évoluer dans l'espace militant. Et c'est vrai qu'on s'est rendu compte qu'au fil des années, mais c'est un thème dont on avait parlé dans un précédent podcast, il me semble que c'était sur le travail.
3: Ouais.
2: On avait parlé de la droitisation, en fait, presque ce processus de fatigue, d'épuisement et de reversement, en fait, vers la droite, que beaucoup d'individus ont, en fait, au cours de leur vie. En étant jeune, on se revendique, on va en manif, on est de gauche et on veut changer le monde. Et puis, petit à petit, on se rend compte que ça marche pas.
3: Ouais.
2: Et du coup, on se pose cette question maintenant qu'on est vraiment... qu'on peut mener des actions concrètes dans la lutte et dans l'action militante. On se pose la question de qu'est-ce qu'on peut faire de plus, en fait.
3: C'est ça. Surtout que c'est ultra épuisant, physiquement et psychologiquement. on le ressent. En fait, et pendant tout ce temps, tout le temps qui est passé, toutes les manifs qu'on a faites, après tout ça, les mêmes violences persistent. Et il y a aussi quelque chose de structurellement hypocrite dans la gestion de ces mouvements. La police a systématiquement renforcé son contrôle. Une manifestation nazie, ça passe. On peut voir les images sur les réseaux sociaux. C'est
2: puis les nazis qui passent à tabac sur le canal Saint-Martin, en plein cœur de Paris.
3: À l'aise.
2: Il n'y a aucun problème.
3: C'est ça. Par contre, une manifestation pacifique pour la Palestine, c'est compliqué, c'est dangereux, c'est le Hamas, genre, c'est trop grave.
2: Ou juste des gamins qui descendent dans la rue pour célébrer la victoire du PSG.
3: Exactement, exactement. Et surtout que les médias d'extrême droite, Bolloré, tout ça, vont reprendre ces mouvements-là, qui sont souvent pacifiques, qui célèbrent vraiment la joie, en utilisant des mots comme « Ah, il y a les casseurs, les gens, nanana ». Et ce type de personnes-là, qui sont mentionnées dans ce genre de médias, vont être les personnes racisées ou les personnes qui sont stigmatisées. Ça, c'est un gros problème. Donc, qu'est-ce qu'on peut faire, nous, à notre échelle? On se pose la question. Et c'est pour ça qu'on est là aujourd'hui. C'est pas cool, en fait. Et tout ça, ça mène et ça crée un burn-out militant qui n'est pas une question de volonté personnelle. Pour ma part, je veux militer. Je veux vraiment m'investir dans toutes les causes qui m'intéressent. Mais, en fait... on nous empêche de le faire à cause de tous les acteurs externes. Mmh. C'est systémique. C'est
1: effectivement. Et le sociologue Simon Cotin-Marx, qui s'appuie sur les travaux de Hébert Freudenberger, également Christina Maslach et Marie Gomez, décrit le burn-out militant comme un épuisement physique et émotionnel. Également une déshumanisation des relations interpersonnelles et une perte de sens liée au sentiment d'inefficacité. Ce phénomène touche principalement des personnes engagées bénévolement dans des collectifs militants et illustre une souffrance spécifique à l'engagement intense et prolongé. Donc nous avons un épuisement vécu de manière intime, mais où on trouve des racines qui sont pourtant collectives. Et ces causes, comme l'a si bien dit Mieni, sont structurelles. On retrouve une surcharge de travail, une absence de reconnaissance et un manque de soutien émotionnel. Marie-Laure Guislain, cofondatrice du collectif Allumeuse, va plus loin dans cette analyse. Et elle dit, je cite, « Je pense que c'est clairement un problème systémique de fond et tant que l'on reproduira la culture productiviste néfaste, on sera voué à s'épuiser de manière cyclique. » Fin de citation. Alors, le militantisme reproduirait ainsi les logiques de rendement et de sacrifice qu'il prétend combattre à l'extérieur. C'est ce qui est bien sûr une contradiction assez marquante. Ainsi, le burn-out n'est pas synonyme de rupture avec l'engagement, loin de là. Et en réalité, les activistes qui ont traversé ce dit burn-out militant ne rompent jamais, ou du moins que très rarement, avec la cause qu'ils défendent. L'attachement aux valeurs et la fidélité au collectif demeurent, quoi qu'il arrive.
2: Il y a aussi une fatigue qui se forme parce que, et c'est malheureux, mais plus on s'informe, plus on réalise à quel point le capitalisme, le patriarcat, le colonialisme et tous ces systèmes de domination sont pernicieux et sont implémentés dans chaque strate de notre société, en fait.
1: Oui. Effectivement, et la question, du coup, c'est comment transformer son engagement ? Alors, il y a plusieurs alternatives, comme créer des activités créatives ou encore transformer leur militantisme en activités rémunérées. Donc il y a certains collectifs qui mettent aussi en place des espaces de parole et d'entraide pour prévenir la fatigue physique et également émotionnelle que le burn-out militant peut produire. Une autre branche veut faire de son militantisme une activité salariée. C'est aussi une manière de se réengager avec des limites plus claires et d'accéder à une forme de reconnaissance, une forme de légitimité.
2: Quand on y réfléchit, en fait... on réalise que la lutte depuis ces 60 dernières années, je pense à mai 68, ont été purement en réaction face au gouvernement qui impose des réformes, des lois, des 49-3, etc. Mais, Et en fait, ce qu'on considère comme une victoire, c'est juste un état de stagnement où juste on n'avance pas, mais on a réussi à faire en sorte qu'une loi ou un décret ne passe pas. Mais on n'a pas de revendications, enfin on en a, mais on combat plus pour ça en fait. On demande la permission avant de déranger l'ordre public, on demande l'autorisation pour manifester, pour faire grève. On n'a aucun pouvoir si on ne s'en donne pas la force en fait. Et c'est pour ça que dans cet épisode, et c'est pour ça qu'il est intitulé de la sorte, on aimerait vraiment passer un message d'espoir au travers des actions qu'on peut mener dans la lutte.
3: Ouais, c'est difficile d'avoir de l'espoir ou de continuer d'avoir de l'espoir. On en a discuté. C'est vrai que moi, en réfléchissant de mon côté, je me suis rendu compte que j'avais plus d'espoir. Il y avait des moments où on discute, mais même il y a certains épisodes, je crois que j'avais dit j'en ai marre et tout.
2: Il y a des moments où on discute toutes les deux avec Mieni et en fait, on est passé par genre cette phase-là, mais à des moments différents.
3: Ouais.
2: Et du coup, genre cette phase un peu nihiliste.
3: De fou.
2: Et du coup, je lui dis mais non, faut garder espoir. Et on se retrouve dans cette dynamique où on est obligé de se convaincre mutuellement.
3: C'est ça. Mais des fois, c'est vraiment difficile. Par exemple, en 2004, on manifestait pour les droits des migrants. On criait contre les violences policières. On parlait d'inégalité économique. On se retrouve en 2026. On parle des mêmes choses. On voit les mêmes personnes crier les mêmes slogans et toujours les mêmes profils de gens qui se fatiguent dans les rues pour demander des choses qui auraient dû être acquises il y a deux décennies. On est en 2026.
2: Ouais, et puis...
3: Tu parlais de mai 68.
2: Ouais.
3: Il y a des choses qu'on revendiquait en mai 68, qu'on revendique toujours maintenant.
2: Ouais. Mais tu vois, mai 68, ça a été particulier parce que c'était la dernière fois où on a revendiqué, on avait des revendications qui sont passées, en fait.
3: Ouais.
2: Où vraiment, l'ordre public a été tellement dérangé de toutes parts que finalement, les revendications qu'on avait sont passées. Tu vois, que ce soit dans l'éducation, dans le code du travail. C'est vraiment des choses concrètes qui ont été passées. Et ce n'était pas une réaction à un texte de loi ou un décret qui allait passer, tu vois. Ouais. Là, la réforme des retraites, c'était une des plus grands mouvements militants de ces dernières années. Pourtant, déjà, ça n'a eu aucun effet.
3: Ouais. Ouais.
2: Et malgré tout, même si ça avait eu un effet, ça aurait été juste en réaction à quelque chose, tu vois.
3: C'est ça.
2: Et puis d'autant plus que c'est déprimant de voir que nos luttes sont aussi réprimées par un État policier et un système de justice qui agit contre nous, en fait. Notre système est bâti pour nous faire croire qu'on n'a aucun moyen de manœuvre dans les grandes décisions. Qu'on doit juste accepter la descente vers le conservatisme et le fascisme.
3: C'est ce qui s'est passé en 2024. Hein. On pensait qu'on, pour les législatives,
1: oui, regain d'espoir,
3: on pensait qu'on allait peut-être changer les choses avec nos votes. On s'est vraiment mobilisés pour à la fin.
2: Au final, on s'est pris une
3: petite claque.
2: Une claque de ouf.
3: Tu dégages.
1: C'était une gifle.
2: Hein. C'est violent de ouf.
1: C'est violent de fou.
2: Parce que du coup, les gens se sont mobilisés.
3: Ouais,
2: vraiment. Les parties,
1: euphorie collective.
2: Vraiment.
3: On y croyait. Moi, je suis rendue dans la rue, moi. J'ai pété un câble. Pour rien, au final. Pour rien.
1: Ouais, j'étais bien contente des résultats et au final...
3: Bah, au final, non.
1: Ouais, et ceci peut également amener une sorte de désintérêt du militantisme. Premièrement, pourquoi ? Peut-être parce qu'il y a du côté de la gauche, une sorte d'obsession à la perfection, de la perfection morale. Il y a une certaine zéro tolérance à l'erreur ou à la nuance.
2: C'est un débat qu'on entend souvent à gauche.
1: Ouais.
2: Et je crois qu'on en avait parlé aussi rapidement, on a dû l'évoquer. Mais le fait qu'on se reprenne tout le temps, c'est un gros paradoxe, en fait, parce qu'on a des luttes bien précises, on a des points précis à aborder, mais il y a tellement de courants, tellement de mouvements. La droite, de l'autre côté, ils ont un cap clair. Eux,
3: cap clair.
2: Cap
3: on va pas refaire la NUPES.
2: Franchement. Et du coup, de l'autre côté, on se retrouve à se batailler sur des éléments de langage.
1: Ouais.
3: Mais oui.
2: À toujours devoir...
3: Le politiquement correct.
2: C'est ça.
3: Se reprendre.
1: Débattre pour débattre.
2: Ce qui est en soi intéressant, mais d'abord, venez, on passe à la gauche. Venez, d'abord, on sort de la droite. On est dedans depuis 40 ans, s'il vous plaît.
1: Effectivement. Et en deuxième... En deuxième lieu, il y a aussi le fait que l'État est devenu trop répressif. Encore une fois, je fais référence aux gilets jaunes, on en a parlé, les violences policières dans les banlieues, référence également à l'affaire Naël, les manifestations en général, hein, des personnes éborgnées, des gardes à vue abusifs. J'ai envie de dire que ça fait un peu un lien avec notre toute première émission radio. Donc c'était le titre, c'était La colère des jeunes, résistance intemporelle et moteur des luttes actuelles.
3: À l'ancienne.
1: Et justement,
2: ils sont bien les titres de nos épisodes quand même.
3: Ils sont bien.
2: Ils sont stylés.
3: Franchement, ça faut écouter tous les podcasts.
2: Mais oui.
1: Et en fait, cette colère, elle se traduit de moins en moins dans les rues, due à la peur. Ou au manque de temps, par exemple, et autres raisons. Mais on la voit de plus en plus, du coup, sur les réseaux sociaux. Et il y a eu un essor du militantisme des jeunes sur les réseaux sociaux à la suite, comme on avait dit, des législatives 2020.

0: bientôt sortir, mais sur les algorithmes sur TikTok. On en parlait dans l'épisode, pas radio du coup, mais que vous écouterez prochainement quand il sortira. C'était notre événement avec Entwined.
1: Ah ouais, c'est vrai, c'est trop bien.
0: Les algorithmes TikTok jouent contre nous en fait, parce qu'ils nous censurent automatiquement et de façon... Voilà. En suspens.
1: C'est ça. Mais bon, des fois l'algorithme est sympa. Des fois, de temps en temps, j'ai même algorithme sur TikTok qui m'a fait connaître Grande Bavardeuse, qui est une super créatrice de contenu. Oui. Et c'est grâce à elle que j'ai pu, j'ai été influencée. Elle a parlé d'un livre, elle a fait deux vidéos sur YouTube, une vidéo sur Éric Zemmour et une autre vidéo sur l'affaire Naps que j'ai regardée religieusement. C'était incroyable, je vous conseille ces vidéos. Donc c'est Grande Bavardeuse et vous tomberez sur les deux vidéos.
2: Grande Bavardeuse, elle a fait une vidéo très récemment, je ne sais pas si c'était il y a deux jours, en tout cas c'était la semaine dernière, qui dénonçait un peu le modèle TikTok.
0: Ah oui, ouais. Mais en effet, ouais, bien sûr.
2: Ah ouais, elle s'est révoltée justement du modèle et de la censure. Mmh. Et qu'elle était même de là à dire qu'elle s'attendait à ce qu'elle soit censurée encore une fois par sa vidéo. Parce qu'en plus, on a arrêté sa monétisation pour les contenus qu'elle a eus et qui parlait de politique en fait. Alors qu'il y a je crois que c'était il y a un an, elle a été nominée pour des awards TikTok contenu éducatif. Un peu hypocrite.
1: C'est quand ça les arrange.
0: Ouais, c'est ça, ça, c'est que tant que tu breuses dans le sens du poil, ça c'est va. Ça. Dès que tu te politises un peu trop, détends-toi ma grande.
1: Mais du coup, je me suis faite influencer. Elle a parlé d'un livre dans l'une de ses vidéos. Merci TikTok. Franchement, j'ai ouvert TikTok, c'était la première vidéo. J'ai dit un livre, ok. Je l'ai acheté. Du coup, le livre, c'est Les violences judiciaires de Raphaël Kampf, qui est un avocat au barreau de Paris, qui a participé à pas mal d'affaires pour des violences policières, notamment les militants des Gilets jaunes. Et en fait, ce livre, il est ultra pertinent parce qu'il montre comment les institutions elles-mêmes sont des machines de violence, pas juste des espaces qu'on pourrait réformer. Et en fait, ça m'a appris beaucoup, beaucoup de choses. Je pensais connaître le milieu de la police, mais apparemment pas assez. Parce que là, c'est un avocat qui en parle et qui était au cœur des affaires et qui défendait du coup ces personnes-là qui étaient accusées à tort de juste marcher dans la rue. Donc des fois, c'est un peu abusé. L'idée principale de ce livre, c'est que la justice n'est pas neutre ou réparatrice. Elle reproduit des violences qu'elle est censée punir. Par exemple, une femme noire se défend d'une agression, elle finit condamnée, alors qu'elle s'est juste défendue. Un mec blanc viole une femme, il prend du sursis. Et la justice reproduit les rapports de pouvoir qu'elle devrait abolir. Un migrant qui franchit une frontière, par exemple, parce qu'il a fui une guerre, il se retrouve en prison. Et le système judiciaire devient la continuation d'une violence coloniale impérialiste par d'autres moyens. Et donc dans son livre, il y a un moment où il parle du coup d'une affaire qu'il a été l'avocat d'un gilet jaune qui s'appelle Nathanaël. Et en fait, donc ce mec, il s'est rendu à Paris pour manifester. Il fait de la moto, donc il avait des gants de moto dans son sac, naturellement, et des lunettes de piscine pour se protéger des gaz lacrymogènes. Ces gants de moto ont été considérés comme une arme blanche. Et donc, il a fini en garde à vue. Puis au poste, puis il y a eu une comparution immédiate. Je ne sais pas si ça s'appelle comme ça. Enfin bref, peut-être que je me trompe. Si jamais, corrigez-moi. Mais donc, il a été accusé de violence parce qu'il a des gants de moto, parce qu'il fait de la moto. Mais ces gants de moto ont été considérés comme une arme blanche. Pas compris. Trop bizarre. Mais bon,
0: C'est des prétextes.
1: C'est des prétextes.
0: Il fallait bien atteindre le quota d'arrestation.
1: Mais c'est ça. Mais, voilà. mais selon les juges, selon la police, c'est totalement légitime. Sur base de quoi, on ne sait pas. Et même quand on gagne quelque chose, donc une loi, une reconnaissance en sortant dans la rue, comme par exemple les gilets jaunes, c'est un peu... Certains trucs qui sont passés, mais d'autres non. Les structures de fond restent intactes et la justice en est un bon exemple. Donc elle crée l'illusion du changement en faisant des communications à la télé, en invitant des politiques sur les plateaux pour pouvoir parler de certaines situations et apaiser les tensions. Macron, il sait très bien le faire. Il arrive, il sort deux, trois phrases, les gens sont contents pendant une minute et après, c'est foutu. Enfin, je ne sais pas ce qu'il raconte. Et du coup, ça lie directement à pourquoi le militantisme se sent si futile, parce qu'on peut forcer des changements de surface. Mais tant que les institutions elles-mêmes reproduisent la violence, on tourne en rond. Et là,

0: On peut reparler de ce qu'on a mentionné plus tôt, le nihilisme. Donc, le moment où on se dit, mais pourquoi tout ce qu'on fait n'atteint pas le gouvernement, les gens plus hauts au final? Est-ce que c'est vraiment utile de parler? De toute façon, rien changera, même si on sort dans la rue, c'est foutu. Et penser comme ça, c'est aussi un choix politique. Donc, vivre juste chez soi, rien faire, recevoir son petit salaire, aller au resto, voir des amis, et pas penser. Les fameux gens apolitiques, finalement. Les gens qui disent oh non, mais moi, je m'en fous, moi, je m'intéresse pas à la politique.
1: Qu'est-ce qu'ils sont réellement apolitiques?
0: En fait, ces gens-là, je
1: sais
0: pas. C'est
1: de la paresse intellectuelle. Hein.
0: Moi, je pense que c'est de la paresse intellectuelle, parce que comment tu dis non, mais moi, je comprends rien. Là, il n'y a rien à comprendre. Même les politiques eux-mêmes comprennent rien tellement. C'est n'importe quoi, c'est de la bouillie ce qu'ils font. Et en fait, on peut faire le choix de s'engager en sachant que tout ce qu'on veut maintenant n'arrivera pas maintenant pour juste les générations futures.
2: En fait, choisir le nihilisme, sacré Nietzsche, by the way. Choisir le nihilisme comme philosophie permet juste au système de perdurer et de prospérer parce qu'on lui donne une ouverture pour agir comme bon lui semble. Et ça me fait penser du coup au réalisme capitaliste. Ça a été théorisé en 2009 par Mark Fisher. Et ça théorise la manière dont le capitalisme moderne, post-soviétique du coup, a créé un récit selon lequel il n'y a aucune alternative au capitalisme. Et que le capitalisme, c'est la seule réalité, le fondement incontestable de notre existence, en gros. Dans cette œuvre-là, il évoque du coup une atmosphère omniprésente qui s'insinue dans l'art et dans la littérature, puis imprègne nos pensées et notre imagination et nous oblige à évoluer au sein des injonctions et des impératifs et des structures capitalistes. Et cette vision, elle est tellement pernicieuse qu'elle s'intègre dans notre art. Les écrivains et écrivaines peuvent tenter d'imaginer une réalité alternative dans laquelle le capitalisme n'a jamais existé et se baserait donc sur un système autre. Mais au fil des lectures, je réalise les lectures dystopiques et fantastiques principalement. On réalise que ces réalités-là, en fait, sont fortement basées sur le système qui nous entoure, duquel on ne peut pas s'extirper. Il semblerait même qu'on soit plus apte à envisager certaines formes de changement social, de société dans lesquelles on n'est pas persécuté pour être queer, pour être racisé, où le genre est malléable et ne regarde que les individus, où le handicap est juste une composante normale de l'existence humaine. Le racisme n'est pas source de préjugés, etc. Le problème, c'est que ces mondes reposent sur une forme de capitalisme. Et même tenter d'écrire notre propre chemin vers le changement social se heurte au défi capitaliste. Mais est-ce qu'on peut se le permettre, en fait?
0: Ouais, ça me fait penser à Black Mirror, qui est du coup beaucoup plus connu et qui a choqué les gens. Je ne sais pas pourquoi ça a autant choqué les gens. Mais en fait, quand les premiers épisodes sont sortis, les gens parlaient de vraiment dystopie, de oh, le monde, si ça allait mal.
2: T'imagines,
0: t'imagines,
2: si ça se passait.
0: T'imagines. Et en fait, il y a eu un moment, je crois que c'était à la saison 4, ou non, 4, je crois, enfin, bref, récemment, où il y a eu des débats sur les réseaux sociaux entre les gens qui avaient vu cette série, qui disaient ah, mais en fait, c'est vraiment notre réalité, en fait, c'est vraiment ce qui se passe dans la réalité. Et oui, ça me fait penser à ça, parce qu'on a besoin de ce type d'œuvre, finalement, peut-être pour se rendre compte que c'est la merde, en fait. C'est fou. C'est poussé au max, au final, là.
2: C'est poussé au max, mais c'est arrivé jusqu'au point où les créateurs eux-mêmes ont arrêté de produire la série parce qu'ils ont dit « ça ressemble trop à la réalité, en fait ».
1: Et mais qui s'est inspiré de qui, là, dans cette
2: C'est histoire ça, c'est ça. Je me souviens de l'épisode où le mec avait une caméra dans son œil, genre implantée dans son œil.
1: De la mémoire, là.
2: Ouais, voilà, il a découvert que sa femme le trompait, whatever. Mais en fait, c'est littéralement le collier.
0: C'est littéralement le collier, c'est la ChatGPT.
1: Vidéo de Mimi, by the way.
0: Oui, c'est vrai.
2: Ouais.
0: Ma vidéo. Les lunettes méta, finalement.
2: Mais c'est grave les lunettes
0: méta.
2: Ouais. Et là où le capitalisme est insidieux, c'est qu'il empêche toute réflexion imaginative sur un système complètement extrait du capitalisme. Parce que cette réflexion même intègre le capitalisme, si ça fait sens. En fait, on sent même être incapable de penser un système complètement autre à celui qu'on connaît, en partie parce que ça nous est interdit, en fait. Et c'est précisément ce que Fischer souligne dans son œuvre. Le capitalisme nous ment en faisant croire qu'il n'existe aucune alternative. Il instrumentalise même l'anticapitalisme à sa propre fin. Il ne vise plus la fin du capitalisme, mais tente d'en atténuer les effets. Par exemple, des groupes hétéroclites, des marginaux qui s'entraident et survivent en marge d'un système dysfonctionnel. Les banques alimentaires, par exemple, permettent de nourrir les gens, ce qui est une bonne chose en soi, mais elles ne résolvent pas le problème de la pauvreté structurelle, et leur gestion mobilise le temps de bénévoles et de l'énergie qu'on ne consacre pas à imaginer un système où les banques alimentaires ne sont pas nécessaires, en fait. Et on considère même ces banques alimentaires-là comme une fatalité.
0: Ouais.
2: C'est d'ailleurs ce que met en lumière... c'est vraiment book club, là. Mais c'est ce que met en lumière Ursula K. Le Guin dans Les Dépossédés. C'est un livre que je suis en train de lire, là, actuellement. C'est un livre pareil de science... Enfin, pas pareil, parce que là, c'était un livre théorique, mais c'est un livre de science-fiction qui prend le parti de mettre, en gros, deux mondes en opposition. D'un côté, on a Uras, c'est un monde abondant de ressources naturelles, considéré comme un paradis, et gouverné par un système capitaliste et un État centralisé. Et de l'autre côté, on a Anarès, une planète rude et aride, fondée par des anarchistes, terriens et urassiens, qui sont du coup partis sur Anarès pour fonder leur système, et basé sur un modèle d'entraide. Tout est basé sur la communauté, donc il n'y a pas d'État, il n'y a pas de gouvernement, il y a seulement des syndicats, des conseils, dont les membres changent aléatoirement tous les 4 ans.
0: C'est le cas extrême, quoi.
2: C'est deux voilà, opposés, c'est deux les cas plus opposés. Et sur Anarès, il n'y a pas de possession, il n'y a même pas de famille. Tout, voilà, les individus sont élevés en communauté et tout le monde est frère et sœur, en gros. Okay. Et en fait, chacun de ces habitants, de ces mondes-là, pense vivre dans une utopie tout en percevant l'autre comme un enfer. Sauf qu'au fur et à mesure de l'avancée du roman, les deux catégories gagnent en complexité et du coup renvoient au sous-titre du roman qui est une utopie ambiguë. Et ce qui me touche particulièrement avec cette œuvre, c'est la mise en scène de l'impuissance face à ces systèmes considérés comme utopiques. Les syndicats sur Anarès, bien que pensés avec un prisme anarchique, sont en fait dirigés par des anciens qui veulent pousser leur programme. Et l'anarchisme y est guetté par la bureaucratie. Même s'ils n'ont pas de système judiciaire ou de loi, ils suivent des lois comportementales, des murs bâtis autour de leur esprit. Et sur Uras, bon, sans doute, c'est un système capitaliste, donc la pauvreté extrême fait vivre et prospérer le système. Et ce qui est particulièrement pertinent, c'est la faculté de l'autrice à prendre à contre-pied ce déterminisme de réalisme capitaliste, en s'y plongeant totalement et en posant la question, est-ce qu'on peut vraiment penser à un système aux antipodes de ce qu'on connaît sans reproduire les mêmes erreurs ?
0: C'est grave difficile de se poser la question.
2: Quand on réfléchit à est-ce qu'on peut penser un système complètement étranger au capitalisme, on n'arrive pas à y réfléchir, on n'arrive pas à se poser vraiment la question et à y répondre parce que chaque point qu'on va mentionner vont être aux antipodes du capitalisme et vont du coup prendre comme base de réflexion le capitalisme.
0: Ah ouais, c'est trop dur. Là, vu qu'on est en plein dedans, moi j'ai du mal à imaginer ouais, sans me baser. Ah ouais.
2: Tu vois, c'est hyper compliqué. Et justement, parce qu'on est de façon permanente impliqué dans notre vie, dans le système capitalisme, pour le faire tourner. On taffe, on étudie, on a besoin d'argent pour vivre. Du coup, on n'a même pas. C'est considéré comme un luxe de réfléchir.
0: Ouais.
2: Et c'est impossible aujourd'hui de se poser sans faire partie du système. Donc, c'est-à-dire sans être un capitaliste, d'avoir assez de temps pour réfléchir à renverser le système capitaliste.
1: Et même ceux qui arrivent à y réfléchir et trouvent entre guillemets certaines alternatives, on va très rapidement rejeter leurs propos. Comme tu le dis,
2: parce qu'ils sont trop disruptifs au système.
0: Oui. Mais les gens qui ont la possibilité de réfléchir aussi, je pense qu'ils sont très confortables dans ce système.
2: Bah, ce sont des hyper-capitalistes.
0: C'est ça.
2: Si tu as le temps de réfléchir.
0: Ils n'ont pas envie de sortir de ce système.
2: Si tu as le temps de te poser et de réfléchir, c'est que tu as assez d'argent pour le faire. Et si tu as assez d'argent pour le faire, tu n'as pas envie de perdre ton argent.
1: D'en sortir de ce système.
2: Oui, puisque ça te profite.
1: Effectivement. Et pour continuer avec tout ce qui est d'ordre militantisme et la réflexion d'Atessa, bien que certaines et des valeurs qui sont réelles et concrètes, il y a également un militantisme, disons, de façade, qui est performatif, qu'on retrouve principalement via les réseaux sociaux. Par exemple, une personne va buzzer sur Internet, TikTok, Twitter et tous les réseaux sociaux qui puissent exister. Ça va être un tremplin pour cette personne en termes de visibilité. Cette personne va continuer à créer, produire du contenu sur ces thèmes-là. Et
2: donc, après, capitalise dessus.
1: C'est ça, va capitaliser dessus et petit à petit perdre l'essence des contenus premiers pour se diriger vers des contenus plus ou moins, on va dire, superficiels.
2: Mmh. Ouais, c'est ce qu'on disait, en fait. À partir du moment où le système te profite,
0: ouais. Tu t'en fous, au final. C'est ça, ouais. Tu fais des collaborations avec des marques.
2: C'est vrai. Après, il ne faut pas se voiler la face non plus. Nous, on est militantes parce qu'on galère, genre. C'est réel.
1: On n'a pas l'étal.
2: On galère. Et c'est pour ça qu'on a des revendications. Mais c'est parce qu'on est victime du système. Et si on n'était pas dans cette situation-là, on dirait à tous ceux qui veulent l'entendre, mes parents ne sont pas riches, ils sont juste aisés.
0: What? Ça, c'est trop une folie. Bah non, j'ai pas payé mes études. C'est mes parents qui me les ont payées. C'est pas assez d'argent, moi. C'était 12 000 euros.
1: On n'a pas les mêmes réalités, hein.
0: La fille qui va poster la cravate de Mélenchon en story, ça sera son
1: quoi
0: seul. Vous avez pas vu ça?
1: Non.
0: Je crois que j'étais tombée sur un tweet et en gros c'est Mélenchon qui va collaborer avec des personnalités.
2: Ouais.
0: Et donc une personne a dit ouais, Théodora elle va faire elle va faire un son avec Mélenchon.
2: Ouais.
0: Une influenceuse que je ne citerai pas va mettre la cravate de Mélenchon rouge en story. Et je sais plus quoi, qui va mettre un pins. Et
2: ça, ah oui,
0: genre en mode, tu vois le tweet.
2: Ouais,
0: ça me fait marrer, mais c'est grave vrai.
2: Oh, cette histoire de pins aussi. Parce qu'ils sont sympas, les stars hollywoodiennes. Là, mais je me rappelle au Met Gala.
1: Stop Ice.
2: Ouais, le pins Stop Ice. Et en parallèle, t'avais un mec qui a essayé de déranger du coup l'event. Et en fait, il a été traité comme un moins que rien. Alors que c'était le mec qui était à l'origine du premier syndicat d'Amazon. Mmh. Et il voulait du coup rentrer dans l'event et le disrupter complètement, quoi. Et en fait, à la place, on a vu... Enfin, je suis tombée sur un edit d'une meuf, là. Vous voyez qui c'est, la patineuse? La patineuse artistique avec
1: Alyssa Liu?
2: Ouais, voilà, elle.
0: Ah, elle, ouais.
2: Et c'était un edit en mode... C'est son premier Met Gala, elle avait peur. Alors qu'il y avait un mec de l'autre côté de la barrière qui se faisait vraiment traîner dans la boue, genre. Et en fait, le décalage,
0: les gens s'en foutent.
2: C'est tellement intense que ça devient comique. T'as l'impression qu'il est dans un sketch.
1: C'est dingue. Et puis les relations parasociales aussi, ça joue. Hein.
0: Ouais, vraiment.
2: Maintenant, c'est devenu. Les emojis, ça, là, c'est bon.
0: C'est devenu un panneau publicitaire, Alyssa Liu, genre, du jour au lendemain. Fait ouais, des pubs pour Kellogg's et tout. Là.
1: Ah ouais, tout ça.
0: Et Fortnite aussi, elle a un emote.
1: Ah ouais, tout ça.
0: Comme quoi? From patinage artistique to...
2: To riches.
0: Non, mais c'est trop abusé, quoi.
1: Peut-être qu'après. Elle va se faire cancel pour je ne sais quelle raison.
2: Hein. Oh, il y a moyen, hein, de toute façon. C'est bon, elle est allée au Met Gala, celle-là. Jeff Bezos, aïe, c'est bon.
0: Jeff Bezos. Vas-y. Oui, de
2: saouler.
1: Ouais. Saouler. Bah, justement, en parlant de cancel culture, il y a une certaine cancel culture sur les réseaux sociaux qui est à géométrie variable parce qu'on peut bloquer telle célébrité, puis après, nous-mêmes, consommer. Bon, je dis nous, hein.
0: Mais c'est pas nous.
2: C'est pas,
0: hein.
2: Pas nous. Hein.
0: C'est pas nous. Hein. Moi, je suis pas ça. Hein.
2: On dit nous, mais c'est vous.
0: Non. Je garde mes valeurs, mais c'est à vous, quoi. Je me sens pas, moi.
1: Du coup, oui, bloquer une telle célébrité parce que, bon, elle a pas porté le petit pins ice out et après aller consommer chez une marque qui finance de près ou de loin.
2: Les Ciao Kombucha. Moi, j'en ai rien à foutre, je cite.
0: C'est pas bon, Ciao Kombucha.
2: Moi, j'en ai rien à foutre, je cite.
0: C'est pas bon.
2: Squeezie.
0: C'est difficile, Squeezie me saoule, je l'aime pas. Mais c'est difficile de ouf. Hein. C'est pas bon.
2: Rien à foutre.
0: C'est grave dégueu. J'ai eu l'occasion de goûter, je suis failli vomir. Sorry.
2: Oh putain,
1: jamais goûté.
0: Bah goûte pas.
2: Ça vaut pas le coup.
0: C'est grave du poisson. Mais moi j'aime pas le kombucha de base. Je comprends pas cette boisson.
2: Ouais, c'est surcoté.
0: Il y a un micro-organisme dedans.
2: Et puis ça collab là. Moi, je cite les noms, j'en ai rien à foutre.
0: La collab.
2: Avec Lena Situation et Inox Tag.
1: Boum.
0: C'est quoi la collab?
2: L'Energy Drink, là.
0: Ah, c'était une collab avec eux?
2: C'est vraiment une collab. Et c'est full panneau publicitaire. Full Max et Vlad la thune avant de se faire cancel, en fait.
0: Ah ouais?
2: Ouais, d'ouf.
0: J'apprends des choses, je savais pas. De ouf. Elle a fait la boisson.
2: Ah ouais.
0: C'est cette pression.
2: Mais elles ont fait une.
1: Ils ont juste posé son nom sur la boisson.
2: Ils ont fait une vidéo en mode putain, les gars, on l'a fait. Putain, les gars, on l'a fait. On a créé une boisson énergisante.
0: C'est comme.
1: Il y a quoi? Il y a moins de.
0: C'est comme. Mais en fait, les gens, ils sortent que des trucs là. Comme McFly et Carlito, ils sortent des chips.
1: Des chips, mais oui.
2: Ouais, ça m'a gavé.
0: Genre Brosti.
2: McFly et Carlito, pourquoi ils sont encore dans le game? Moi, vraie question. Déjà, qui se rappelle de leur collab avec.
0: Manuel. Emmanuel Macron.
1: Emmanuel Macron.
2: S'il a été élu, c'est de leur faute. Moi, je Manimax. Le dis tout haut.
0: Mais oui.
2: Parce que tout le monde pense tout bas.
0: Et là, tu vois sur TikTok, là, les gens, ils sont en mode oh non, Emmanuel Macron, il va grave nous manquer.
2: Parce qu'il a dit for sure, vous foutez de ma gueule avec ces lunettes de soleil de con, là, de Top Gun de merde.
0: For sure.
2: Ça me rend ouf. Ça
0: for
2: rend
0: sure.
2: Ouf. En fait, les gens sont trop. Mais ça, on en a parlé aussi.
1: Ils
2: sont trop facilement influençables.
0: On en a parlé. À quel épisode on en a parlé? J'ai oublié.
2: Bah, c'était le dernier avec Lana Calège.
0: Ah ouais. En tout cas.
2: En tout cas, cancel culture.
1: Oui, la ouais, cancel culture, exactement. Chelou. Et j'ai envie de vous renvoyer à la vidéo de Sinara. Elle est venue aussi.
2: Sinara Mago.
1: Ouais, elle a participé à une de nos émissions. Ouais, et elle avait fait une vidéo sur. Oui, exactement. Et elle avait fait une vidéo sur, sur TikTok. Sur le Stream for Humanity, la deuxième édition. Et le titre, c'était Stream for Humanity 2, ou comment performer son militantisme quand on est privilégié.
2: Mmh.
1: Exactly. Et dans cette vidéo, en fait, elle pointait du doigt l'hypocrisie des youtubeurs.
2: Youtubeurs.
1: Qui animent ce type d'événements sans expliquer pourquoi ils le font et qu'est-ce qui se passe réellement dans les pays qu'ils aident. Donc il n'y a pas une sensibilisation sur la situation en Palestine, la situation au Congo.
2: Eux, non. Tout ce qu'ils veulent, c'est...
0: Oui,
2: c'est
0: se faire bien voir. C'est
2: privatiser ça. Le Stade de France, pourquoi fait...
0: C'est vrai.
1: C'est ça. Et en fait, c'est juste du divertissement pour tout et de tout. Et ça n'incite pas à la remise en cause et la remise en question des actions menées par exemple par l'État français. Ça induit un peu une sorte d'endormissement de la population. Oui, ok, il y a des gens qui jouent, on va rigoler, on va donner de l'argent, mais pour qui? Pourquoi? Qu'est-ce qui se passe? Il n'y a rien derrière en fait.
0: Mais les gens, ils donnent de l'argent juste pour les donation goals là. Parce qu'ils veulent voir leur youtubeur préféré faire une randonnée de 24 heures dans toute la France là et tout.
2: Ouais. Ils veulent voir leur nom cité, en fait. C'est un truc d'ego trip aussi.
0: Ouais. Ouais, genre,
2: les viewers se posent pas plus de questions. Et même s'il y a une bonne intention derrière, je parle des viewers parce que les youtubeurs, je n'ai rien à foutre, mais s'il y a une bonne intention derrière de la part des viewers en disant voilà, je vais donner de l'argent pour une bonne cause, machin,
1: c'est ça.
2: Au final, tu donnes juste de la visibilité à des gens qui en ont déjà trop.
0: C'est ça.
2: Et qui n'ont pas besoin.
0: Et qui expliquent même pas ce qui se passe exactement, comme tu l'as dit, dans les pays en fait.
2: Et je pense que ça participe aussi à cet aveuglement des luttes, de comment lutter efficacement. Parce que du coup les gens se disent ok, je donne à mon youtubeur, à mon streamer préféré et ça va pouvoir aider des Palestiniens, ça va pouvoir aider des Congolais, des Soudanais, machin. Et au final, parce que c'est la seule façon de lutter qu'ils ont trouvée ou qu'ils ont en tête. Parce que c'est tout ce qu'on leur donne, en fait, comme alternative. Il y a d'autres façons de lutter, il y a d'autres façons de militer que ce soit, pour que ce soit plus efficace. Mais ces façons-là, malheureusement, elles sont violentes.
0: Ouais.
2: Et c'est cette violence qui va mener nos actions au bout, en fait.
0: C'est ça. Et on va reprendre la question qu'on a énoncée au début. Peut-on garder espoir dans la lutte avec tout ce qui se passe autour de nous, qui nous font bader, finalement? Et quelque chose qu'on peut faire ensemble, c'est peut-être reconceptualiser l'espoir. Donc l'espoir, ça peut être la capacité à refuser l'apathie totale et réaliser que la lutte, c'est aussi penser à lutter. Même si c'est le minimum et même si on se dit « ouais, bah, je fais rien, je pense juste à lutter », c'est déjà beaucoup. Parce qu'il n'y a pas tant de personnes que ça qui pensent à lutter en 2026. Et surtout les jeunes, il y a un petit peu un désintérêt de la lutte en général. Et Bellux, notre fameuse Bellux.
2: Bellux,
0: qui parle d'amour révolutionnaire, idée qu'on a déjà mentionnée, qu'on le mentionnera.
2: Bell Hooks à fond, dans les veines, of course.
0: Dans les veines. Selon elle, l'amour, c'est une pratique, c'est une action. il faut voir les gens entièrement, parler de la vulnérabilité collective et transformer la faiblesse en force, mettre en valeur la connexion entre les gens et transformer le rapport à la résistance. Peut-être aussi que vouloir tout de suite, ça marche plus en 2026, que ça marchait plus avant, je ne sais pas, mais en tout cas, en 2026, il faut changer notre mindset par rapport aux luttes et pas attendre les grands changements maintenant, directement, mais les petites victoires. Et les petites victoires, c'est aussi la qualité de nos relations et notre capacité à s'entraider dans nos luttes. Je me suis intéressée à une ancienne femme de lettres qui s'appelle Etty Hillesum. Je suis vraiment tombée dessus par hasard. Donc j'ai lu le livre qui s'appelle Une vie bouleversée, si ça vous intéresse. Donc Etty Hillesum, c'est une femme qui écrit pendant la Shoah, même si elle sait qu'elle va mourir. Elle continue d'aimer, d'observer, de refuser la haine. Elle est déjà condamnée. Elle est condamnée, mais elle continue de lutter à sa façon. Je trouve ça fou. Je ne sais pas ce que j'aurais fait si j'étais elle. Peut-être que j'aurais juste tout abandonné et attendu ma mort. Et elle n'est pas naïve, cette femme-là. Son choix est conscient. Elle ne voulait pas laisser le système déterminer qui elle était et comment elle allait exister. Et sa façon de lutter est juste belle. Elle n'a pas écrit des livres ou des... Et en fait, elle a écrit des journaux. Donc c'était plutôt des journaux intimes où elle documentait, on va dire, sa vie. Elle se défoulait. Et dans ses journaux, en gros, elle dit qu'elle ne peut pas changer le monde, mais elle peut changer sa réaction. Ça veut dire qu'elle voulait incarner certaines valeurs à ce moment-là, au moment où elle était vivante. Et donc, c'était sa façon de lutter. Et est-ce que, finalement, militer, ce n'est pas aussi utiliser la joie et l'espoir comme acte politique, créer de la beauté et des connexions dans l'hostilité. Donc, en fait, cette femme, vraiment, elle m'inspire. Je ne la connaissais pas avant.
1: Ouais.
0: Je ne la connaissais pas avant. T'es condamnée à mourir parce que, oui, c'était une femme juive, du coup. Et en fait, elle luttait à sa façon en étant juste heureuse et en écrivant. Je vous conseille le livre Une vie bouleversée, si ça vous intéresse.
2: Oui, ça peut être... Ça peut peut-être remonter... Remonter un peu de joie, mettre un peu de baume au cœur. Parce qu'en soi, l'espoir, c'est notre outil de lutte le plus efficace et le plus militant. C'est la seule chose qu'on ne peut pas asphyxier, peu importe l'effort. Maintenant, l'espoir, l'information, l'éducation, c'est bien, mais est-ce qu'on lutte aujourd'hui pour que ça marche réellement? Parce que réapprendre à s'aimer ou à s'entraider selon Bell Hooks, c'est une bonne chose en soi, mais je me demande si ça rentre pas dans l'idée que se fait Mark Fisher de l'anticapitalisme capitaliste. Est-ce que ça rentrerait pas du coup dans... C'est une question que je me pose et que je vous pose aussi. Hein. Est-ce que du coup on rentrerait pas dans le jeu du capitalisme en gardant le focus sur nos petites communautés?
0: Ouais.
2: Sur apprendre à s'entraider, à s'aimer entre nous, sans déranger l'ordre public et sans vouloir passer à l'étape supérieure. Parce que oui, effectivement, c'est vrai que c'est triste à dire, mais l'utopie qu'on se fait d'un monde meilleur se fera pas pendant notre vie.
0: Vie, ouais.
2: C'est juste une réalité qu'il faut accepter. Mais du coup, je me dis... Lutter aujourd'hui pour les générations futures, c'est ce qui devrait être notre moteur, en fait. Et du coup, je sais pas, je me dis, avoir une approche plus douce, plus communautaire, bien que ce soit important, hein, est-ce que ce serait pas du coup jouer le jeu du capitalisme, de rester pacifique?
1: Je me dis, c'est un début. Ça pourrait être un bon début d'avoir une structure interne élaborée, construite, savoir où on veut aller et où on va actuellement pour ensuite élargir la lutte et le militantisme. C'est peut-être, peut-être facile à dire, bien sûr. Mais c'est vrai que là que tu poses la question, c'est assez complexe, mais je me dis que faut bien commencer par quelque chose.
2: Je suis d'accord avec toi, mais en fait, le début, il commence quand? À quel moment est-ce qu'on a débuté, tu vois? Et à quel moment est-ce qu'on termine, tu vois? À quel moment est-ce qu'on agit réellement? Et je sais pas, Je sais pas, je me pose la question.
1: Non, je disais juste en soi, en agissant en communauté, encore une fois, en se structurant, en s'organisant en communauté, il y a une certaine influence que les autres communautés peuvent avoir. Enfin, ça me fait penser un peu, j'avais cité au tout début la prise de la Bastille, les révolutions en France, ça avait fait vraiment écho aux autres pays européens.
2: Mais ça a été, enfin, pour la prise de la Bastille en l'occurrence, ça a été quand même un mouvement qui a été pensé sur le coup, tu vois. Oui. C'était un ras-le-bol, il y avait tellement de misère et de pauvreté que les gens n'avaient plus aucun espoir, en fait, ils n'avaient plus aucun choix. Il fallait agir maintenant. Et je me dis, jusqu'à quand est-ce qu'on va être poussé dans nos retranchements, jusqu'à ce qu'on réalise, ok, maintenant, c'est maintenant qu'il faut agir.
1: Ouais.
2: Et quand on parle de construire des communautés, s'entraider et s'aimer entre nous, et réapprendre à s'entraider et à s'aimer, quand est-ce qu'on a le temps de faire ça? En fait, ça revient sur la question qu'on posait plus tôt. On est tellement préoccupés par nos injonctions, nos impératifs à participer au système capitaliste, quand est-ce qu'on a le temps de se poser pour apprendre à s'entraider? Et si c'est réellement ça le début, quand est-ce qu'on le fait, en fait?
0: Ouais, mais je pense que c'est un problème de moyens, déjà. Mmh. Et que, aussi, les gens se sont désintéressés des luttes. Donc, on repart de zéro à chaque fois.
2: Et... Je suis pas sûre, parce que, regarde, la France a été occupée et pendant le gouvernement de Vichy, pas toute la France était résistante. Mm-hmm. Il y a eu un petit noyau qui l'a été, et c'était suffisant. Pareil pour les luttes des communautés noires aux États-Unis, c'était un petit noyau de personnes qui se sont réveillées. Et c'est souvent le cas, et c'est en grande majorité, même je dirais, même sans équivoque, dans toutes les luttes au travers du globe et au travers de l'histoire, c'était un petit noyau de militants qui se sont réveillés et qui ont passé leurs envies et leurs revendications par la force. Et c'est ce qu'on disait au début de l'épisode. On ne peut pas avoir de lutte efficace sans violence. Personne dans le monde, personne dans l'histoire n'a jamais obtenu sa liberté en faisant appel au sens moral des gens qui les opprimaient. Face à la violence légitime de l'État, comment est-ce qu'on agit, en fait? C'est une question beaucoup trop vaste que je pose aujourd'hui.
0: Mais c'est surtout que les mouvements que tu as cités, c'est des mouvements qui... Ça fait un petit temps que ça s'est passé.
2: Ouais.
0: Et depuis, en France, depuis mai 68, il n'y a pas eu de mouvement aussi... comment dire,
1: massif,
0: un mouvement aussi massif que à ce moment-là. Et je pense que oui, la façon de penser des gens a changé. Les gens ont d'autres priorités. Maintenant, on a du coup les réseaux sociaux. Les gens sortent moins aussi. Les gens communiquent à travers leurs écrans. Est-ce que c'est pas ça aussi?
2: À travers ChatGPT.
0: C'est même pas. Ils communiquent entre eux. C'est à travers ChatGPT avec des IA. Donc oui, je pense que le problème c'est
2: C'est un facteur, oui, c'est nous, un des problèmes.
0: Au final.
2: Ouais.
0: Mais dans le système dans lequel on est, et que c'est difficile de s'en échapper, là, on est dans un truc...
1: Mais surtout qu'on est né dedans aussi.
0: On est né dedans en plus, non.
2: Mais c'est ça, comment est-ce qu'on s'extirpe de ce système?
1: C'est quelque chose qu'on n'a pas connu.
2: T'as l'impression que penser à un système autre que le capitalisme, c'est comme penser une autre couleur.
1: Ouais.
0: Ouais, vraiment. Noir fluo. Qui m'a dit ça un jour? Elle m'a dit pense au noir fluo, et j'étais en mode je suis foutue. Noir fluo. J'arrive pas à penser à noir fluo. Bon,
1: comme vous avez pu le voir, c'est une question qu'on se pose aussi en tant qu'asso. On a envie de participer plus activement à la lutte, mais notre vision est floutée par énormément de facteurs. On en parle souvent entre nous, mais on a chacune, comme on a dit, un travail. Des études, des obligations extérieures qui nous obligent à penser à autre chose qu'à la lutte. Ça rejoint la théorie de Fischer, qu'Atessa a mentionné un peu plus tôt. On est tellement préoccupé par le fait de participer au système capitaliste qu'on n'a plus le temps de penser à créer un autre système. On a tellement peur des représailles qu'on nous force à choisir une position passive de non-violence face à un système qui use et abuse de la violence légitime. Et cette position est ensuite glorifiée par l'histoire.
0: J'avais pas envie de le citer, hein, mais ça commence par Gant et ça finit par dit.
1: Ou encore Nelson Mandela, Martin Luther King, avant qu'ils se radicalisent et usent de la violence.
2: C'est des questions très vastes auxquelles on n'a pas répondu, mais c'est normal.
0: Mais oui, c'est normal. Mais il faut garder espoir. C'est au final une grande conclusion de cet épisode-là.
2: C'est le fil blanc de tous les thèmes qu'on a abordés aujourd'hui. Et c'est ce qu'on a envie aussi de nous-mêmes se le matraquer.
0: Ah ouais.
2: Il faut garder espoir.
0: J'ai failli dire plusieurs fois pendant l'épisode, c'est foutu, mais je me suis empêchée, je t'assure. J'étais en mode, t'as vu, mais comment avoir espoir quand on entend ce genre de truc? Mais on est obligé d'avoir espoir, sinon on va jamais évoluer au final.
2: Et c'est la seule façon de combattre réellement, c'est de garder espoir. Parce que si on s'enfonce dans ce nihilisme-là,
0: c'est vraiment foutu. Là, il faut garder espoir. Sinon, on ne change pas. On ne change rien.
1: Et comme Yenny, elle a dit au début, ne serait-ce que d'y penser, c'est quand même assez important de vouloir lutter.
2: Oui.
1: Il ne faut pas se mettre une certaine pression, sinon on tombe en burn-out militant, encore une fois, comme on l'a mentionné. Et zéro pression. Il faut militer, garder ça en tête.
2: On a été, surtout moi, aujourd'hui, j'ai été assez virulente. Mais c'est vrai que, même si je disais que c'est pas tout, l'information, l'éducation, c'est hyper important. Ouvrez un livre, lisez. Écoutez un audiobook, j'en sais rien. Mais
0: même parler.
1: Chaque petite action, franchement.
2: Mais aussi, lisez des théories. Essayez de vous intéresser à ce qui est en dessous de la surface. Et c'est comme ça que... C'est comme ça qu'on va les avoir.
0: Et comprendre le système aussi.
2: C'est hyper important.
0: Ouais. C'est un système qui est très difficile à comprendre, ce qu'on vit, mais qui a été théorisé et qu'on peut discuter. Là, on en discute autour de cette table.
2: Ouais.
0: Mais c'est important de discuter avec vos proches aussi, vos amis, ce qu'on vit tous collectivement finalement.
2: Guys, c'est la fin de cet épisode.
0: C'est la fin de la saison 1.
2: C'est la fin de cette première saison.
0: Officiellement, la saison 1 de Softer Podcast.
2: La saison 1 qui a duré 2 ans. Mais... officieusement, mais officiellement, depuis septembre. Quoi.
0: Depuis septembre, ouais. Mais ouais, du coup, le 15e épisode. Ouais, le
1: 15e épisode. Oui, effectivement.
0: C'est pas mal, hein.
2: Merci beaucoup à toute l'équipe. Merci beaucoup à Harry, qu'on embrasse, à qui on pense beaucoup. Merci beaucoup à Station de nous avoir accueillis depuis septembre.
1: Merci à eux.
2: C'est vraiment grâce à vous. On fait un petit cœur à Hugo, à Linger. Merci beaucoup de nous avoir offert cette opportunité qui est quand même dingue.
0: Mm-hmm. Ouais.
2: Et merci à vous tous qui nous écoutez de semaine en semaine et qui écoutez notre progression au fil des épisodes. Et voilà, on se retrouve soon et on espère qu'on va continuer dans cette lancée.
0: On espère aussi. Merci beaucoup.
1: Merci à vous.
2: Bisous.
0: Bisous.
1: XOXO. Bye. XOXO.

0: Dis, tu te rappelles de quand on était dans le bain avec notre grand frère Joël? Et qu'on s'est rendu compte qu'on était une fille?
1: Bah oui, pourquoi? Toi, tu t'en souviens plus? T'es si vieille que ça?
0: Mais si, mais comme t'es plus jeune, je me demandais. Enfin, bref. Tu veux bien me raconter ce dont tu te souviens?
1: Eh ben. On devait avoir genre. 6 ans, je dirais. On était dans le bain avec Joël. Et on jouait au chevalier du zodiaque. Mais avec les petits bonhommes là, tu te rappelles? Ceux qui étaient en plastique jaune, mais qui avaient pas de bras, pas de jambes, qui étaient chauves. Enfin, bref. Et comme ils étaient moches, avec Joël, on imaginait plutôt qu'on était les chevaliers. Et ce jour-là, on a voulu tous les deux être Pégase, le rouge. Mais c'était toujours lui, les autres fois, qui faisait Pégase, ça me saoulait. Du coup, on s'est disputé. Et là, Joël a dit.
2: De toute façon, toi, tu peux pas, t'es une fille.
3: Non! Je suis pas une fille!
2: Mais si, t'es une fille!
3: Non! N'importe quoi, c'est même pas vrai!
1: Du coup, on s'est disputé encore plus. On a continué comme ça jusqu'à ce que Jordan, notre grande sœur, elle passe par là. Et du coup, il l'a appelée en lui disant: Viens voir, hein, Lucie, elle veut même pas me croire qu'elle est une fille. Et puis, comme on était dans le bain, Jordan, elle a montré nos trucs. Et elle a dit, regarde, c'est pas pareil, ça veut dire que t'es une fille, comme moi. Et voilà.
0: Et c'est tout?
1: Oui.
0: Mais tu te souviens que de ça?
1: Je sais pas, tu veux que je me souvienne de quoi d'autre?
0: Tu vois, depuis un moment, j'y repense pas mal, et je me rends compte que dans mon corps, je me souviens aussi de la sensation que j'ai eue à ce moment-là. Je m'en souviens bien.
1: Je suis une fille. Une fille. Une fille. Une fille. Une fille. Une fille. Une fille. Une fille. Une fille.

0: Je trouve ça un peu fou de m'en souvenir encore maintenant.
1: T'as bloqué, en fait.
0: Oui, je crois qu'on peut dire ça. Mais en même temps, comme on est la même personne, tu dois bien la connaître aussi, cette sensation.
1: Ouais, je sais pas, peut-être. Je vois pas pourquoi t'en fais toute une histoire de ce truc.
0: Ben oui, du coup, je me suis demandé si c'était juste moi, ou si les autres aussi avaient gardé un souvenir de ce genre. Et du coup, j'ai fait un appel à témoignage.
1: Un quoi ?
0: J'ai demandé, est-ce que tu te souviens, toi, d'un jour ou d'un moment de ta vie où tu t'es rendu compte que tu étais une fille, ou un garçon, ou même une femme ou un homme, ou autre ?
1: Autre ?
0: Oui, et qu'est-ce qui s'est passé à ce moment-là ? Et je l'ai envoyé à plein de gens par internet.
1: Ah bon ? Tu peux faire ça ?

0: Et il y a environ 160 personnes qui ont répondu à mon questionnaire.
1: C'est pas vrai. Vas-y, fais voir, ils t'ont répondu quoi?
0: Ah, tu vois que ça t'intéresse?
1: Genre, lui là, Romain.
2: Je me souviens pas d'un moment, ni même d'une période, qui aurait pu me faire prendre conscience de quelque chose comme ça. Je me souviens pas d'avoir pris conscience, je me souviens pas surtout de ne pas l'avoir su. Du coup, j'ai pas pu en prendre conscience parce que je ne me souviens pas de ne pas l'avoir su.
1: Waouh!
0: Oui, bon. Mais c'était pas le meilleur choix parce qu'en fait, sur les 160, il y a eu très peu de réponses d'hommes. Et une bonne partie de ceux qui ont répondu ont juste dit que non, ils se souvenaient pas.
1: Ah ouais? Chelou.
0: J'avais même essayé de poser la question un peu différemment. Est-ce que tu as un souvenir d'un moment de ta vie où tu t'es rendu compte que le fait d'être une fille, un garçon ou autre, faisait une différence? Mais ça n'a pas beaucoup mieux marché pour les hommes. Alors que ça avait quand même inspiré pas mal de personnes, comme Sabine par exemple.
3: J'avais, je pense, 8 ans. Et mes cousins ont 7 et 8 ans de plus que moi. Et donc eux, à cette époque-là, c'était l'adolescence et les mobylettes. Ils montaient et démontaient les moteurs de mobylettes. Et moi, j'étais baignée là-dedans. Et je perdais trop de temps pour aller aux toilettes par rapport à mes cousins qui, eux, pouvaient faire pipi contre un arbre très facilement et pas moi. Et une fois qu'ils avaient monté, ils voulaient essayer leurs futurs engins. Et si moi, je perdais du temps à aller aux toilettes, ils partaient sans moi. Donc j'ai eu la riche idée un jour de me dire que pour éviter de perdre ce temps-là, il valait mieux que moi aussi, j'arrive à faire pipi debout. Et donc je me suis entraînée avec le carton du rouleau de sopalin que j'ai positionné aux toilettes afin de pouvoir faire pipi debout. Et je me suis retrouvée avec de l'urine sur les jambes et plein les toilettes. Je pensais que ça allait marcher, bêtement. Je me suis même pas imaginé à 8 ans que ça allait pas tenir, quoi. Mais bon, bien sûr, une urine chaude sur un carton très fin, c'est pas génial, quoi.
0: Et alors, le truc étonnant aussi, c'est que dans les réponses, il y avait plein d'anecdotes différentes. Mais on pouvait voir clairement des situations ou des thématiques qui revenaient. Les histoires de pipi, notamment.
1: Et c'est comme en primaire avec Patrice Emmanuel.
0: Comment ça?
1: Bah, tu te rappelles pas, il me regardait tout le temps sous la porte des chiottes de la cour de récré.
0: Ah oui, c'est vrai.
1: Et moi, je croyais qu'il voulait voir mes fesses et qu'ils étaient un peu cons parce que c'était de l'autre côté. Et puis après, j'ai capté qu'il voulait voir ma...
0: Il voulait voir notre truc dont personne ne prononçait jamais le nom. Moi, je me souviens surtout qu'avec tout ça, on a fini par ne plus vouloir aller aux toilettes à la récré. Et que ça a posé quelques petits problèmes, parfois.
1: Ah ouais, non, parle pas de ça, s'il te plaît. Oh, c'est trop la honte. Tu vois, ça aussi, tu t'en souviens bien. Pourquoi tu fais une fixette sur le moment du bain?
0: Je dirais que... Tu vois ce que j'ai ressenti dans le bain? Je l'ai ressenti aussi à d'autres moments dans ma vie. Bon, ça s'est un peu transformé avec le temps, mais ça a gardé la même base. Un peu comme des mises à jour.
1: Ouais.
0: Et c'était toujours lié au fait d'être une fille, mais je sais pas trop pourquoi, cette histoire de toilette, elle en fait pas vraiment partie.
1: Ah bon?
0: Et tu vois, dans les histoires que j'ai reçues, du coup, j'ai eu envie de chercher plus particulièrement celles dans lesquelles je percevais un lien avec la sensation de notre souvenir du bain. Comme Geoffrey.
4: C'est chez mes grands-parents. J'avais, je pense, entre 6 et 8 ans, quelque chose comme ça. Ouais, 8 ans. En jouant avec mes cousines, mon grand-père, à un moment, nous a séparés dans les chambres, juste avant d'aller se coucher. Et on ne comprenait pas pourquoi. Et il nous a dit, mais les garçons ne dorment pas avec les filles. On était là, mais... On ne comprenait pas pourquoi on devait être séparés, alors que 2 minutes avant, on s'amusait. Et pourquoi le fait de dormir ensemble, c'était un problème. Donc à partir de ce moment-là, on a commencé à se poser des questions.
0: Dans ce souvenir-là, ce que je retrouve, c'est l'impression que l'information s'impose comme une vérité, alors qu'elle semble complètement sortie de nulle part.
5: Eh ben, c'était l'époque où, dans ma famille, donc je vivais avec ma mère et mon grand frère, et j'avais un peu la mission familiale d'aller chercher le pain tous les soirs.
0: Là, c'est Jo.
5: La boulangerie était accessible à pied, il y avait quoi, 500 mètres, 600 mètres. Et j'allais donc seule aller chercher le pain à pied, voilà. Et je me souviens de ce jour, en fait. Je me rappelle, je venais de faire du sport, j'avais un petit short blanc, de tennis, un petit polo, et j'allais chercher le pain. Et « Bonjour, jeune garçon, qu'est-ce qu'il vous faut ?» Et je comprends pas, en fait, je comprends pas. Depuis que je suis née, on m'a dit que j'étais une fille. C'est qui, en fait, que je dois croire ? Ça a commencé comme ça. Et je devais avoir 6 ans. Ça génère une espèce de honte de... En fait, c'est peut-être pas elle qui sait pas, c'est peut-être moi qui sais pas. Ça se trouve, elle sait mieux que moi. Et je pense que ça m'a suivi très longtemps. Ça se trouve, les adultes, ils savent mieux que moi, donc je peux pas les reprendre. Il y a eu grosse confusion dans ma tête. J'ai commencé à rien comprendre de ce que les adultes projetaient sur moi. Ça a foutu le bordel dans ma tête, en fait.
1: Ah bah là, le lien, c'est que Joël et Jordan, ils savaient toujours mieux que moi tout le temps.
0: Oui, et je pense que j'avais aussi cette confusion, tu vois, de pas bien comprendre le lien entre les choses. Il y a un souvenir qui me revient avec le même genre de sensation. Tu te rappelles le jeu de la corde en primaire ? J'étais en train de jouer avec les enfants de notre classe et j'ai vu les grands, les garçons, qui jouaient autour du portique.
1: Ah ouais, le portique ! Cette espèce de grand truc chelou où on pouvait grimper à la corde.
0: Il y avait Joël avec eux et ils rigolaient tous très fort.
6: Vous jouez à quoi ? Je peux jouer ?
1: Je me souviens, il y en avait un qui se mettait à cheval au-dessus d'une des grosses cordes et puis après les autres la soulevaient puis la secouaient. Et c'était drôle, il faisait des têtes pas possibles, ceux qui étaient sur la corde.
0: En gros, il se faisait tamponner les testicules.
1: Non, mais ils exagéraient un peu, non ? Ils pleuraient pas vraiment.
0: Ben...
1: Et puis après, ils descendaient de la corde et c'était au tour d'un autre.
0: Et devant toute cette belle complicité et cette rigolade, nous, on a eu follement envie de jouer à ce jeu. Et donc, on est allé voir Joël, et comme il voulait pas qu'on joue, on a insisté.
1: Comme une grosse lourdasse.
6: Mais allez ! Pourquoi je peux pas jouer ?
7: Mais arrête, tu peux pas, parce qu'avec les filles, c'est pas drôle.
0: Je me souviens qu'on n'avait pas du tout compris pourquoi il avait dit ça.
1: Bah, j'étais petite, j'étais un peu bête.
0: Et qu'on avait eu l'impression que ça servait surtout d'excuse bidon, cette histoire de filles. Il y a l'histoire de Simone aussi.
8: Ah mais c'est différent, une fille ou une femme. Hein. Une fille, ça je suis sûre que je m'en suis rendu compte assez vite. J'ai pas un souvenir précis d'une date ou d'un âge, mais je suis sûre que j'étais une petite fille quand j'allais à l'école. J'avais 5 ans, je suis sûre que je savais que j'étais une petite fille. Et donc j'étais très bien, une petite fille, j'étais très très bien. Et une femme, ça a pris très très très très très très très longtemps. À la puberté et tout ça, ça a été très difficile. Évidemment, je le savais intellectuellement que j'étais une fille, que j'étais une femme, mais ça ne voulait rien dire.
1: Je comprends pas, être une fille, ça veut juste dire avoir un machin.
0: Bah non, justement, ça veut pas dire que ça. Tu vois, quand Geoffrey, il a pas pu dormir dans la chambre avec ses cousines. Ou que la boulangère, elle a pris Jo pour un petit garçon.
1: Oui, bah, c'est une histoire de sexe aussi.
0: Bon, attends.
1: C'est à toi l'ordinateur ?
0: Oui, vas-y, lis.
1: Sexe vient du latin sexus qui signifie séparation. On appelle sexe un ensemble de caractéristiques biologiques permettant de diviser certaines espèces animales, dont les êtres humains, ou végétales en deux catégories, mâles et femelles. On parle aussi de sexe pour désigner un rapport sexuel, la sexualité en général, ou encore les organes génitaux. Et donc ?
0: Bah, je sais pas, tu as l'impression que c'est aussi simple que ça du coup ?
1: Bah oui, c'est simple. Je sais pas pourquoi tu veux que ça soit compliqué, moi. C'est marrant quand même que ça vienne de séparation, le mot sexe, je veux dire.
0: Ben, justement, ça fait écho à plusieurs histoires que j'ai reçues. Celle de Jonas.
9: Je venais d'une petite école, classe unique. On était à tout casser une dizaine d'élèves dans l'école entière. On est tous des enfants, on joue tous ensemble. C'est à l'arrivée au collège. Là, je me rends compte que les filles vont avec les filles et les garçons vont avec les garçons. Et donc, tout d'un coup, je prends conscience que, voilà, même si je savais très bien que j'étais un garçon avant, je connaissais très bien la différence entre les garçons et les filles physiologiquement. Mais là, tout d'un coup, il se fait une catégorie, quoi. Bon, les garçons sont d'une certaine manière, roulent un peu des mécaniques, parlent fort, entrent en interaction avec les filles, souvent... pour se moquer, pour taquiner, voilà, c'est... On a les interactions normales avec les gens de son sexe, et puis après, avec l'autre sexe, on est dans le jeu, dans la provocation, et je me sens mal à l'aise dans cet univers. Je trouve pas bien ma place dans ce système d'attitude à avoir en fonction de son sexe. Les garçons me font peur parce que je m'identifie pas à eux, et les filles parce que... ben, j'ai l'impression que j'ai pas le droit d'aller avec elle, que c'est interdit, sauf dans le jeu, la taquinerie, la provocation.
0: Et celle de Sacha aussi.
5: Le moment qui me revient forcément, c'est ce moment où je devais avoir 12-13 ans et où je jouais au foot avec les garçons de mon quartier. Je faisais du roller, je faisais voilà, les activités de garçon, j'aimais pas sauter la corde. Il y a eu un moment en fait où je me suis retrouvé assez seul parce que les garçons ont plus voulu de moi dans leur bande. Et en fait, ça s'est matérialisé parce qu'un jour, ils m'ont trahi. Ils m'ont attendu le soir quand il faisait nuit. Ils m'ont poussé dans un espèce de trou qu'il y avait là où j'habitais. Il y avait des endroits un peu vallonnés. Et ils ont essayé de me déshabiller de force. Du coup, ils sont passés de camarades à ennemis, à dangereux. Voilà. Ça n'a pas été plus loin que ça. Parce qu'il y a un monsieur qui est passé et qui a crié en tapant avec sa canne « Qu'est-ce qui se passe par là ?» et que tout le monde s'est envolé. J'ai l'impression que c'était de ma faute, que j'avais sûrement provoqué cette situation. Je me souviens de ce moment-là comme un moment frappant. Après, il y a eu plein de petites ruptures. J'ai mis du temps, moi aussi, à accuser réception de la rupture. Donc j'ai insisté et du coup j'ai été maltraité.
1: Putain, c'est pas cool, hein ?
0: C'est hyper violent, tu veux dire. Pourquoi ils ont voulu la déshabiller comme ça à plusieurs ? C'est si grave que ça de pas vouloir être séparés ?
10: Je crois que déjà, rien que le mot femme, je me disais c'est pas possible, donc je me suis pas dit je suis une femme, mais...
0: Là, c'est Louise.
10: Force est de constater qu'un jour, mes seins sont mis à pousser. Et alors ça a été vraiment très très compliqué, je sais pas pourquoi, mais en tout cas ça ne m'allait pas du tout. Et donc la nuit par exemple, je mettais des bandes super fort serrées pour essayer de raplatir tout ça en me disant que ça allait peut-être limiter leur croissance ou... Ils ont quand même fini par pousser un peu. Et alors j'avais un problème avec les soutiens-gorge, je voulais absolument pas que ça se voit. On enlevait tous les trucs en plastique qui font des petites bosses sous les habits. Je demandais à ma mère de me les coudre pour que ce soit le plus plat et le plus discret possible. Et alors, il n'était pas question de mettre des trucs un peu transparents. Il fallait absolument pas qu'on décèle quoi que ce soit en dessous de mes habits. Et le blanc, c'est juste la catastrophe, quoi. On voit tout à travers, c'est horrible. Et donc, même s'il faisait 35 degrés, je mettais deux t-shirts blancs pour être sûre qu'on ne voit rien à travers.
0: Dans ce récit-là, tu vois, j'ai l'impression de retrouver la même force d'émotion, le même bouleversement qu'on a eu dans le bain, et l'envie de lutter aussi. Même si je devais bien me douter que j'y pourrais pas grand-chose.
1: Ouais, moi j'en avais rien à foutre de mes seins. Je faisais comme si j'étais pas là.
8: Je sais que c'est en janvier 1974, donc j'ai presque 13 ans.
0: C'est de nouveau Simone, là.
8: Tout à coup, une sensation de dépérissement comme ça. D'être vraiment mal dans ma peau, de me détester, quoi. C'était terrible. Je faisais beaucoup, beaucoup d'activités hors de la maison, en fait, quand j'étais enfant. Tout à coup, tout s'est arrêté, quoi. C'était terrible. Enfin, je voulais plus rien faire, je voulais plus... Enfin, tu vois, j'avais un rejet de mon corps, comme ça, terrible. Je me souviens que ma mère m'avait amenée chez le médecin, et elle me dit dans la voiture, oui, tu sais, parce que quand tu vas devenir une femme, et elle me parle des règles. Moi, j'avais aucune idée de ce truc-là. Mais rien, hein. Pas la moindre idée. Ah bon ? J'étais mais sidérée. Et je me souviens de m'être dit, mais comment est-ce qu'on a pu me mentir jusqu'à présent ? Je me souviens de m'être dit, mais quelle trahison ! Trahison ! Vraiment, j'étais mais C'était très bizarre, quoi. J'ai eu une réaction énorme.
1: Trahison !
0: Tu vois, je remarque que même s'ils sont parfois racontés de manière drôle, la quasi-totalité des souvenirs qu'on m'a envoyés sont rattachés, sur le moment en tout cas, à des émotions douloureuses.
1: Oui, mais il y a quand même des trucs cool avec les filles. Genre, t'es pas obligée d'aller à la guerre. C'est trop bien, ça.
0: Ah oui, effectivement. Je...

0: Eh mais attends, si t'es moi plus âgée, tu peux peut-être m'apprendre des trucs sur le futur ?
1: Bah, c'est déjà un peu ce que je fais, non ?
0: N'importe quoi ! T'es juste obsédée par un souvenir et t'as décidé de m'en parler, je sais même pas pourquoi.
1: Pour que tu m'aides à reconstituer l'histoire de la sensation. Pour comprendre mieux ce que c'est.
0: Ok. Mais du coup, tu peux bien me lâcher des trucs, non ?
1: Eh ben...
0: Genre, les questions du bac.
1: Déjà, je peux te dire que le Père Noël n'existe pas.
0: Ah, très drôle. Ouais, super, merci.
1: C'est parce que j'étais en train de regarder la réponse de Nicolas.
2: C'était à la ludothèque. Et ça faisait plusieurs fois que j'empruntais des petits poneys avec des chevelures resplendissantes, luisantes, à paillettes et compagnie, des petits poneys bleus, roses, enfin, couleur pastel. Et une fois, j'y suis allé avec ma mère. Et je ne sais pas si c'est la dame de la ludothèque, mais on m'a fait comprendre que c'était des jouets pour les filles. Je me demandais à ma mère, mais c'est vrai ça ? Et je crois qu'elle m'a dit oui, effectivement, c'est plutôt pour les filles, mais si ça te plaît, tu peux en prendre. Alors je ne sais plus si j'en ai encore pris, mais à un moment, j'ai décidé de prendre des jouets qui étaient a priori plus pour les garçons. Donc j'ai pris des musclores. C'est un espèce de barbare en slip de peau de panthère, torse nu, avec une grosse épée. Et il y avait en particulier le méchant de Musclore et le château du méchant de Musclore. Sauf que, une fois à la maison, bah, le château, en fait, il me faisait peur. Du coup, j'ai pas voulu le garder dans ma chambre la nuit. Donc, il était dans le couloir, à l'extérieur de ma chambre, parce que, en fait, au fond, je pense que je préférais les petits poneys, ouais. Le sentiment que j'ai eu, je sais plus, je le superpose un peu, je crois, avec quand j'ai demandé à ma mère si c'était vrai que le Père Noël n'existait pas. Et je me rappelle que ma mère a été un peu gênée et a dit « Ben, oui, c'est vrai, le Père Noël n'existe pas. » Et je crois me rappeler que ma mère a répondu un peu pareil quand je lui ai demandé « Mais c'est vrai que c'est pour les filles, les petits poneys ?» T'es un peu gênée, elle dit « Ben, oui, c'est plutôt pour les filles. » Mais je crois qu'elle était assez bienveillante. Elle m'a dit « Mais si ça te plaît, il n'y a aucun problème, joue avec ça, quoi. » Je sais plus, mais je me rappelle un peu les regarder sur l'étagère et me dire que c'était plus pour moi, quoi.
1: Quand j'entends ça, ça me fait penser à Marlène.
0: À ma Marlène ?
1: Oui. Tu vois, quand on sortait,
0: vous sortez plus ?
1: C'est vrai que pour toi, c'est encore maintenant que ça se passe. Mais bon, moi, je suis bien obligée d'en parler au passé.
3: Tu passes me chercher ?
1: Donc, elle proposait toujours que je passe la chercher.
3: Ah, super, t'es là ! Vas-y, monte. Je suis pas du tout prête, hein. Désolée. Je me prépare vite et après on y va.
0: Ouais, elle dit...

0: choisir. Moi, ce qui m'étonne, c'est qu'elle me demandait mon avis. Tu parles d'une experte.
1: Et après, faut qu'elle se coiffe.
2: Je crois que c'est bon. Allez, c'est y part. Ah non, attends, faut que je mette le haut bleu. Je viens de me rappeler qu'il y aura Maxime qui sera là. Et je vais changer mon rouge à lèvres, sinon ça le fera trop pas.
0: Franchement, des fois, ça prend une heure et demie. Mais ça me fascinait de la voir se transformer.
1: Et pourquoi tu parlais de ça, déjà ?
0: Ah oui, bah, parce que je me souviens que je préférais venir déjà habillée et la regarder que de me préparer en même temps qu'elle.
1: Ouais, et alors ?
0: Sur elle, c'était beau. Alors que quand moi j'essayais de me maquiller ou de prendre du temps et que je me regardais dans le miroir, je me sentais pas bien.
1: Oh, j'en fais des caisses, la honte. On dirait un peu une grosse salope. Ça craint trop, faut que j'arrête.
3: Ouais, ça fait pas pareil.
0: Ça me donnait l'impression d'être déguisée, comme si j'essayais de faire croire à tout le monde quelque chose qui n'existait pas. Comme le Père Noël, en fait.
4: Le jour de mes règles, c'est vraiment où je me suis dit, ah, ça y est, je suis pas un homme, en fait. C'est vraiment, en plus de ça, j'ai eu très tardivement, j'ai eu à 18 ans. Et c'est vrai que c'est là où je me suis dit, ah, ben, en fait, malheureusement, je suis pas un homme. Ça aurait pu passer, ça aurait malentendu, parce qu'on me disait toujours, quand on m'accostait, ah oui, jeune homme, ou même quand on accostait ma maman, ah, vous avez un beau petit jeune homme. Mais malheureusement, c'est venu. Tardivement, mais c'est venu. J'ai toujours été, entre guillemets, un petit peu différent par rapport à d'autres filles de mon âge, et c'est vrai que ça a débouché quand mon père est parti. Je me suis dit, le seul homme de la maison, maintenant, c'est moi. J'avais 14 ans. On parlait pas encore de transidentité ni quoi que ce soit, mais c'est vrai que je me suis toujours considéré pas femme complètement. J'avais un combat quotidien entre mes sentiments qui me disaient que j'étais un homme et mon corps qui me disait bien le contraire.
1: J'ai pas compris, là.
0: Kezia, que tu viens d'entendre, c'est un homme transgenre.
1: Et il a ses règles ?
0: Oui.
1: Ah bah c'est chelou.
0: C'est pas fréquent, mais figure-toi que dans les gens qui ont répondu à mon questionnaire, il y avait pas mal de personnes transgenres, comme lui, qui ont des souvenirs assez précis d'un décalage entre leurs ressentis, leur corps et comment on les voyait.
1: Bah c'est parce qu'ils sont homosexuels qu'ils ont changé de...
0: C'est ça ? Non, pas forcément. C'est plus une question d'être aligné avec comment on se sent à l'intérieur. Du coup, j'ai envie de te faire écouter l'histoire d'Alix, qui a été, à la base, élevée comme un garçon.
5: Alors le déclic, je le situe, je dirais, vers 20 ans. Plus ça allait, plus je grandissais, plus je voyais que ce qu'on projetait sur moi, c'était des choses qui n'étaient pas moi. Et puis je crois, une fois, je me suis rendu compte que, dans le rapport au corps à l'autre, j'étais bien plus câline et tendre que ce qui était attendu. Et je crois là, ça a été le moment où, en tout cas, j'ai mis des mots là-dessus. D'un coup, je me suis dit, mais en fait, c'est ça. En fait, je suis une fille depuis le début. Je suis lesbienne depuis très longtemps. Et du coup, là, il y a tout qui s'est mis à bien coller, quoi. D'un coup, tout s'est réaligné. Je me suis sentie forte. Les mots les plus clairs que j'ai mis, c'était ceux-là, dans cet ordre-là.
1: Ouais, je comprends rien.
0: Ça va venir, t'inquiète. Mais bref, ce que je voulais dire, c'est que les histoires de ces personnes trans... Je les trouve particulièrement lucides. Et qu'elles me touchent. Ça me fait me poser plein de questions.
1: Genre, est-ce que j'aurais voulu être un garçon, quoi ?
0: Oui, par exemple.
6: Moi, j'aurais préféré être un garçon qu'une fille.
1: Ah, c'est pas ton questionnaire, ça ?
0: Non, c'est ta nièce du futur.
6: Parce que... Je me serais habillée autrement et me faire ma coiffure autrement. Après, j'aime bien comment je m'habille. J'aime bien. Mais si j'étais un garçon, je ne me serais pas habillée comme ça. J'ai le droit de m'habiller comme je veux. Hein. C'est pas parce que mes copines n'aiment pas que je ne vais pas m'habiller comme ça. Bon, après, des fois, vraiment, moi, si j'aime quelque chose et que je me dis que mes copines ne vont pas l'aimer, des fois, je ne le mets pas, par contre. Je trouve que c'est un peu plus compliqué d'être une fille qu'un garçon. Je sais pas, j'ai l'impression qu'ils ont plus de problèmes.
1: Non, mais c'est cool aussi d'être une fille. On a quand même les femmes et les enfants d'abord, aussi, sur les bateaux.

0: Il y a un truc quand même très jouissif, quelque part, quand on est une fille, c'est qu'on grandit plus vite que les garçons. Et donc, à 13-14 ans, en fait, j'étais plus grande et plus forte que tous les mecs. Et donc, en secondaire, par exemple, on allait à la piscine et chaque fois, à la fin du cours de piscine, on pouvait jouer. Et donc, forcément, on jouait à se couler. Et en fait, c'était génial parce que moi, je gagnais tout le temps. J'arrivais à couler tous les mecs, les filles, bon, ça ne m'intéressait pas trop, mais en tout cas, les mecs, j'arrivais toujours à les couler. Et un jour, j'ai plus gagné. Et après, j'ai plus jamais gagné. Ça a été assez terrible. Je crois que c'est ce jour-là que oui, j'ai réalisé qu'en fait, les mecs sont plus forts physiquement, ils ont plus de muscles, et naturellement, quoi. Alors, bien sûr, je pourrais faire du bodybuilding, mais c'était pas ça le but. Ça m'a fait un choc quand même. Ça a fait un espèce de choc d'infériorité, comme ça, physiquement. Et après, j'ai toujours eu envie de rivaliser et de prouver que les filles aussi étaient fortes et que j'ai toujours continué à me battre, à faire des jeux comme ça, que ce soit de vitesse, de natation, de n'importe quoi, en fait. Je crois que j'ai toujours aimé montrer ma force, de montrer que moi aussi, je sais le faire, moi aussi, je me sais me débrouiller.
1: Ça, c'est Louise encore, non?
2: Oui, parce qu'il y a la notion de rivaliser qui m'a parlé dans cet autre souvenir.
1: Avec les mecs?
2: Bah oui, normal. Ils se croient toujours plus forts, c'est saoulant.
1: Mais c'était pas toujours qu'une histoire de force.
2: Ah bon?
1: Oui, tu te rappelles quand papy, il a fait son malaise?
3: Ah ouais, c'était flippant.
1: C'était un dimanche, à la fin d'un repas de famille. On a cru que papy s'endormait avec sa tête qui tombait. Mais après, on a vu ses yeux qui s'en allaient, ça lui faisait peut-être trop bizarre. Et tu te rappelles, il a essayé de parler, mais ça marchait pas. Papy? Le pompier, il a couché papy sur le carrelage et il lui a relevé les jambes.
2: Et il lui a mis des grosses claques. Violent, hein? Il lui criait dessus aussi, il lui disait de se réveiller.
1: Il y a quelqu'un? Il disait « Eh oh! Eh! Réveillez-vous, monsieur! C'est pas l'heure de la sieste !»
2: Alors que si, c'était l'heure de la sieste.
1: Au bout d'un moment, papy a commencé à ouvrir difficilement les yeux.
2: Le pompier, il disait « Eh! Monsieur Tocavin! Vous êtes là? Avec nous ?»
1: Et papy, il a un peu bougé la bouche. Et le pompier, il a dit « Monsieur Tocavin! Vous savez qui c'est, monsieur Tocavin? Hein? C'est qui, monsieur Tocavin, hein ?»
2: Et puis papy a dit
3: « C'est mon petit-fils. » Tocavin, c'est mon petit-fils.
2: C'était chelou.
1: Et puis après, quand les pompiers sont partis et tout ça, maman a dit à Joël
4: « T'as vu comment papy est fier de toi ?» Si, tout à l'heure, quand le pompier lui a demandé « C'est qui, monsieur Tocavin ?», il n'a pas répondu que c'était lui, il a répondu que c'était toi.
2: Ah oui, et du coup, je suis allée lui demander pourquoi papy, il était si fier de Joël.
4: Bah tu sais, c'est parce qu'il porte le même nom.
2: Bah, moi aussi, je m'appelle Tocavin.
4: Oui, mais tu sais bien, c'est pas tout à fait pareil. Toi, tu vas te marier, et puis après, tu t'appelleras plus Tocavin.
2: Ah oui, je me souviens. Je me suis dit que j'allais juste pas me marier, et comme ça, papy, il sera fier de moi, aussi.
1: Et puis surtout, je pensais qu'il fallait que je fasse tout aussi bien que Joël.
2: Tu t'es pas mariée?
1: Non, mais le plan a pas tellement fonctionné. Ce qui est marrant, c'est que Marc, il a un souvenir qui ressemble à celui-là, mais de l'autre côté.
5: Alors, à l'époque de souvenir, je dois avoir 6-7 ans. Chaque semaine, j'allais voir mon grand-père paternel avec mes deux grandes sœurs. Et vers cet âge-là, commence un rituel avec mon grand-père, toujours le même. Quand j'arrive, il y a un moment où il m'invite à venir sur ses genoux. Et il a un verre de whisky à la main. Et il m'invite en fait à tremper mon doigt. Donc je trempe mon doigt dans son whisky, je le porte à la bouche et j'ai ce goût d'alcool très fort. Et à ce moment-là, il me dit quelques phrases, toujours les mêmes. Tu sais, tu es un Dacos et les Dacos sont des chanceux. Et aussi, tu sais, un jour tu auras un fils et il s'appellera Dacos aussi et ça sera aussi un chanceux. Et tu sais, moi j'attendrai de mourir pour voir ton fils parce qu'il n'y a que toi qui peux faire un Dacos. Et à ce moment-là, j'entendais ces phrases qui me berçaient, qui me faisaient plaisir. Et je me souviens qu'à un moment donné, j'ai regardé mes sœurs qui était assise plus loin dans la pièce et de réaliser que, en fait, elle n'avait pas droit à cette sorte de rituel, que ça ne se déroulerait jamais pour elle. Et c'était assez surprenant pour moi, parce que comme elles étaient plus grandes, elles avaient droit à certains privilèges, comme le fait d'aller dormir plus tard et ce genre de choses. Et à cet endroit-là, juste parce que j'étais un garçon, eh bien, j'avais droit à un espace, à quelque chose auquel elles n'auraient pas droit.
1: Tu crois que c'est une malchance d'être une fille ? Ben, tu crois que c'est ça que je me suis dit dans le bain ?
2: Peut-être, oui. Il y a quelque chose qui touche à ça.
1: Bah tu vois, quand j'ai
3: lu le journal intime de Jordan.
4: Ah oui, c'est vrai, on a fait ça.
1: Bah ça va, elle avait qu'à pas dire tout le temps, tu comprendras quand tu seras plus grande.
4: Oui, enfin, toutes les grandes sœurs font ça, c'est pas une raison pour aller fouiller leur intimité.
1: Ouais, mais quand même, c'était trop cool comme mission, avoue.
4: Ouais, ça donnait un peu l'impression de chercher un trésor.
1: Savoir avant d'être grande. Ça fait quoi l'embrasser avec la
3: lampe ? Est-ce que c'est vrai qu'on doit l'embrasser en tournant dans le sens des aiguilles d'une montre pendant que l'autre y fait dans le sens d'une doigtée ? C'est vraiment un truc si agréable.
4: Sauf que bon...
1: Bah, je suis pas tombée sur la bonne page.
4: Ouais, je me souviens plus très bien comment c'était.
1: J'ai vu un passage où elle avait l'air d'être super vénère. Elle avait écrit qu'un prof de son école lui avait proposé de boire un café pour discuter.
4: Ouais, elle aimait bien discuter.
1: Puis il l'avait emmenée en voiture, finalement.
4: Ouais, dans une autre ville.
1: Pour pas que ça fasse jaser, il lui a dit, je crois. Et là, elle a commencé à trouver ça chelou, à avoir peur.
3: Pourquoi elle dit qu'elle est naïve ?
1: Et puis, il l'a pris dans ses bras, ou il l'a embrassée, je crois, un truc dégueu.
3: Pourquoi elle a mis qu'elle est trop conne ?
1: Et puis aussi, il a pris un petit chemin sur la route qui n'était pas prévu.
4: Elle avait eu tellement peur.
3: Le connard, putain, le connard.
4: Qu'il la viole.
3: Mais je vais le tuer, lui.
1: Mais elle avait réussi à faire en sorte qu'il la ramène.
4: En disant que ses amis l'attendaient.
3: Mais pourquoi elle s'en veut autant ?
1: Bah tu vois, à ce moment-là, j'ai eu comme une sorte de... d'impression de malchance, un peu.
3: Moi aussi, ça va m'arriver.

0: papa nous amenait, ma sœur et moi, tous les ans, dans une grande librairie à Brest, pour qu'on y passe la journée. À la fin de la journée, on avait chacune un livre, et c'était notre cadeau.
1: Elle, c'est Lisa.
0: En général, mon père se postait dans le rayon architecture, ma sœur au rayon BD, et moi plutôt au rayon loisirs créatifs. Et donc là, j'étais assise, un peu au milieu de l'allée, et là, je vois qu'il y a des pieds. Alors je regarde le monsieur et je vois qu'il me regardait un peu fixement. Alors je pensais qu'il voulait passer, donc je me décale, je décale mes piles de livres, et puis il me fixe toujours. Je vais m'asseoir un peu plus loin. Et en fait, ce monsieur me suit et il s'assoit face à moi aussi. Et donc là, j'ai un peu pris peur et je suis allée retrouver mon père et lui dire que bah, y avait un monsieur qui me regardait. Et donc mon père, il ne me croit pas et puis il me dit « Bah non, c'est pas ça Lisa, te regardais pas, il voulait passer ». Et puis, je vois ce monsieur qui était derrière mon père et qui me regardait encore. Et donc, je dis à mon père, mais regarde, il est là, il est derrière toi. Et donc, mon père se retourne et puis il me dit, ah oui, ce monsieur-là. Bon, ah, écoute, on va aller plus loin et puis on va s'asseoir un petit temps. Et en fait, la librairie, elle est sur deux étages, il y a un rez-de-chaussée. Et ensuite, le premier étage, il est en U autour de l'escalier qui descend au rez-de-chaussée. Et donc, nous, on se met sur un des fauteuils. Mon père essaye de me consoler comme il peut, en me disant que là, il ne nous avait pas suivis. Donc, il était ni à côté de nous, ni en face. Et donc, moi, je me retourne et je vois ce monsieur qui était, mais en face, à une dizaine de mètres de nous. L'escalier nous séparait. J'ai encore en tête cette image de ses yeux qui sont à travers la barrière, en train de me regarder. Et donc là, j'ai vraiment crié fort en me disant « Mais non, mais si, mais regarde, il est là, il est en face !» On était que le matin, on avait encore toute la journée à passer. Je lui dis non, c'est moi, je pourrais pas rester. Et mon père était vraiment, vraiment contrarié. On va chercher ma sœur et puis il dit à ma sœur, bon, écoute, on va partir parce que là, c'est trop compliqué. Donc nous voilà partis. Et dans la voiture, il y avait vraiment un silence assez bizarre. Lui, il avait l'air un peu fâché, un peu contrarié. Moi, j'avais peur. Et donc, on arrive à la maison. Donc ma mère était surprise de nous voir arriver si tôt. Et puis là, je l'entends raconter à ma mère ce qui s'est passé. Et je l'entends dire surtout « Avec les garçons, ça se serait jamais passé. » Alors, mon père, il parle des garçons parce que j'ai deux grands frères. Et donc là, je réalise que je suis une fille et que il avait jamais eu ce genre de problème avec les garçons et que c'était beaucoup plus simple. Quand il a dit que c'était compliqué, moi, je pensais que c'était un peu compliqué de gérer avec moi, qui était apeurée. Et en fait, là, non. Mon père, il dit à ma mère que c'est différent des garçons et des filles. Et qu'avec les filles, c'est compliqué. Et donc, depuis, ça me suit un peu. Voilà.
2: Je comprends pas très bien, là. Pour son père, c'était trop compliqué d'avoir une fille ? Ou c'était trop compliqué d'aller voir le gros pervers pour lui demander d'arrêter de la suivre ?

0: Ça me fait penser à quand je devais aller à Paris avec Paul.
1: C'est quoi cette histoire?
0: Pour toi, c'est pas encore passé, c'était vers 18 ans.
1: Et c'est qui, Paul?
0: Un Paul que tu connais, mais pas encore très bien. Et ça va être un très bon ami.
1: Et on va aller à Paris avec lui?
2: Waouh, et c'est trop la classe!
0: Bah à la base, on devait y aller avec Djibril aussi.
1: Trop bien.
0: Mais finalement, il n'avait pas pu venir. Et du coup, quand j'ai appelé papa et maman qui travaillaient sur un marché, je sais plus où.
3: Allô maman? Oui, c'est Lucie. Ça va? Ah cool. Et c'était pour dire que samedi je pars à Paris avec Paul. Mais si, je vous avais dit. Vous m'écoutez pas, c'est tout. Mais si, c'est juste que Djibril il vient plus, il a des devoirs à faire, mais c'est pas grave ça.
0: Et là, maman a passé le téléphone à papa.
3: Coucou papa, ça va toi? Ça va mieux ton dos? Oui, ça va. J'appelais pour dire que tu te rappelles, j'avais parlé d'aller peut-être visiter Paris avec Djibril et Paul, voir la tour Eiffel, des musées, tout ça.
1: J'imagine que papa il a dit non du coup.
4: Bien sûr que tu pourrais y aller. Quand il y aura Djibril. Mais là, tu restes à la maison.
0: Ça m'a trop énervée.
3: Mais c'est pas juste, purée. Toi, tu faisais bien des virées avec tes potes à 18 ans.
0: Et là, lui, il m'a répondu.
4: Tu peux pas aller comme ça, aussi loin, avec quelqu'un qu'on connaît pas. Tu sais pas ce qu'il pourrait te faire, tu te rends pas compte. Si tu veux, les hommes, c'est des loups. Voilà. Moi, je suis pas comme ça, hein. Mais faut que tu fasses attention avec les hommes. Là, à Paris, là, c'est vraiment n'importe.
3: Oh putain, mais c'est dégueulasse! Non mais ouais, grave, d'où il arrive avec ça? Ils m'interdisent jamais de sortir.
0: Oui, on a eu beaucoup de chance à ce niveau-là, mais là.
3: Bah attends, mais il croit quoi? Que je sais pas faire la différence entre un connard et un ami? Parce que il était où là quand son pote le gros dégueu, il essayait de nous tripoter les miches? Et quand l'autre connard il m'a coincé dans son camion? Hein? Bah il était pas là. Moi je me débrouille, hein. Les hommes, c'est des loups. Non mais c'est quoi le plan? On va quand même pas se mettre à flipper dès qu'on croise un mec!

0: Là, j'avais 14-15 ans. Et donc, un jour, ma mère m'a mis un petit t-shirt, tout simple, avec un petit col en V.
1: Là, c'est Laura.
0: Je suis allée à l'école, c'était un jour de printemps. Et je me souviens que, voilà, le prof de géographie a fait cette superbe remarque qui est imprimée dans mon cerveau, au milieu de tout le monde dans la classe. « Ah, mademoiselle, j'aimerais que mon regard ne soit attiré par aucune autre courbe que celle de niveau. » Alors moi, j'avais pas compris tout de suite. Surtout que c'était un t-shirt très fonctionnel pour moi. Il me faisait pas du tout un décolleté de la mort, mais voilà, il y avait une légère petite raie. Le pire, je crois, une fois j'avais mis une jupe culotte. Tu vois, c'est des jupes qui a un short en dessous, quoi. Donc c'est plus pratique parce que t'as le côté mignon de la jupe, mais tu peux te mouvoir tranquille sans qu'il y ait de soucis. Je montais les marches de l'escalier et un autre prof encore, c'est ça qui est fou, c'est à chaque fois des profs différents. Et il a vu qu'en dessous de ma jupe, c'était un short. Les shorts étaient interdits à l'école. Et du coup, je me suis fait envoyer chez le directeur parce que ma jupe était un short. Je me suis dit, il a quand même maté sous ma jupe. Et je pense que le mec se sentait hyper légitime, en mode c'est pour faire respecter le règlement.
1: Berk. Et il y a Marianne aussi.
2: Je me souviens d'un moment où je n'ai pas pu aller dans la rue, dans le quartier, parce que j'étais une fille et que donc c'était dangereux. Je me suis sentie, mais enfermée en prison, dans ma maison. En plus, je ne pouvais pas changer le fait que j'étais une fille. Et donc, c'est resté gravé dans ma mémoire comme un effet presque anesthésiant de mon cerveau, où j'étais bloquée, en fait. J'arrivais plus à comprendre ce qui se passait, parce que jusque-là, on m'avait appris à être plutôt dégourdie. Là, qu'est-ce qui faisait que tout d'un coup, parce que j'étais une fille, je ne pouvais pas aller dans la rue? Ça m'a semblé vraiment bizarre, injuste et absurde. Quand j'ai compris que c'était parce qu'il est admis, convenu, que les filles ont plus de risques que les garçons, alors ça a été encore pire. Enfin, là, c'est vraiment un sentiment de tristesse et de révolte de se dire « mais en plus, on est en danger parce qu'on est une fille ».
3: Oui, bah en fait, ça craint d'être une ado. T'as rien demandé, t'as plein de gros dégueux là qui se mettent à te faire des coups tordus, à te tripoter, à te... Et en plus, soi-disant, c'est à nous d'arrêter de faire des trucs cool. C'est trop l'arnaque, en fait.
1: L'arnaque, hein.
3: Mais grave.
1: Et notre sensation, là.
3: Ah non, moi je parlais pas de ça, je parlais...
1: Ça pourrait bien être la sensation d'être arnaqué, non? Un mélange de confusion, de bouleversement, de lutte, de malchance.
3: Non mais en vrai, je savais que c'était tout pourri, les filles.
1: Non, attends, c'est pas ce que j'ai dit. C'est pas parce que je me suis sentie arnaquée au moment du bain et que cette émotion, elle m'a accompagnée, que c'est pas bien d'être une fille.
3: Ah bah, en fait, tu veux juste me contredire, alors?
1: Non, parce que aujourd'hui, moi, j'apprécie quand même le fait d'être une fille.
3: Non mais vas-y alors, explique-moi le délire, parce que je comprends rien là. C'est quoi l'arnaque dans l'histoire du bain?
1: Eh ben, je sais pas exactement...
3: Ah ouais? Ah super. Pff. Tu sers vraiment à rien.
1: Non mais c'est juste là-dessus précisément que j'ai pas tellement de recul en fait. On était petites. Mais par contre, si je raconte le souvenir et que je pose la question à d'autres personnes...
3: Attends, reviens! J'ai une idée!
1: À suivre. Ce genre de jour. Un docufiction de Lucie Tocavin. Production Marie-Bette Bèze au sein du collectif VOA. Avec le soutien du Fonds d'aide à la création radiophonique de la Fédération Wallonie-Bruxelles, de l'Atelier de création sonore et radiophonique, de la COCOF et de la Maison médicale Les Houlpé. Montage, Lucie Tocavin, Isa Stragliati et Muriel Alliot. Mixage, Joachim Glaude. Bruiteur, Julien Lemestre. Prise de son bruitage, Thomas Nutin. Prise de son, Lucie Tocavin, Bastien Hidalgo-Ruiz et Guillaume Istas. Sound design, Isa Stragliati. Musique, Dylan James. Aide à l'écriture et direction voix, Charlotte Couturier et Marie-Astrid Adam. avec Romain, Sabine, Geoffrey, Jo, Jonas, Sacha, Louise, Simone, Nicolas, Kezia, Alix, Roxane, Marc, Lisa, Laura et Marianne. Et la participation d'Eliott, Camille, Julien, Gabriel, Jordan et Julien B. Un immense merci à Julien et à toutes les personnes formidables qui m'ont raconté leurs histoires et qui ont soutenu ou donné de leur temps au projet.

Bonsoir et bienvenue dans mon émission Margot's Room. Aujourd'hui, j'ai voulu faire un mix de chansons que j'ai écoutées récemment. Ce sont des sons qui me touchent ou qui me font danser ou qui pourraient être un moyen de communication avec les anges. J'ai aussi ajouté une nouvelle chanson que j'ai créée il n'y a pas longtemps. Et j'écris un texte qui part de la chanson et que je vous lirai juste avant celle-ci. Je vous souhaite un bon voyage sonore.

J'ai commencé cette chanson dans le train, très fatiguée. J'ai déménagé en début d'année et ça a été une période très mouvementée. Je me suis rendu compte que j'entendais deux voix dans ma tête. L'une qui veut retourner dans la ville où j'ai grandi, là où je me sens chez moi, un peu comme un retour dans le passé. L'autre qui voulait explorer de nouveaux horizons, un nouvel endroit, rencontrer de nouvelles personnes. Alors j'ai composé cette chanson autour de ce sentiment d'avoir deux voix qui parlent. La voix qui aspire au présent a une réverbération plus proche, tandis que celle du passé a une réverbération plus ample, ce qui la rend plus lointaine.

Et avec cette magnifique chanson par Aphex Twin, l'émission touche à sa fin. Et aussi une toute dernière chanson. Après, je voulais vous souhaiter une très bonne soirée. Et merci à Station Station. Et merci pour votre écoute. Ciao, ciao.

Et oui, c'est fini. C'est fini. C'est une année qui se termine. Un mix aussi. Il a fait bien chaud dans le studio de la station, mais c'est de la bonne chaleur. Alors on a écouté dans l'ordre Wankers United, c'est moi-même votre serviteur, un morceau qui s'appelle Terre Promise, parce que Terre Promise c'est la plage où j'allais quand j'étais petit. J'ai grandi à côté de la mer et c'est une plage magnifique du côté de Toulon. On a ensuite écouté DMX Crew, on a écouté Lost Tracks, Nartsouk, Split Radix, Lasercat, LFO, Love is the Message, DJ Polo, on a écouté Soul Oddity, aka Phonesia, on a écouté Bassam, Riton, on a écouté l'ami Messac, Trouble Brothers, Tribal Brothers, j'écris comme un cochon. On a écouté Hamid Baroudi, remixé par Nabil Vortex. On a écouté DJ Bleed, John Shima. On a écouté Inner City Good Life, un intemporel. Et puis ensuite DMX Crew. Et on termine à nouveau avec un morceau de votre serviteur qui s'appelle Star Oriental. On se quitte là-dessus, je vous embrasse et à septembre!

0: Bonsoir à tous, bonsoir à toutes. Vous êtes bien. Allez, je viens de couper la parole comme un énorme malpropre. Excusez-moi.
1: Le retour de Serge.
0: Et il s'impose déjà direct. Voilà, Mascu représente. Toutes mes excuses. Je t'en prie, Inès, commence le truc. Désolé.
1: Voilà, un début d'émission bien chaotique. Non, mais bonsoir à tout le monde. Après, Serge, si tu veux marquer ton retour à l'antenne, surtout, n'hésite pas. Bienvenue dans l'émission L'Envolée. Comme tous les vendredis de 19h à 20h30 sur fréquence Paris Pluriel 106.3. L'Envolée, c'est quoi ? L'Envolée, c'est une émission de radio et un journal qui lutte contre tous les lieux d'enfermement, prison, centre de rétention administrative, hôpitaux psychiatriques, prison pour mineurs. Et cette lutte, elle se fait par et avec les personnes à l'intérieur et leurs proches. Et donc, cette radio et ce journal, ça veut être le porte-voix de toutes les personnes enfermées. Donc, on rappelle que le journal, du coup, est sorti il y a déjà quelques mois maintenant. Il est gratuit pour toutes les personnes à l'intérieur, donc n'hésitez pas si vous souhaitez vous abonner. Et on rappelle que les abonnements de l'extérieur permettent de financer les envois à l'intérieur. Et on a une grosse émission aujourd'hui.
0: Ouais, on va commencer. Non, c'était toi.
2: Non, c'est ça. Non, qui est autour de la table, peut-être en premier, non ? Et ben, du coup, il y a Serge qui fait son grand retour parmi nous. On est trop contents de l'avoir autour de la table. Il y a Serge, du coup.
0: Salut tout le monde.
2: Il y a Inès aussi.
1: Salut.
2: Et il y a Gabriel au bocal.
3: Salut.
2: Et il y a donc Zéro qui vous salue.
0: Et donc on a une grosse émission comme on disait, donc on va commencer par parler un petit peu de la canicule et cette situation pour l'intérieur. Après derrière on va continuer avec une lettre d'Étienne qui est un prisonnier kanak. On va suivre avec une lettre des proches des gens qui sont enfermés dans le QLCO de Condé. Et on va suivre cette lettre avec trois coups de fil de proches qui vont décrire en fait c'est quoi d'aller voir son frère, son père, son mari, dans ce QLCO. C'est bon, l'enfer sur terre, hein, voilà. Mais donc on va décrire tout ça. Mais avant, vous pourrez pas nous appeler au téléphone parce qu'il y aura plein de contacts. Mais par contre, tout au long de la semaine, vous pouvez nous appeler.
3: Donc, vous pouvez nous appeler au 07 53 10 31 91. Vous pouvez aussi nous envoyer un SMS ou un message sur les plateformes de messagerie sécurisée. Vous pouvez toujours nous écrire au 1 rue de la Solidarité, FPP, 1 rue de la Solidarité, 75 019. Pour les mails, c'est contact@l'envolée.net. Le site internet, c'est l'envolée.net et on est aussi sur Insta à l'envolée-journal.
0: Et je suis absolument désolé parce que je pense que je t'ai mal dicté le truc, mais c'est le numéro de téléphone, c'est le 07 53 10 31 95. Toutes mes excuses. Voilà, un retour en fanfare et il faut bien l'osbeul. Comment rajouter du chaos dans un monde qui est déjà bien chaotique ? Voilà, super transition. Déjà, on voulait un peu commencer par parler de la canicule. Ça fait quand même deux fois qu'il y a des canicules. On entend beaucoup parler dans la presse du vendeur de glace qui vend ses glaces et tout ça, qui est content et tout ça. Que les animateurs de météo se font engueuler et tout ça. Mais par contre, on parle jamais de c'est quoi être en prison en canicule. C'est proprement insupportable. Il n'y a pas d'autre mot. C'est des bâtiments qui généralement sont extrêmement vieux. C'est des bâtiments qui sont aussi extrêmement lourds en termes de murs et tout ça, et donc qui font qu'en fait la chaleur elle reste emmagasinée de manière hyper importante, et ce qui fait que vu que la nuit tu peux pas créer bah, bien évidemment des courants d'air parce que tu es enfermé dans ta cellule et tout ça, mais en plus la température elle redescend pas parce que les murs ils restent chauds et donc en fait tu peux pas aérer ni même en fait tu continues à supporter la chaleur, enfin voilà quoi, enfin, chacun a déjà fait le test chez soi, tu mets la main sur ton mur, en fait ton mur il est encore bien chaud, bah là t'imagines le truc multiplié par 10 quoi, voilà, et le tout à 3 ou 4 par cellule quoi.
1: Et c'est quelque chose qui s'aggrave avec plein de nouvelles installations dans les prisons et en particulier dans les QLCO dont on va parler, puisque là maintenant, pour plein de raisons, alors dans les QLCO, c'est soi-disant pour limiter le risque d'évasion, au Beaumet, c'est pour pas gêner les riverains, mais il y a des caillebotis qui sont installés sur les fenêtres. Et ça fait que c'est quasiment impossible d'aérer. Alors, on a dit que tu ne peux pas faire de courant d'air, mais ça empire encore plus la situation, quoi. Donc, tout le monde dit oui, les nouvelles prisons, des meilleures conditions, etc. Mais en fait, pas du tout. Et on voit bien que ce n'est pas du tout le confort, entre guillemets, des gens à l'intérieur donc c'est une préoccupation quoi.
0: Et on se rappelle en fait de ces matons qui cassaient des ventilos dans ce genre de période et tout. Voilà, devraient nécessairement avoir des ventilos fournis à tout le monde pour les gens à l'intérieur. Voilà, ce qui n'est pas fait. On doit aussi parler des cours de promenade, parce qu'en fait, c'est très rare que ça soit un peu abrité ou à l'ombre et tout ça. Voilà, on met pas d'arbres dans les cours de promenade et tout pour soi-disant des questions de sécurité, mais en fait, c'est le seul truc qui pourrait un petit peu protéger. Et l'autre truc aussi, c'est l'odeur. Voilà, parce que bon, bah souvent en fait, sous les coursives, il y a un certain nombre de détritus en fait, et puis qui commencent à macérer et qui te rajoute en fait une odeur absolument affreuse. Comme d'hab, en fait, la réponse à ça, ça doit être de libérer le plus de personnes, voilà, parce que c'est la seule solution pour pas subir la canicule à l'intérieur d'une prison, c'est de ne pas enfermer les gens, tout simplement. Voilà, en gros, pour les trucs et quand il y a des gens qui font entrer soit des piscines ça arrive très très très rarement et tout ça, bah c'est totalement compréhensible et qu'on n'en fasse pas une vieille panique morale à la con là-dessus.
2: Surtout quand les gens à l'extérieur ils font, enfin normal quoi, tout le monde veut avoir accès à de l'eau donc en fait. Aussi c'est le but en fait justement de ce genre de moment en fait, et on voit ce que tu racontes sur les matons qui vont chercher des ventilos en fait, qui est nécessaire en fait au fait que les gens survivent dans des espaces en fait où même nous vous imaginez, enfin on survit pas donc imaginez dans une cellule de 8 mètres carrés en fait ce que ça fait, donc le but c'est aussi du coup pour les matons de faire souffrir encore plus les gens quoi, et de les mettre dans des conditions encore plus, et sur les cours de promenade c'est un vrai truc ça aussi de il y a toujours plus de béton et là ils ont fait vraiment que rajouter du béton dans les cours de promenade et genre vraiment tous les espaces verts, et en fait c'est quand tu sors en promenade en fait tu crèves de chaud, tu peux pas rester au soleil et c'est donc le seul moment de ta journée où tu peux sortir et tout, et ben en fait c'est un moment qui est niqué aussi par les installations, par pendant comment sont construites les prisons en fait. Et ben voilà, ça se voit. Et du coup, je suis d'accord.
0: Puis il faudrait qu'il y ait les douches en fait qui soient à l'extérieur là-dessus pour pouvoir se rafraîchir. Ce qui arrive dans certains endroits quand elles sont pas complètement niquées et puis quand on répare jamais, il faudrait foutre des points d'accès à l'eau à chaque fois dans chaque cour de promenade. Ce qui est pas le cas. Il y a un certain nombre de trucs qui auraient à faire mais qui sont absolument pas faits, et on rappelle que le premier truc vraiment à faire c'est de libérer les gens
1: et pas de faire ce qui est fait actuellement, c'est-à-dire d'entasser les gens à 3 voire plus dans des cellules, parce que le fait d'être entassé aussi, enfin la chaleur corporelle ça monte aussi quoi, donc avec les matelas au sol etc, ça fait partie des facteurs du moment qui rendent les conditions particulièrement insupportables en cas de canicule.
2: Et on pense aussi à tous les gens qui sont en mitard dans des conditions où en gros ils n'ont pas très peu d'accès à l'eau, enfin il y a aussi tout, enfin dans des conditions de mode d'enfermement genre, enfin vraiment, et où la chaleur ça rend encore plus insupportable des conditions qui sont déjà voulues comme insupportables pour te faire craquer en fait. Et du coup, voilà, on pense à vous, on vous envoie plein de force pour cette période qu'on espère la plus courte possible, mais je crois que c'est pas l'esprit du moment, genre.
0: Malheureusement. On va passer à une lettre
1: d'Étienne. C'est une lettre qui date du 26 mai 2026. Bonjour ou bonsoir l'équipe de l'Envolée. Avant tout, merci pour le courrier, ça m'a fait énormément plaisir. Je vous ai répondu juste après réception, mais aucune nouvelle de votre part. Sûrement quelqu'un qui ne veut pas que je parle un peu trop. Je suis sortie de l'isolement le 26 janvier 2026 et j'ai été transférée au CD de Varennes-le-Grand, comme vous l'avez constaté avec le collectif Solidarité Kanaki. J'avoue, l'isolement, ça brise un homme ou une femme, surtout les quartiers sécuritaires et les quartiers de haute sécurité. Chaque jour est un combat sans fin, mais ça nous forge un mental, plus que hors norme, comme les frères qui sont au CP de Vendin-le-Vieil. J'avoue, il faut lutter contre ça et créer de la solidarité. À l'UDV, donc l'unité pour détenus violents, impossible pour ma part de faire des activités ou des promenades avec personne. Un coup de folie, j'avais besoin d'avoir des nouvelles de mes proches et du coup je me suis procuré un tel. Ça va, pas de poursuite interne. J'ai pu travailler jusqu'à ma sortie de l'UDV le 26 janvier 2026. On est suivi par des psychologues, des addictologues, SPIP et les différents services pénitentiaires. C'est renouvelable tous les 3 mois et c'est 9 mois max. Isolement total, chaîne IFI et Xbox autorisées, mais le reste est interdit. Personnellement, j'étais bien là-bas, à 45 minutes d'Orléans. J'avais des virements tous les mois, des courriers tous les mois, des colis. En gros, c'était carré. Aujourd'hui, je suis à terre, mais jamais KO. Ça peut avoir des impacts sur ma peine, tout dépend de mon comportement. Personnellement, je pense qu'on a fait tout le possible pour que le reste de ma détention, je sois tentée de repasser à l'acte. Big up à toute l'équipe et les auditeurs de l'Envolée. Prenez soin de vous et faites attention à vous. Étienne, alias Foufou, plein de force.
2: Bah, merci beaucoup Étienne pour cette lettre. Déjà peut-être pour resituer, du coup Étienne, c'est un correspondant de l'Envolée qu'on a depuis un an et demi, depuis du coup sa déportation de Kanaki à la France. C'est peut-être pour resituer, du coup, c'est parce que du coup il y a pas mal d'échanges de lettres et cette lettre elle fait suite à une autre qu'on avait reçue il y a un mois et demi, 2 mois. Du coup, lui, en gros, il a fait partie de révolte à l'intérieur, en fait, à la prison de Nouméa. Et du coup, il a été déporté, en fait. Le but était totalement répressif, en fait, et de faire que les personnes qui se révoltent, en fait, soient déportées à plus de 10 000 km de chez elles, sans contact avec leurs proches. En gros, il a été prévenu 2 heures avant, on lui a dit bon bah voilà, genre fais ton pactage, et on lui a fait signer un papier. Il y a des gens qui ont refusé, enfin voilà, et en fait on leur a même pas dit, ils ont même pas pu prévenir leurs proches, et donc il a été déporté. Donc lui, ça va faire bientôt plus d'un an.
0: Ouais. Je pense 2 ans.
1: Ça va faire deux ans.
2: Du coup que voilà, il est en prison en France, donc loin de sa famille, et donc il raconte, il a été donc dans ses UDV, donc unités détenus violents. Et là, il revient dans cette lettre sur ce que c'est quoi, du coup, une UDV, en fait, le contrôle, en fait, que en fait, c'est des gens, en fait, qui pètent un câble, c'est-à-dire qu'ils vont, en fait, genre, il y a trop de pression, ils vont, genre, péter un câble à l'intérieur, ensuite, on les met dans ces UDV où, en fait, où on va pouvoir, du coup, le contrôler. C'est ce qu'il raconterait dans cette lettre, encore plus, en fait, tout ce qu'ils font, tout leur mouvement, et surtout, leur mettre encore plus de répression dans la gueule, quoi. Et c'est ce truc qu'il raconte sur il essaye de se procurer un tel, et il se procure un tel pour parler juste à sa famille, parce qu'en fait il peut pas les voir en parloir, enfin c'est une galère, quoi. Et voilà, ça le fait flipper de la répression qui peut prendre à l'intérieur. Et voilà, je sais pas si vous...
0: Non, peut-être remettre un peu dans tout ce contexte, et le fait que là récemment, en fait, tous les gens de la CCAT, ils ont été, pas encore complètement innocentés, mais en gros quand même, en tout cas pour l'instant, il n'y a plus de charges qui reposent contre eux, à voir qu'est-ce qui va se passer sur les appels et tout ça. Le truc, c'est que les gens de la CCAT, c'est les politiques un peu au-dessus et tout le bordel, et en fait, ils ont fait preuve d'assez peu de solidarité avec les autres Kanaks qui ont tous été déportés, souvent pour des excuses un peu bidons et tout ça, aller regarder quel est le profil des gens et tout ça. Voilà. Et surtout, en fait, enfin, dans la pratique, en fait, ce qui s'est passé, c'est surtout qu'il ne fallait pas que ça soit utilisé dans les négociations qu'il y a pu avoir et tout ça, là, dans leur château et tout, là, il y a un an et quelques. Voilà. Et donc, c'est un vrai truc parce que, voilà, tous ces gens-là, là, qui ont fait de la détention provisoire et tout ça, là, ils disaient, ah, tout ça, solidarité Kanaky et tous les gens qui ont fait un gros taf assez fort. Et on a eu Julie qui fait partie, mais elle n'est pas toute seule à avoir fait tout ça. On portait, là, à ce moment-là, c'était important et c'était utile. Voilà. Et puis après, une fois qu'ils ont été libérés, ils n'ont pas fait preuve de grande solidarité. Et là, encore moins. Voilà. Et donc, ils ont un peu parlé le moment où on a retrouvé le corps de Frédéric Groschin, voilà, qui a été retrouvé mort il y a 2 mois et demi, peut-être un peu plus. Voilà, avec des trucs très, enfin voilà, en tout cas c'est pour des raisons de santé, mais on sait pas quoi et on sait pas encore vraiment précisément ce qu'a fait le médical ou surtout ce qu'il n'a pas fait. Voilà. Donc en fait c'est aussi pour rappeler en fait tout ce contexte là et l'autre dernier truc, c'est en fait qui paye le rapatriement après derrière quand tu rentres, quand tu sors de tôle et tout et voilà. Donc on voit bien que c'est vraiment une triple couronne, quadruple répression qui s'abat sur eux et tout, et qu'en fait il y a des gens qui vont faire les gros titres parce que c'est des gens qui sont importants, mais en fait les prisonniers du quotidien quoi et tout, là à ce moment-là on en a plus rien à foutre, et c'est encore la preuve que cette distinction qui peut exister entre des prisonniers soi-disant politiques et des autres qui ne le seraient pas, c'est vraiment absolument n'importe quoi. Voilà, et en tout cas le fait de faire cette distinction là ça a des effets concrets sur le fait que y a des gens qu'on oublie et d'autres gens qui sont pas oubliés. Voilà, donc je pense que c'est un peu important de le rappeler, et de rappeler aussi que quand t'enfermes des gens comme ça, c'est ce qu'il dit quoi, en fait t'as envie de refaire des dingueries quoi. En fait voilà, mais bon ils le savent très bien, et c'est pas ça fait partie de leur truc quoi.
1: Et par rapport à ce que tu dis, la solidarité à géométrie variable et le fait que tous les déportés kanaks n'ont pas forcément été inclus dans cette solidarité-là. Ça contraste aussi un peu avec cette lettre d'Étienne, puisque dans cette lettre, lui, il exprime aussi sa solidarité avec les personnes enfermées à Vendin. Et donc, pour contextualiser un peu, parce que nous, on a les échanges, quand il dit les personnes enfermées à Vendin, il parle des personnes en QLCO. Et donc, il y a aussi des liens et des formes de solidarité. Et c'est très chouette dans ta lettre. Avec les personnes qui subissent d'autres formes d'enfermement et avec lesquelles, là non plus souvent, il y a quand même assez peu de solidarité.
2: Ouais, ou tout le monde en d'ailleurs, hein, parce que en ce moment, ils prennent cher aussi.
0: Puis on aura, je pense, un peu peut-être, on va voir comment se déroule la suite de l'émission et tout ça, mais revenir un peu sur la construction de Condé et tout ça, qui était aussi, au début annoncée comme étant un truc pour gérer les détenus violents et tout ça, qu'on devait mettre seulement un certain temps, voilà, et qu'en fait, ça s'est retrouvé à être une machine à broyer les gens. Et en fait, on se rend compte que ce modèle-là, en fait, il s'étend sous des formes différentes à de nombreuses prisons, soit à travers les quartiers d'isolement, mais soit à travers des quartiers un peu chelous qui sont en train de créer. Et donc, ils font... Enfin, ça fait aussi sens, et ça fait le lien avec la lettre qu'on va lire après, d'avoir transformé Condé maintenant en QLCO, parce qu'en fait, elle a joué son rôle de prison expérimentale, et maintenant, ce modèle, il peut être envoyé à d'autres endroits, et maintenant, on le fait retester un nouveau truc, et qui, malheureusement, risque de s'étendre, parce qu'ils ont déjà annoncé qu'ils allaient créer des QLCO, 8 QLCO un peu partout en France.
1: Et c'est pas que risque, hein, déjà des pratiques qui sont mises en œuvre dans les QLCO qui ont été étendues à plein d'autres prisons. Et je pense qu'on aura le temps d'en reparler dans cette émission.
0: Donc on passe. Non, tu voulais rajouter.
2: Ouais, non, je voulais du coup te dire merci, Étienne. Et du coup aussi rappeler que en fait l'amnistie c'est pour tous les prisonniers kanaks, et que du coup il y a toujours des prisonniers kanaks qui sont à l'intérieur, dont Étienne, et que du coup il y a eu quand même des forts élans de solidarité. Du coup, ici en France métropolitaine, du coup en fait ces élans de solidarité, il faut rappeler qu'il faut pas qu'elles s'arrêtent parce qu'il y a des gens qui sont sortis, et qu'il y a toujours des gens à l'intérieur qui ont besoin de cette solidarité, donc n'hésitez pas quoi.
0: Et il y a toujours ouvert la cagnotte de solidarité Kanaky qui a bien besoin d'être renflouée. On passe donc à la lettre qui a été écrite en collaboration avec des proches de prisonniers en QLCO, qui décrit en fait c'est quoi d'avoir un proche, et donc ça réunit en fait un certain nombre de situations qui ont été vécues par les gens.
2: Les proches des prisonniers du QLCO de Condé-sur-Sarthe dénoncent des maltraitances visant à détruire tout contact humain. Nous sommes des filles, fils, mères, pères, frères et sœurs de personnes enfermées au quartier de lutte contre la criminalité organisée, QLCO, de la centrale de Condé-sur-Sarthe. Nous traversons régulièrement la France pour rendre visite à nos proches au parloir, où nous sommes séparés d'eux par une vitre hygiophone. L'administration pénitentiaire se défend à interdire tout contact, parloir, cabine téléphonique, avec les proches. Mais il est clair que les maltraitances décrites ici visent à rendre les visites aussi contraignantes et traumatisantes que possible, pour nous décourager de venir voir les proches et pour leur faire péter les plombs. Ils sont prévenus ou condamnés, mais pas nous. Pourtant, nous aussi, nous sommes punis. Et nous faisons les frais de la politique sécuritaire de l'administration pénitentiaire et de son ministre Darmanin. Les parloirs hygiophones qui rendent tout contact direct impossible portent déjà atteinte à nos besoins humains fondamentaux. Mais en plus de cette torture légalisée par la création des QLCO, nous subissons toute forme de maltraitance arbitraire, tolérée, voire encouragée par l'administration. Comme l'abri famille a été détruit pendant les travaux d'aménagement, nous devons attendre une heure dehors, qu'il pleuve ou qu'il vente. Sur le parking, les proches subissent des coups de pression des surveillants, qui vont parfois même jusqu'à appeler la police. Il y a des fouilles de voitures, et les personnes qui se servent de leur téléphone sont menacées au prétexte qu'ils prendraient l'établissement en photo. Certains visiteurs se sont vus suspendre leur parloir pour ce genre de motif. L'entrée au parloir nous est refusée pour toutes sortes de motifs absurdes, alors qu'on a fait des centaines de kilomètres. La durée des parloirs a été réduite, mais on nous demande d'être présent une heure à l'avance. Et pour 5 minutes de retard, c'est-à-dire 55 minutes avant le parloir, on nous refuse l'entrée. Ou alors, c'est un numéro de carte d'identité qui ne correspond pas à celui du permis de visite, même si la visiteuse montre d'autres documents prouvant son identité. Et la personne a encore été refoulée au rendez-vous suivant, alors que la SPIP l'avait assuré que la rectification avait été faite. Au QLCO, les surveillants sont tous cagoulés. Devons-nous laisser traumatiser nos enfants qui veulent voir leur père ou leur oncle ? Comment supporter de n'être en contact qu'avec des individus au visage masqué ? C'est d'autant plus absurde que certains d'entre nous, qui venaient déjà au parloir avant l'ouverture du QLCO, reconnaissent les surveillants. Les enfants font beaucoup de cauchemars après les visites. D'autant que certains cagoulés effectuent des palpations sur des très jeunes enfants au prétexte que le portique à 40 millimétriques serait inefficace sur les individus de moins de 100 cm. En effet, en plus du contrôle drastique, avec passage au détecteur de métaux et au rayon X, dont les visiteurs font déjà l'objet dans toutes les prisons, nous devons en plus inaugurer cet autre appareil détecteur d'objets illicites, alors que nous restons toujours séparés de nos proches par une vitre. Ce portail donne encore lieu à d'autres renvois arbitraires. Un visiteur s'est vu refuser l'entrée à cause de son capteur pour le diabète, et ses parloirs ont été suspendus pour tentative d'introduction de denrées alimentaires, à cause des bonbons qu'il doit avoir sur lui en cas de crise d'hypoglycémie. Comme le portail à ondes millimétriques ne fait que désigner des zones corporelles où il croit détecter des anomalies, sans plus de précision, au moins deux femmes en période menstruelle se sont vues refuser l'entrée au parloir à cause de leur protection périodique. En théorie, dans les autres établissements, les prisonniers peuvent appeler de la cabine téléphonique quand ils veulent. Au QLCO, les appels sont limités à quelques heures par semaine sur des créneaux restreints, qui changent régulièrement, mais toujours en pleine journée, quand les enfants sont à l'école et nous au travail, rarement le week-end. C'est pourtant vital de pouvoir communiquer avec ceux qu'on aime, et ça prend un tour drastique quand un petit est malade et qu'on ne peut pas donner de ses nouvelles à son père. Nous payons l'option lettre suivie de la poste pour être sûr que nos courriers parviennent à nos proches. Et même comme ça, nos lettres mettent des semaines à arriver, quand elles ne sont pas retenues par la prison. Pour apporter des vêtements aussi, le règlement est encore plus appliqué qu'ailleurs. Il faut annoncer par téléphone à notre proche ce qu'on va lui apporter pour qu'il fasse une demande écrite à l'administration. Et parfois, c'est impossible à coordonner du fait de la restriction des communications. Les habits que les surveillants ne transmettent pas aux prisonniers finissent dans un mystérieux vestiaire au lieu d'être restitués à la famille. À cause d'interdictions arbitraires, nous conduisons des heures sur des centaines de kilomètres. Nous payons l'essence, les péages, le train, le taxi et les nuits d'hôtel pour voir nos proches, sans jamais savoir si on nous laissera entrer ou non. Ça nous met la boule au ventre. Pour nous décourager d'aller voir nos proches, ils nous traitent comme des chiens. Et ces conditions risquent de s'étendre à toutes les prisons si nous laissons faire. Ils veulent nous briser, ils veulent nous isoler, mais l'union fait la force et nous nous unissons pour dénoncer tout ça.
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1: Et donc là, on est donc on enchaîne sur cette deuxième partie d'émission qui va faire le lien avec la lettre qu'on vient de lire et qu'on n'a pas commentée, mais tout ce dont on va discuter, ça fait écho à cette lettre. Et donc, on est avec une personne qui est proche de quelqu'un enfermé au QLCO de Condé-sur-Sarthe. Tu nous entends ?
2: Oui, je vous entends.
1: Salut et merci beaucoup d'être présente et de nous appeler dans cette émission.
2: Oui, bonsoir.
1: Voilà, donc les premières choses qu'on... Enfin voilà, on va parler dans cette émission surtout de tout ce que ce QLCO ça fait aux proches et des conditions vraiment inhumaines qu'on vous impose. Du coup, toi, il me semble que tu avais un premier truc à raconter par rapport à tout ce qui se passe au parloir.
2: Moi, j'ai mon mari qui est incarcéré là-bas, à la prison de Condé-sur-Sarthe. On a un enfant en bas âge. Et quand on doit y passer, on a les enfants qui sont palpés, il ne faut pas sonner, un pli sur le vêtement, on est recalé du parloir. Pour les protections hygiéniques, c'est pareil. Il suffit qu'on soit imposé avec les filles, on ne peut pas rentrer parce que ça sonne, ils détectent quelque chose. Par exemple, je connais une famille qui a des plaques métalliques dans le corps et même ça, on leur demande des justificatifs et quand on le fournit, nous demande que ce soit écrit à vie, alors qu'on ne peut pas décider si ça va rester ou pas dans notre corps. Et voilà, il y a le palpage des enfants de 3 ans, enfants de 3 ans comme enfants de 10 ans, n'importe quel enfant.
1: Ouais, parce que du coup, quand les enfants sont assez jeunes, c'est ça, ils ont le droit de passer de l'autre côté de l'hygiaphone, parce que du coup, on rappelle que une des conditions qui est imposée aux familles et aux personnes à l'intérieur à Condé, c'est les parloirs hygiaphones, c'est-à-dire que... On est séparé par une vitre en plastique de la personne qu'on va voir.
2: Oui, les mineurs peuvent passer de l'autre côté avec le parent.
1: Et donc, la contrepartie de ça, c'est que les matons imposent des palpations. Les enfants sont palpés, ce qui est hyper traumatisant aussi. Et on rappelle que les matons sont cagoulés, c'est ça ?
2: Oui, c'est ça. Ils sont cagoulés et les enfants sont palpés et passés à une sorte de portique scanner.
3: Ils font les deux, quoi. Ils font les deux. C'est-à-dire qu'ils font, et le scanner et la palpation.
2: Oui, au début, ils passent au portique et après, ils passent à une sorte de scanner où il doit bouger, mettre ses bras d'une certaine position. Et après, il est palpé.
3: Il y a le truc à ondes millimétriques là, qui donc, détermine s'il y a des endroits ou pas où il y aurait des trucs soi-disant suspects, quoi, sur des enfants.
2: Ils disent que c'est une prison haute sécurité, mais il y a autant de palpations et autant de mesures juste avant un parloir.
3: Ouais, parce que c'est le truc qui est aussi un peu complètement délirant avec le fait que en fait ça soit utilisé le truc à ondes millimétriques pour refuser des gens. C'est qu'en fait, de toute façon, tu vas pas être en contact avec eux. Donc comment tu veux leur filer quelque chose, quoi ?
2: C'est ça. Même nous, moi une fois je suis allée, j'ai été palpée aussi.
3: Ouais, donc tout ça, c'est des procédures d'humiliation, en fait, qui sont faites pour réussir à faire en sorte que les gens, en fait, ils soient dégoûtés, quoi.
2: Oui, c'est ça. Une fois, il y a une famille qui n'est pas passée parce que sa carte d'identité était différente de celle avec quoi elle a fait sa demande de parloir, sachant qu'elle a mis à jour sa carte d'identité.
3: Ouais, ça, c'est une histoire qui m'a été racontée par quand même vraiment beaucoup, beaucoup de personnes, parce qu'elle a choqué tout le monde. Mais en fait, si elle a choqué tout le monde, c'est pas pour rien. C'est aussi parce qu'en fait, elle montre tout l'arbitraire et toute l'incertitude qu'il y a à chaque fois que tu vas te pointer à l'intérieur devant cette tôle.
2: Plusieurs heures de route.
3: Ouais.
2: Plusieurs heures de route pour y aller. Nous, on fait un peu plus de 5 heures. C'est vrai qu'on a la boule au ventre de savoir est-ce qu'on va rentrer au parloir ou non.
1: Ouais, et puis c'est parce des frais. Il y en a qui paient l'hôtel.
2: Pour un pli sur un vêtement qui sonne à leur portique.
3: Ouais, quand bien même en fait sécuritairement ça pourrait avoir un sens, même si en fait on sait juste que c'est vraiment juste de la pure répression arbitraire, parce que de toute façon quand bien même t'as un truc qui va pas, tu peux pas passer la chose à quelqu'un d'autre, quoi. Enfin voilà.
2: Bah non, c'est... on a une vitre, donc
3: voilà. Et ça, c'est parloir, c'est quand même de la folie, quoi, d'être en parloir gigaphone tout le temps. C'est affreux, quoi.
2: Bah ouais, surtout quand ça fait longtemps qu'on les a pas vus, pas pouvoir les serrer ou même leur parler à travers un interphone. Il n'y a pas d'intimité, quoi.
3: Ouais. Mmh.
1: Et puis c'est très dur, j'imagine, pour la personne à l'intérieur de savoir que le fait d'avoir le parloir avec les proches, qui est un truc qui fait tenir, qui apporte quand même du réconfort dans l'enfer qui est le QLCO de Condé, ça a aussi pour contrepartie le fait que voilà, les enfants sont fouillés, sont accueillis par des matons cagoulés. Enfin, c'est aussi un traumatisme pour les proches, et en fait c'est aussi une manière de punir les proches de la part de l'administration pénitentiaire, quoi.
2: Oui, c'est ça, parce que moi c'est ce qu'il redoutait, et il voulait pas trop qu'on vienne par rapport à ça, parce que mon enfant il a pas à subir un tel acte, mais au final on y va quand même. Et c'est vrai que c'est frustrant de se faire traiter comme ça en allant à un parloir, sachant que c'est des êtres humains.
1: Ouais.
2: Et moi, il a son courrier qui est bloqué. Pendant plus de 3 semaines, il ne peut pas avoir son courrier. On ne peut pas leur apporter des livres au parloir s'il n'y a pas d'autorisation, alors que c'est des livres. Il y a plein de choses comme ça où c'est refusé. Une casquette, c'est refusé. Des chaussettes. Les chaussettes, il faut soit qu'elles soient courtes, soit qu'elles soient longues. On peut mettre les deux dans la poche. C'est refusé, sinon.
1: Mais ce qui est... Enfin, ça n'a aucun sens. À part de punir et d'imposer sans cesse des conditions qui changent tout le temps aux familles, ça n'a... aucune logique, quoi. Enfin,
2: c'est
1: juste un rituel d'humiliation. Enfin,
3: en fait, c'est à la logique de cette non-logique, en fait.
2: Je pense que c'est pour les écœurer.
1: Ouais.
2: Et c'est qu'on nous écœure aussi.
3: Et tu crées une forme d'incertitude qui fait en sorte que t'es toujours dans l'inquiétude. Et enfin, moi, c'est quand même le truc qui m'a marqué, quoi. C'est que en fait, tous les gens avec qui on a pu échanger pour préparer cette émission, en fait, tout le monde se demande mais quel va être le sort qui va m'être fait au moment où je vais arriver devant cette porte, quoi.
1: Quel est le nouveau truc?
2: On fait la route, on paye le trajet aussi, qui est exorbitant. Et en fait, au final, on ne sait même pas si on pourra rentrer à un parloir parce que c'est au bon vouloir des surveillants.
1: Ouais, il y avait des personnes qui racontaient que par rapport à cette histoire de protection hygiénique qui fait que certaines femmes sonnent, il y en a qui hésitent, si elles ont leurs règles, à mettre des protections hygiéniques, et tant pis, à l'école. Ce qui est... monstrueusement humiliant, quoi. Enfin, c'est affreux d'imposer ça à des gens, d'arriver à leur faire des formes de chantage jusque dans ces trucs-là qui sont intimes, quoi.
2: Bah, surtout qu'en plus, il y a vraiment la vitre. Donc, même qu'elle ait une protection hygiénique ou autre, je vois pas où le problème.
1: Non.
2: C'est naturel, quoi. Donc,
1: oui.
3: Est-ce que tu veux nous raconter comment ça se passe pour les coups de téléphone?
2: Ça veut dire, enfin, il nous appelle que 2 fois dans la semaine sur un créneau de 2 heures. Donc des fois, le petit il est à l'école, donc il peut même pas avoir son père au téléphone. Ça détruit quand même la vie de famille, parce que si par exemple il y a une urgence, je peux pas le prévenir. Si le petit il est malade ou qu'il lui arrive n'importe quoi, je peux pas lui dire. Bon, mon mari, il a la boule au ventre à chaque fois qu'il nous appelle, parce que il dit est-ce qu'il s'est pas passé quelque chose entre temps, parce que des fois il y a 3, 4, 5 jours entre les jours. Donc, il ne peut même pas être à jour de ce qui se passe dans la vie de famille, dans le quotidien. Ça les détruit même de leur quotidien de vie familiale.
1: Ouais. Et parce qu'en plus, tu nous disais que les créneaux d'appel, ils changent tous les mois. Donc, en plus, tu ne peux même pas t'organiser.
2: Tous les mois, les jours et les créneaux.
1: Ouais. Donc, c'est sûr.
2: Donc, ça peut tomber un matin, comme ça peut tomber un après-midi, un jour de semaine ou un week-end.
3: Ouais, c'est... Voilà. Et sachant qu'en plus, tu as un truc aussi où tu es écouté tout le temps, quoi. Et donc ça change aussi les formes de discussion que, enfin, je sais pas si c'est le cas pour toi en particulier, mais de manière générale, ça change aussi la discussion que tu peux avoir, quoi.
2: Oui, aussi, parce que la cabine est coupée pour tout et n'importe quoi aussi.
3: Ah ouais?
2: Oui.
3: Ok.
2: La cabine peut être coupée d'un coup, comme ça, il y a une fille, elle se fait couper sa cabine sans raison particulière.
1: Et en plein milieu de la conversation, paf, ça raccroche, quoi.
2: Et depuis 2 mois, elle n'a pas de cabine avec son proche.
3: Ah ouais, ils l'ont suspendu en plus par-dessus, quoi.
2: Oui, ça fait 2 mois. Okay.
3: Putain. Non, mais c'est vraiment le truc total, quoi. Enfin, de faire en sorte de Et vraiment, le sentiment que ça donne quand même de l'extérieur, c'est qu'en fait, il garde, et d'ailleurs, c'était un peu ce qui comme ça, qui se justifiait dans un article de Mediapart, c'est qu'en fait, il garde le cadre légal. Voilà, et qui, pour faire que, bah, en fait, parce qu'en fait, ils n'ont pas le droit de couper complètement les liens. Mais par contre, ils vont faire en sorte de pourrir tout l'environnement.
2: Bah, en fait, ils les coupent, quoi, les liens.
4: Ouais. Ah ouais,
2: parce qu'il y a des familles qui ne vont même pas au parloir. Il y en a qui n'ont même pas les moyens, ça se trouve, de faire autant de routes. Mmh. Parce que c'est un budget. Quand on vient de loin, surtout pas savoir si en plus on va être accepté au parloir ou non, ça coupe les liens familiaux. C'est pareil pour les mandats. Mmh. Si on n'a pas de parloir et que la personne ne va pas au parloir, ils ne peuvent pas recevoir de mandat.
1: Ouais, ouais. Il faut avoir le permis de visite pour faire des mandats.
2: Et en plus, sur autorisation aussi du chef d'établissement.
1: Ouais. Ouais, c'est l'arbitraire à tous les niveaux, quoi.
2: Voilà, c'est ça.
1: Et tu disais, alors du coup... Ouais, vas-y.
2: Oui, pardon. Non, alors que quand on est, par exemple, en prison, c'est quand même... ça fait du bien, hein, moralement, de pouvoir s'acheter ce qu'on veut, hein, entre autres.
1: Ah bah ouais.
2: Quand même une liste. Ça fait quand même du bien à eux, moralement.
1: Ah ouais, de pas dépendre de la gamelle, c'est super, ouais. Important, ouais.
3: Je me souviens quand on s'était eu au téléphone, c'était avant que t'aies le parloir avec ton fils.
2: Oui.
3: Voilà, tu m'avais expliqué. Enfin, voilà, hésite pas si tu veux pas répondre et tout ça. Tu me dis que je passe une autre question, mais tu m'avais dit que t'avais pris le temps de bien expliquer tout ça.
2: Oui,
3: peut-être tu veux nous raconter un peu c'est quoi cette réalité concrète, parce que en fait, je pense que les gens ils se rendent pas compte en fait c'est quoi de devoir expliquer à un enfant de ce genre de choses.
2: Bah, faut lui expliquer que voilà, que on va arriver à un endroit pour voir papa, parce que bon, nous on lui a pas caché où il était.
3: Mmh.
2: Et donc faut lui expliquer qu'on arrive là-bas, que faut pas qu'il s'inquiète, qu'il va avoir des personnes cagoulées, mais que c'est pour le bien-être, pour aller voir son papa.
3: Mmh.
2: Donc nous on l'a expliqué un peu sous une forme de jeu, mais c'est vrai que quand le petit il est passé au scanner, il avait plus envie, quoi.
3: Mmh.
2: Il a été frustré dès le début. Mmh. Il avait plus envie d'y passer, surtout que les surveillants ils insistent à ce qu'il passe. Mmh. Alors que juste après, il a une palpation.
3: Ouais.
2: Donc après, bon, on lui explique, hein, qu'ils sont pas forcément méchants avec lui, mais que s'il veut voir papa, c'est la seule condition.
3: Mmh, mmh,
2: mmh. Donc c'est quand même triste de devoir expliquer ça à son enfant.
1: Ouais.
3: Bah, puis c'est pas tolérable de faire vivre ça à des enfants. Enfin, tu vois, t'as réussi à l'accompagner de ouf, et franchement. Plein de force à toi, parce que j'ose pas savoir c'est quoi l'énergie qu'il a fallu prendre pour ça. Enfin voilà, je pense qu'il y a des trucs, enfin tu vois, je sais pas comment c'est possible de réussir à garder son calme quand tu vois des matons en train de palper ton enfant, quoi.
2: Qui a rien demandé, quoi.
3: Voilà, je j'arrive pas à me mettre à ta place, parce que enfin voilà.
2: Mais pour lui, il comprenait pas, par exemple, pourquoi il y avait une vitre au milieu de ses parents. Pourquoi ils ne pouvaient pas se retrouver tous les trois, comme ils se sont toujours retrouvés, ils ne comprenaient pas. Quoi.
1: Parce que du coup, pour expliquer aux personnes qui nous écoutent, ton fils, il passe de l'autre côté et il va avec ton mari. Et toi, tu restes par contre de l'autre côté du parloir hygiophone, quoi, ce qui est incompréhensible pour un enfant en bas âge. Enfin, et ce qui est super violent, quoi, parce que je pense que ton enfant a...
2: Surtout que le parloir, bon, il dure, nous généralement, du coup, on y va sur les créneaux de 2 heures. Mais pendant 2 heures, on voyait qu'il s'impatientait parce qu'il ne comprenait pas pourquoi moi, je restais de l'autre côté.
3: Mmh. Ouais, ça,
2: on voulait jouer avec nous et puis on ne pouvait pas jouer ensemble.
1: Ouais.
3: Ouais, donc ça aussi, ça participe aussi de détruire le...

0: lumière à leurs vitres.
1: Ouais.
0: Ils ont tellement de gris qu'ils n'ont même pas de lumière qui passe. Ils sont obligés de garder la lumière allumée 24 heures sur 24. Sachant que dans une cellule, on y reste par... Enfin, généralement, c'est entre 22 ou 23 heures par jour. Mmh. Imaginez, au bout d'un moment, à la fin de la journée.
1: Ouais.
0: Et c'est... Il m'avait expliqué que le ventilateur était interdit. Donc, je ne sais pas si là, ça a changé. Mais le ventilateur était interdit, il n'était pas cantinable.
2: Ouais. Ouais, on se demande vraiment comment ça doit se passer, mais ça doit être affreux avec la canicule.
1: Ouais.
0: En fait, je pense qu'ils poussent les... Parce que même si on n'est pas suicidaire, je pense que dans cette unité, on pousse les gens à aller jusqu'à quelque chose d'assez grave. Mmh. C'est quand même dur psychologiquement d'être enfermé en détention. En plus de ça, on leur met des conditions qui sont horribles. On les prive de leur famille, on les prive des parloirs avec leur femme, leur mère, leur père, avec une vitre. Il y a des surveillants qui ne sont même pas assez aimables, même pour leur répondre à un bonjour, ou à un merci, ou peu importe à telle question. Au bout d'un moment, même le plus dur mentalement, il peut devenir faible.
2: Bah ouais. Non, non, mais ça fait... Enfin, ils ont fabriqué ce truc-là pour détruire, mais c'était... Bah là, on peut revenir un peu sur comment cette tôle Condé a été construite, quoi. C'était vraiment pour détruire certaines catégories de prisonniers qui étaient considérés comme les personnes qui se laissaient pas faire, quoi. Et à la base, on devait juste... Comme c'était annoncé, c'était les mettre pendant 3 mois pour les détruire et après derrière les foutre dans la détention normale. Dans la pratique, ils n'ont pas réussi à le faire.
0: Comment on veut qu'une personne elle se réinsère dans la vie active, même pour le travail, pour peu importe, faire des démarches là-bas, comment la personne elle peut se réinsérer dans la vie active avec des conditions de détention aussi atroces?
1: Oui, parce qu'il n'y a pas de travail, pas de formation là-bas.
0: Il n'y a pas de travail, pas de formation. Donc ok, ils ont l'école, ok, ils ont du sport. Mais enfin, c'est pas ça qui va les aider. Parce qu'après, quand on passe devant un juge, pour demander une libération ou peu importe, le juge il va lui sortir quoi? Qu'il n'a pas assez de réinsertion. Et comment il se réinsère du coup? Sans travail, sans formation, sans quelque chose de... Voilà, de la vie commune quoi.
2: Et en plus, on les connaît, les juges à Condé-sur-Sarthe. Et c'est un petit tribunal qui fonctionne de ouf avec la tôle. Et c'est infernal quoi.
1: C'est un marchemin dans la main.
0: On
1: n'a
0: pas de chance à la personne qui veut se réinsérer. Donc les punir pour leurs erreurs, c'est normal, parce qu'on est tous punis pour des erreurs. Mais à ce point-là, c'est quand même horrible. Mmh. C'est pas comme ça que la personne elle sortira meilleure, parce que ça va leur laisser des séquelles.
2: Ouais, on pourrait se lancer sur une grande discussion là-dessus et tout ça et tout, parce que enfin tu vois, il y a plein de questions que ça pose, parce que enfin est-ce que la fonction est-ce que la prison elle doit vraiment servir à aider les gens et tout ça, enfin tu vois, on sait dans la pratique que bah non, mais en tout cas ce qu'on sait c'est que voilà quoi, dans la pratique ce qu'ils font c'est principalement faire souffrir les gens.
1: Et puis là le plus niveau aussi la prison quoi, en tant que sa famille, tes enfants, toi, enfin c'est aussi ça tout le truc quoi.
0: Bah, c'est horrible.
2: Ouais. Est-ce que tu veux rajouter un dernier truc avant qu'on passe au prochain appel? Parce qu'il y a encore d'autres
0: non,
2: personnes.
0: Je pense que j'en ai assez dit aujourd'hui. Après, je pense que du coup, il y a d'autres familles qui vont expliquer leurs problèmes. En tout cas, je vous remercie de m'avoir écouté.
1: Merci.
2: Bah non, mais...
1: Merci à toi.
0: Tôt ou tard, la situation elle s'améliore pour eux.
2: On te souhaite vraiment plein de force. Voilà, et de toute façon, on reste en contact et tout.
0: Merci beaucoup à vous.
2: Plein de force.
1: Plein de force.
2: Salut.
1: Merci d'avoir appelé.
2: Ciao.
0: Merci.

0: et en diffusion un peu partout en France à d'autres horaires. On a quelqu'un d'autre au téléphone. Salut, tu nous entends ?
1: Oui, je vous entends.
0: Ouais. Salut. Tu voulais toi aussi nous parler de ce qui se passe pour ton fils qui est incarcéré. Tu voulais un peu nous parler déjà pour commencer de récemment le parloir qu'a fait tes. Ouais, c'est... Pardon, vas-y, tu voulais continuer.
1: Non, c'est bon. Bon, par contre, moi, c'est que j'y trouve dans ces conditions-là, vraiment, nous sommes trop en difficulté. Et les familles se posent des questions. Et comment ça sera dans l'avenir. Je demande simplement le respect, respect humain des familles. Ils viennent maintenir les liens de famille. Je demande du respect, de la dignité et des conditions adaptées pour tous.
0: peut-être pour revenir sur un des trucs qui est un peu important, c'est la suppression de l'abri de famille.
1: Alors, la suppression de l'abri de famille, surtout, il n'y a plus accueil famille qui existait. Il n'y en a plus. Mmh. Quand vous venez, vous restez dehors. Même si vous avez envie des toilettes, vous faites dans vos habits. Il n'y a pas d'endroit pour payer pour aller se soulager. Pas du tout. On a envie de boire un eau. On ne peut pas rentrer avec des bouteilles d'eau à l'intérieur. Avant, à l'époque, à Condé, il y avait des machines à l'intérieur. La famille pouvait prendre une bouteille à l'intérieur. Tout ça a été supprimé. Et rester dehors, debout, sans endroit pour s'asseoir, c'est vraiment trop compliqué, trop compliqué. Il peut pleuvoir, fou, comme avec ce climat-là, vous restez dehors, sous la chaleur, à attendre.
0: Ouais. Ça, je pense que ça met vraiment en lumière, enfin parmi tous les autres trucs, hein, mais vraiment en lumière le fait qu'ils ont vraiment voulu pourrir les conditions pour aller en parloir. C'est-à-dire qu'ils ont détruit des trucs, ils ont détruit des bâtiments, ils ont enlevé des choses et tout ça. Enfin, donc en fait, ils ont dépensé de l'argent pour faire en sorte que les conditions des proches soient les pires possibles, quoi.
1: Place appropriée pour les personnes handicapées. Et partout dans l'île de France, dans la région de France, il y a des endroits, dans tout établissement, un endroit réservé pour les personnes handicapées. Vous pouvez s'approcher de l'entrée. Non, 150 mètres, vous marchez difficilement pour arriver. Ça fait aussi du retard pour arriver jusqu'à l'endroit. Mais ça, ils s'en foutent complètement, complètement. Ça les regarde pas. Il y a des familles qui viennent avec des enfants dehors. Mais les enfants ont les petits besoins, on fait quoi les besoins ? À l'espace famille qu'il y avait à l'intérieur, qu'ils ont fermé. Donc il y avait des endroits où on pouvait se reposer. Il y avait des toilettes à l'intérieur. Mmh. On peut prendre des cafés à l'intérieur. On peut changer les enfants, ils ont des couches. Mmh. Tout ça, ça a été supprimé complètement. Mmh.
0: Non, mais c'est, enfin voilà, là vraiment c'est l'exemple matériel de ce qu'ils ont, de ce qu'ils produisent par plein d'autres trucs super dégueulasses qu'a décrit la personne qui a appelé juste avant, quoi. Voilà, mais c'est de rendre absolument infernal la vie des proches pour faire en sorte qu'ils arrêtent de venir, quoi.
1: Mais le dysfonctionnement dans les appareils, oui, pour non, ça sonne. La moindre des choses. Ça sonne deux fois, trois fois, la moindre des choses. Palper la personne. Il n'a rien. Il n'a rien. Palper la personne pour voir s'il y a quelque chose. Rien.
0: Bah, ils n'auraient même pas besoin de voir s'il y a quelque chose, parce que de toute façon, il n'y a pas de contact. Donc, il y a un moment, il faut arrêter de déconner, quoi. Enfin...
1: Voilà. Récemment, je suis allé, ça sonnait la dernière fois. Et là, je suis parti. Avec ces mêmes appareils, ça n'a pas sonné. Je lui ai posé la question. Pourquoi cette fois-ci, ça ne sonne pas ? Expliquez-moi. Donc vous le faites sonner exprès. Pourquoi cette fois-ci, juste à Paris, ça ne sonne pas ? Expliquez-moi. Pas de réponse. Silence radio.
0: Et ça, c'est ce portail à ondes millimétriques. Il y avait un reportage là, sur TF1 et tout ça. Il montrait comment ça fonctionnait. Ce truc-là,
1: oui,
0: en fait...
1: Vous arrivez, vous écartez les bras, tout ça.
0: Ouais.
1: Et ça détecte. Et des fois, pour un oui et pour un autre, un bouton ou une chemise mal placée dans le pantalon, et ça sonne.
0: Et le truc, c'est qu'en fait, comme il est paramétré, le bail, en fait, il dit à tel endroit, il y a un truc qui ne va pas.
1: Voilà.
0: Qui est pas, voilà. Mais sauf qu'en fait, il ne dit pas c'est quoi qui ne va pas.
1: Il ne montre pas.
0: Voilà.
1: Mais des fois, c'est faux.
0: Ouais, c'est, bah, oui. C'est pour ça que les gens, ils ont des plis, un pli dans un pantalon ou quoi, voilà. C'est perçu comme étant, en fait, ça envoie le signal de c'est pas bon. C'est pas, ils ne voient pas qu'il y a un pli dans le pantalon et c'est bon. En fait, ils ont le logiciel qu'ils ont foutu pour lire le truc. En fait, c'est pas. En fait, c'est les mêmes portiques qu'ils ont dans les aéroports aux États-Unis. Mais dans les aéroports aux États-Unis, en fait, t'as une image de la personne et tout quoi. Là, en fait, c'est juste des zones qui clignotent en rouge. Mais donc, on ne sait pas ce qui se passe. Et donc, à partir de là, en fait, eux, ça leur donne le droit de t'interdire tout. Et là, dans le reportage, c'était assez hallucinant parce qu'ils avaient une journaliste de TF1 qui rentrait. Qui avait rien du tout et puis qui disait bah là vous sonnez à tel endroit et puis il y avait pas de problème quoi, alors que c'est la preuve qu'en fait ça peut sonner pour tout et n'importe quoi. Donc là je sais pas, toi j'imagine en fait tu devais avoir un pli dans ton pantalon la première fois que ça a sonné, la fois d'après ça a pas sonné et ça n'a aucun sens.
1: Mais ils expliquent pas pourquoi ça,
0: mais eux-mêmes ils comprennent pas, mais ils sont très contents de cet arbitraire.
1: Mais quand c'est comme ça, oui, ils vous refusent le parloir.
0: Ouais,
1: une raison pour refuser le parloir. Peux-tu palper la personne pour voir s'il y avait quelque chose ? Ils ont des appareils ? Non, pas du tout. Catégorique, monsieur, vous rentrez.
0: Ouais. Et ça, c'est vraiment l'arbitraire le plus total, quoi. De la même manière que quand tu arrives 3 minutes en retard, alors que tu as déjà 1 heure d'avance.
1: Et quand ils sont en retard, et vous attendez des erreurs. Pas d'explication. Alors, on est en retard de manœuvre, et bon, il n'y a pas d'explication. Ils ne respectent pas les horaires qui le contraignent aux gens de respecter, eux-mêmes.
0: Ouais. Et peut-être tu voulais nous parler un peu des gens cagoulés?
1: Dans le parking, vous arrivez, quand moi, station qui était dans le parking, ils sont venus cagouler. Mais on ne voit pas les visages. Mais pourquoi, qu'est-ce que je fais? À la fin des comptes, c'est pour m'expliquer quand la police est venue, à la fin des comptes, la police me dit ceci, mais ce que vous faites, vous me posez la question. Et après, je dis, monsieur, mais je suis là pour rendre visite. Il me demande, qu'est-ce qu'il a fait votre famille que vous venez visiter? Je n'ai pas de réponse à leur donner. Silence. Ils sont partis derrière. Ils se sont parlé entre eux avec les surveillants pour venir me dire qu'ils me soupçonnaient, qu'ils soupçonnaient une personne qui tournait autour pour envoyer un drone. Que je n'étais pas concerné.
0: Pour envoyer un drone?
1: Un drone, oui, la police.
0: Ah, ils ont fait croire que
1: la police, eux, c'est arrivé. La police ont été un peu courtois. Ils m'ont demandé pourquoi j'étais là. Je n'ai pas souhaité répondre. Après vérification, auprès des agents pénitentiaires, ils m'ont expliqué qu'ils me soupçonnaient d'être quelqu'un qui aurait voulu faire entrer un drone.
0: C'est juste qu'ils ont raconté n'importe quoi au keuf pour qu'ils viennent, voilà. Ils viennent t'emmerder. Hein.
1: Et finalement, la police est partie et m'indiqua que monsieur, vous n'êtes pas concerné. Ce qui me choque aussi, c'est ça, cette situation-là.
0: Bah c'est les pleins pouvoirs, quoi.
1: Ils font des kilomètres, les plus choquants, qui font des kilomètres pour venir rendre visite à leurs proches. Le peu de retard, ils ne peuvent même pas comprendre. C'est comme si on réglait la circulation, quoi. On doit arriver à temps, en heure, tout ça. Même les avions ont des retards. Et aussi, ils ont des retards, il faut qu'ils reconnaissent. 5 minutes, 10 minutes, on comprendrait. Mais moins de 5 minutes, vous êtes encore là, vous n'êtes pas parti. Et les personnes sont là, non, vous refusez de les faire entrer.

0: 12e édition de Styx. 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
1: Special thanks to Lock Hopin de Flipper for the invitation. Hope you enjoy the mix.

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Bonsoir et bienvenue dans mon émission Margot's Room. Aujourd'hui, j'ai voulu faire un mix de chansons que j'ai écoutées récemment. Ce sont des sons qui me touchent ou qui me font danser ou qui pourraient être un moyen de communication avec les anges. J'ai aussi ajouté une nouvelle chanson que j'ai créée il n'y a pas longtemps. Et j'écris un texte qui part de la chanson et que je vous lirai juste avant celle-ci. Je vous souhaite un bon voyage sonore.

J'ai commencé cette chanson dans le train, très fatiguée. J'ai déménagé en début d'année et ça a été une période très mouvementée. Je me suis rendu compte que j'entendais deux voix dans ma tête. L'une qui veut retourner dans la ville où j'ai grandi, là où je me sens chez moi, un peu comme un retour dans le passé. L'autre qui voulait explorer de nouveaux horizons, un nouvel endroit, rencontrer de nouvelles personnes. Alors j'ai composé cette chanson autour de ce sentiment d'avoir deux voix qui parlent. La voix qui aspire au présent à une réverbération plus proche, tandis que celle du passé à une réverbération plus ample, ce qui la rend plus lointaine.

Et avec cette magnifique chanson par Aphex Twin, l'émission touche à sa fin. Et aussi une toute dernière chanson. Après, je voulais vous souhaiter une très bonne soirée. Et merci à Station Station. Et merci pour votre écoute. Ciao, ciao.

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0: Bonsoir à toutes et à tous, bienvenue sur Station Station. On espère que vous allez bien malgré des résultats d'élections qui sont plutôt déprimants, on peut le dire. Ici, on va s'écouter un peu de musique, mais sans oublier le côté politique de la musique, puisqu'on vous a concocté une petite playlist spéciale Riot Girl. Donc voilà, on va découvrir ensemble ce qu'est le mouvement Riot Girl. Et pour cette émission, aujourd'hui, on n'a pas d'invité, mais on a le plaisir d'avoir Natacha, qui sera cette fois non pas à la technique, mais qui sera derrière le micro.
1: Oui, bonsoir. Alors ouais, tu disais, on va vous présenter une playlist de morceaux Riot Girl, mais on va essayer de faire beaucoup plus que ça, puisqu'on va en fait, on va beaucoup commenter le mouvement, son apparition, comment ça s'est développé, et son héritage et sa continuité aujourd'hui. Voilà, on a essayé de faire ça en une heure et on espère que ça vous plaira.
0: Tout à fait. Et on commence à vous emmener d'abord en Angleterre, dans la seconde moitié des années 1970, en 1977 pour être précis, en Angleterre où le mouvement punk est en plein essor et même au milieu... à son climax. Et ce groupe par lequel on a commencé, X-Ray Specs, c'est un groupe qui, un an plus tard, en 1978, jouera notamment aux côtés des Clash ou de Steel Pulse devant 100 000 personnes lors de l'événement Rock Against Racism. Pour rappel, cet événement, c'est un grand concert rock qui s'était tenu suite à des propos racistes tenus par le musicien très célèbre Eric Clapton. Après ce grand concert Rock Against Racism, on connaîtra aussi en Angleterre le lancement d'un projet moins connu, qui est un projet Rock Against Sexism. C'est un projet qui va tourner court, parce qu'il n'est mené d'abord que par des hommes, qui ne combattent même pas le sexisme au sein de leur propre organisation. Donc voilà, le mouvement ne va pas suivre dans la durée. Et même si le mouvement punk, c'est un mouvement qui veut renverser la table, qui imagine un monde nouveau, les rapports de domination sont toujours bien présents à l'intérieur même de la scène punk. On a plusieurs exemples, notamment le féminicide commis par Sid Vicious, le batteur des Sex Pistols, qui va assassiner sa femme Nancy Spungoon. Et pour les femmes, qui sont tout de même présentes dans le mouvement, l'ambiance n'est pas encore à la sororité. Lorsque Debbie Harry, la leaduse du groupe Blondie, est victime de propos sexistes de la part du journaliste Lester Bangs, elle n'est pas vraiment défendue par le milieu. C'est un milieu qui n'est pas encore non plus 100% politisé. Ainsi, en 1980, le célèbre magazine britannique NME consacre sa une aux girl bands britanniques. Six groupes apparaissent sur cette une, The Patience, The Au Pair, The Waincoats, The Modettes, The Slits and Girl School. Mais lorsque l'une d'entre elles propose de poser le point levé, le rédacteur en chef refuse, car il ne souhaite pas que son magazine diffuse de propos politiques. Il va maintenant falloir qu'on fasse un petit bond dans le temps, pour passer des années 70 au début des années 90, pour que la scène rock radicale s'empare pleinement des revendications féministes.
2: 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We're a bikini kill, and we want revolution!

0: Alors là, nous avons fait un bond non seulement dans le temps, mais aussi dans l'espace, puisqu'avec ce deuxième morceau, on se retrouve du côté de la côte ouest des États-Unis, dans la petite ville d'Olympia. Une petite ville d'Olympia qui compte pourtant une scène musicale très florissante, une scène punk qui deviendra par la suite grunge, une scène qui est violente et underground. Puisque c'est une scène qui est aussi très masculine de par le public, les artistes, mais aussi tout le message véhiculé derrière, des affiches qui pouvaient être sexistes, des paroles de groupe aussi sexistes. Et les filles ont du mal à y trouver leur place, notamment dans les concerts. Elles sont souvent vues comme les copines des musiciens, des groupies. Et ces concerts peuvent aussi être très violents, et parfois un peu trop pour les filles qui peinent à trouver leur place au sein des concerts. Et dans cette ville d'Olympia, une rencontre va arriver sur les bancs de l'université publique d'Evergreen, qui est alors un véritable laboratoire d'expérimentation artistique pour ses étudiants, et plus particulièrement ses étudiantes. Olympia, donc, c'est une ville qui est en pleine effervescence culturelle. Dès 1982, Kelvin Johnson y a créé le label K Records pour produire les groupes locaux. La ville dispose aussi de nombreuses scènes ouvertes et d'une radio, Chaos, sur laquelle les groupes se produisent. Dans un contexte des années 60, des années 90 où Times Magazine titre « Le féminisme est-il mort ?», où l'on considère que les femmes ont obtenu tout ce qu'elles revendiquent, pourtant, à Evergreen et partout ailleurs, les agressions sexuelles se multiplient. Le refuge pour femmes battues est sans cesse rempli. En 1989, on connaît aussi le premier féminicide revendiqué à Montréal avec le massacre de Polytechnique.
1: Les actrices du mouvement se rencontrent, comme tu as dit, dans l'université publique d'Evergreen. Et de par leurs expériences, mais aussi par les cours qui ont lieu dans cette université, elles découvrent les théories féministes et que les groupes incluent dans leur musique et leurs concerts. Notamment, il y a Kathleen Anna, qui est étudiante en photographie de l'université. Elle a fondé la galerie Reco Muse à Olympia, d'abord pour des projets d'études tels que des expos. Et très vite, cet espace est devenu un centre d'expression et de plein de cultures et de formes artistiques. Et là-bas, elle a rencontré la poétesse et militante féministe Cathy Hacker, qui lui a soufflé l'idée d'un groupe pour passer des messages politiques. Du coup, Kathleen se lance dans la musique et elle est active d'abord dans deux groupes, punk rock, avant de créer avec Toby Vail, Cathy Wilcox et Billy Karen, le groupe qu'on connaît sous le nom de Bikini Kill, dont on a écouté le morceau juste avant. Et en fait, ce groupe-là, il est, on peut dire qu'il est un peu précurseur avec d'autres groupes du mouvement Riot Girl, carrément. Et les Riot Girl reprennent la pensée anticapitaliste du punk et les complètent par le combat antisexiste. Leurs chansons parlent ouvertement d'inceste, de violences sexuelles et de sexisme en général. Sexisme alors présent dans la société, mais aussi, comme on a dit, dans la scène punk elle-même.

0: Okay.
1: Alors, la chanson qu'on vient de s'écouter, c'était Polaroid Baby du groupe Bratmobile. Cette chanson a été écrite en réponse au meurtre de Rodney King par la police de Los Angeles en 91. Alors, avant, je disais que voilà, les groupes Riot Girl reprennent les combats sexistes, mais aussi dans cette chanson, on a vu que leurs pensées vont bien au-delà du sexisme, mais aussi en intégrant les luttes antiracistes, anticapitalistes et tout ça. Leur mot d'ordre, c'était les filles à l'avant. Littéralement, lors des concerts, les groupes Riot Girl invitent les femmes présentes à venir occuper l'espace devant le devant de la scène, très souvent occupé par les hommes. Et du coup, elles criaient pendant leurs concerts, les filles à l'avant, les hommes derrière, dans la salle. Laissez la place aux femmes. En effet, leur musique est accompagnée de toute une idéologie qui consiste à casser aussi l'image des rockstars idolâtrées. Et promouvoir l'idée que tout le monde peut faire de la musique, rendre ce moyen d'expression accessible pour les gens qui n'avaient pas de pratique musicale, mais qui avaient des choses à dire, à crier. Donc c'est toute l'idéologie do it yourself, très présente dans le punk. Pas besoin de savoir jouer des instruments, d'avoir vraiment une pratique au conservatoire. Prends les instruments et fais de la musique. Exprime-toi. Et dans leurs chansons et prises de parole, les groupes Riot Girl invitent les filles et les femmes à prendre les instruments du coup et de jouer et se soutiennent aussi dans leurs débuts musicaux. C'est ce qui s'est passé avec les débuts de Bratmobile, épaulés par les membres de Bikini Kill, très supportives. Et d'autres groupes aussi, elles jouaient souvent, elles partageaient la scène et se supportaient vraiment. Même si musicalement certains débuts sont assez bancals, les filles s'encouragent entre elles à persévérer et se rendre au concert des unes des autres, notamment dans d'autres villes qui leur réservent un très bon accueil.

Après cette chanson de Bratmobile, Girl Germs, je vais maintenant vous lire un extrait du manifeste Riot Girl qui est paru dans le fanzine tenu par les membres de Bikini Kill. Parce que nous, les filles, avons soif de disques, livres et fanzines qui nous parlent, dans lesquels nous nous sentons incluses et que nous pouvons comprendre à nos propres façons. Parce que nous voulons rendre plus facile pour les filles de voir, entendre le travail des autres filles et pouvoir ainsi partager leur savoir-faire, se critiquer ou s'applaudir. Parce que nous ne voulons pas intégrer les standards des autres, les hommes, sur ce qui doit ou ne doit pas être. Parce que nous sommes en colère contre une société qui nous dit qu'une fille est stupide, une fille c'est mauvais, une fille c'est faible.

On vient de s'écouter sans doute le plus gros classique de cette scène Riot Girl, le morceau Rebel Girl par le groupe Bikini Kill. Et un morceau qui est sorti en 1992. Et à cette époque, un mouvement global commence à se créer. Et à Olympia, une soirée organisée par le label local Kill Rockstars rassemble pas moins de 15 groupes féminins sur scène. Ce festival s'appelait Love Rock Revolution Girls Die Now. On y retrouve bien sûr Bikini Kill et Bratmobile, mais aussi d'autres groupes tels que Heaven to Betsy.

0: On vient du coup s'écouter ce morceau et si on traduit les paroles, en fait, Heavens to Betsy chante « Je marchais dans la rue, tu m'as regardé comme un morceau de viande et je vais te tuer », une position prise contre le harcèlement de rue.
1: L'expansion de ce mouvement Riot Girl, il ne va pas uniquement se passer par la musique, mais également un grand marqueur du mouvement Riot Girl, ce sont les fanzines. Autour de ces zines se créent des réunions de femmes, de filles qui se créent un espace pour partager leurs idées, leurs vécus et mettre en commun leurs expériences. Par la création musicale, mais aussi littéraire, elles créent ainsi des espaces refuges envers les oppressions qu'elles subissent. Maintenant, nous allons nous écouter un morceau du groupe Seven Year Beach, de leur album Viva Zapata, en hommage à leur amie Mia Zapata, chanteuse du groupe punk The Grits, violée et tuée alors qu'elle rentrait chez elle. Suite à ce meurtre, la scène musicale punk féminine crée le collectif de self-défense Home Alive. Le groupe Seven Years Beach est alors très impliqué dans ses actions.

Alors le mouvement, il prend de l'ampleur partout en Amérique, par la musique, les albums, aussi les fanzines, mais aussi en Europe, notamment au Royaume-Uni, où par exemple avec un groupe qui s'appelle Huggy Bear, le groupe se définit de Boy Girl Revolution. Il se joue des genres, mais aussi parce qu'il y a leur groupe est mixte. Et elles ont publié un disque avec les Bikini Kill et fait une tournée avec. On s'écoute leur morceau Earth Jazz.

0: Un morceau qui nous a permis de faire une petite respiration, puisqu'il durait près de 3 minutes, ce qui est assez rare pour les morceaux Riot Girl, puisque c'est aussi l'une des caractéristiques des morceaux du genre, c'est qu'ils sont assez courts, la plupart ne dépassant pas une durée de 2 minutes.
1: Et du coup, on aurait aussi voulu parler d'un autre groupe du Royaume-Uni, c'est Skintin. Et alors moi, c'était la découverte, l'album Bazooka Smooth. Et les membres étaient très jeunes. Et on a même trouvé que ça se disait que c'était le premier groupe du Royaume-Uni, Riot Girl, vraiment, parce que le groupe s'est formé pour faire du Riot Girl. Le groupe qu'on a écouté avant, Hugibert, avait déjà des pratiques musicales, même si punk, mais voilà, Skintin, c'était vraiment le premier groupe au Royaume-Uni formé exclusivement pour du Riot Girl. Et on écoute leur morceau I Hate Mark Arm, et je l'ai très aimé parce qu'en fait, il incarne un peu toute cette idéologie do it yourself, parce que vous verrez, dans ce morceau, il n'y a même pas d'instrument. Je vous laisse écouter.

0: Pendant ce temps-là, de l'autre côté de l'Atlantique, dans cette ville d'Olympia, Kurt Cobain, le chanteur du groupe encore inconnu Nirvana, prépare son album Nevermind. Il devient à l'époque très proche des filles de Bikini Kill, autant d'un point de vue personnel que politique. Ce serait d'ailleurs une phrase écrite sur un mur par Kathleen Hanna qui lui inspire le titre de Smells Like Teen Spirit, du nom d'un déodorant féminin. Mais l'explosion que va connaître par la suite le groupe Nirvana et sa mise en avant internationale ne va pas être au goût des Bikini Kill, qui les critiquent un peu par leur soumission au système en acceptant de rentrer dans un label et de faire une musique assez populaire et moins marquée politiquement.
1: Oui, et c'est ici qu'on voit la différence avec le mouvement Riot Girl. C'est que très vite, le mouvement attire l'attention des médias mainstream et des médias tout court, alors intéressés par la montée des groupes punk rock, avec notamment le succès de l'album de Nirvana. Et le terme Riot Girl est alors utilisé par les magazines pour désigner un peu n'importe quel groupe féminin où il y a des femmes, même si elles n'ont pas du tout les revendications politiques du Riot Girl, et même ne se revendiquant pas elles-mêmes du mouvement Riot Girl. Et avec cette couverture des médias, l'Amérique puritaine découvre l'image des Riot Girls sans vouloir vraiment comprendre le sens. Ils voient juste des photos, des groupes performer avec leur corps marqué par les insultes sexistes et ne vont pas chercher à aller voir plus loin ou d'écouter les actrices du mouvement pour en donner une version véridique. Et souvent, le sous-genre était décrit comme dangereux pour l'esprit des jeunes filles de l'époque et conseillait même aux parents d'interdire à leurs enfants de se rendre au concert punk et Riot Girl ou de lire les fanzines sous peine de voir leurs enfants se radicaliser par cette musique. Et du coup, les groupes Riot Girl en fait décident de ne pas répondre aux demandes d'interview et de pas du tout parler aux médias, et à la presse. Et du coup, la presse crée leur propre discours quant aux idées et actions des groupes. Et leurs propos sont souvent tournés au ridicule et l'image déformée. Cela crée beaucoup de tensions dans le mouvement. Et là, on va s'écouter une chanson. En fait, c'est un projet, on peut dire un side project de Kathleen Hanna, sous un alias, pendant qu'elle a fait une pause avec le groupe Riot Girl, fatiguée par tout ce lynchage médiatique.

0: Oui, ce projet qu'on vient de s'écouter, cet album Julie Ruin, c'est un projet qui va être très important pour le mouvement Riot Girl, même s'il sort un peu plus tard, en 1998, parce que c'est un album non plus composé par un groupe, mais par une seule personne qui prouve qu'avec de très faibles moyens enregistrés dans sa chambre, voilà, sans qualité studio, etc., c'était quand même tout à fait possible. De sortir un album de musique donc complètement dans le style do it yourself et ça va aussi inspirer beaucoup de personnes qui n'avaient pas forcément toutes les capacités de rejoindre un groupe etc. à faire aussi de la musique par elles-mêmes directement dans leur chambre.
1: Oui, tu disais il est sorti à la fin des années 90. Alors à cette période-là, le mouvement Riot Girl originel s'essouffle un peu de par la vision donnée par les médias, mais aussi en fait par les limites du mouvement. Les actrices sont souvent critiquées pour manquer d'inclusivité pour les personnes trans, pour les personnes racisées. Et on dit souvent que le mouvement a été lancé par des femmes blanches, cisgenres et de classe moyenne, avec une éducation supérieure. Et en fait, moi, je pense que le mouvement Riot Girl, en fait, dans ses limites, peut être vu non comme un échec, mais plutôt un exemple de l'importance de l'intersectionnalité dans les luttes féministes. Il nous faut envisager nos luttes contre les discriminations sous plusieurs angles, économiques, sociales, ethniques et religieuses. Et du coup, on peut en tirer des leçons aussi. Mais le mouvement Riot Girl, mouvement lancé frénétiquement et ayant connu un écho important chez le public, résonne encore aujourd'hui. Les fondatrices du mouvement le disent elles-mêmes, nous avons encore besoin d'une girl à Riot. Les sujets abordés sont malheureusement toujours d'actualité. Les Linda Lindas, groupe américain de Los Angeles, dont les membres ont entre 11 et 17 ans, elles ont assuré la première partie des concerts de Bikini Kill qui se sont réformés depuis en 2019 et on va s'écouter leur chanson Racist Sexist Boy.
0: Tout à fait. Maintenant, on rentre dans une partie de l'émission où on va s'écouter des morceaux aussi un peu plus récents pour vous montrer ce que donne encore aujourd'hui les filles qui se revendiquent du mouvement Riot Girl dans les années 2000, 2020.

Alors, le morceau qu'on vient d'écouter, Racist Sexist Boy de The Linda Lindas, raconte en fait l'expérience du membre de groupe, l'expérience qu'elles ont eue de remarques racistes qu'elles ont reçues de leurs camarades de classe pendant la crise du Covid, les membres du groupe étant d'origine asiatique. Comme à l'époque des fanzines, maintenant Internet et les nouveaux moyens de communication ont permis aux idées et à la musique Riot Girl de traverser les frontières et devenir un mouvement international. Et maintenant, le mouvement existe partout sur le globe.

On vient de s'écouter un morceau de Deathpear, Gastaga Poyebal, qui est un groupe ukrainien de Kiev. Et nous avons réussi à trouver une interview avec une de leurs membres, Anastasia, une interview qui a été donnée après l'invasion de l'Ukraine par la Russie. Je vais essayer de la traduire, instantanément. Et elle dit « Notre musique va devenir plus violente, remplie de haine. Nous ne serons jamais en mesure d'oublier et de pardonner tout le mal qu'ils nous ont fait. On ne va pas pardonner, nous allons jamais pardonner chaque enfant qui a été tué avec leurs armes. Chaque cinéma, musée ou maison détruite. Les larmes et la peur vivent en nous maintenant. Nous espérons vraiment que le peuple russe se libérera de la tyrannie, mais pourtant, on ne les voit pas essayer. Pourtant, certaines ont essayé. Les Pussy Riot, collectif punk russe, composé d'une dizaine de chanteuses et une autre dizaine de personnes en soutien technique. Elles se disent inspirées clairement par le mouvement Riot Girl. Bah, le mot Riot est clairement dans leur nom aussi. Et on s'écoute une de leurs chansons.

Alors, ce groupe, les Pussy Riot, en 2012, il exécute une prière punk dans la plus grande cathédrale de Moscou. Elle chante alors « Marie, mère de Dieu, chasse Poutine ». Et trois des membres sont arrêtés. Deux d'entre elles ont purgé des peines dans des camps de travail. Faut savoir qu'en Russie, il n'y a pas vraiment de séparation de l'Église et de l'État. Et en fait, leurs crimes à certaines personnes, des représentants de l'Église, ont dit que leur acte serait pire qu'un meurtre. Voilà, ils ont été jugés très sévèrement. Et beaucoup de gens partout sur le globe leur ont apporté leur soutien. Sortis de prison, les Pussy Riot continuent leur activisme. Mais on va vous faire écouter du coup la prière punk qui leur a valu l'incarcération. Merci.

0: On voulait vous parler aussi d'un label qui est basé à Rennes, le label Mass Prod, qui a sorti très récemment deux compilations regroupant des groupes Riot Girl du monde entier. Et pour vous prouver ça, on va maintenant vous faire écouter l'un des morceaux présents sur l'une de ces compilations avec un groupe qui nous vient de Norvège.
1: Juste, je précise, les compilations s'appellent Girls Disorder. Voilà, si jamais vous cherchez.
0: Voilà, c'est dispo sur Bandcamp à prix libre.

0: On s'approche de la fin, alors merci de nous avoir écoutés. Si cette émission vous a donné envie d'approfondir un peu le sujet Riot Girl, on peut vous conseiller plusieurs ressources, notamment le film Riot Girl, quand les filles ont pris le pouvoir, de Sonia Gonzalez, qui est disponible sur Arte. Le livre Riot Girl, Revolution Girls Die Now, de Mathilde Carton. Ou bien encore le livre Riot Girl, chronique d'une révolution punk féministe, de Manon Labrie.
1: Il y a aussi le podcast qui s'appelle Néo Émeutière, qui est réalisé par Faustine Moulin et qui est disponible en écoute en ligne. Alors ce podcast pose la question de l'héritage du mouvement Riot Girl et de sa continuité, sa vie aujourd'hui. Qui sont ces nouvelles émeutières? Mais en tout cas, on a bien vu que l'esprit Riot Girl et de Révolution est bien encore vivant aujourd'hui, que les messages politiques sont très présents dans la musique et que en fait, la révolution continue. Voilà, on vous laisse sur ces belles paroles et on vous souhaite une bonne soirée.
0: Voilà, on se quitte aussi sur le morceau Déceptacon par Le Tigre. À très vite sur Station Station.

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1: Personne dans le monde, personne dans l'histoire n'a jamais obtenu sa liberté en faisant appel au sens moral des gens qui les opprimaient. C'est une citation d'Assata Shakur, une militante révolutionnaire et membre des Black Panthers. Et cette citation fait écho à l'actualité, aux prochaines élections présidentielles de 2027, où les idées vont être transmises à la population. Cela fait également écho à notre 15e et dernier épisode du podcast avec la radio Station.
2: De la saison 1.
1: De la première saison.
3: On ne vous lâche pas, on vous l'a
2: dit officiellement.
1: Où le sujet d'aujourd'hui est militantisme, peut-on garder espoir dans la lutte ? Aujourd'hui, on se retrouve avec toujours les mêmes, en fait.
2: Hello,
1: OG, Atessa et Emieni.
2: Oui.
3: Bonjour.
2: Salut.
1: La citation que j'ai énoncée juste avant, elle peut également faire écho à plusieurs moments de l'histoire dans le monde. Elle peut faire également référence à la rébellion dans les colonies par les esclaves, à la fin de l'esclavage, à la guerre d'Algérie qui ensuite a mené à son indépendance, à l'indépendance également d'Haïti, aux suffragettes qui se sont battues pour le droit de vote des femmes, ou également à la prise de la Bastille, et même plus récemment, du moins plus de manière plus contemporaine, à l'agression des cadres d'Air France en 2015 par des membres du syndicat, car il y a eu une volonté de ces derniers de supprimer des milliers de postes. C'est là qu'on comprend que la stratégie de la non-violence envers les groupes privilégiés ne fonctionne pas. Et je fais également une référence à la vidéo de Mako sur TikTok, datant du 28 juin 2024.
3: Maintenant, pourquoi on se pose ces questions ? Déjà parce qu'on est fatigué et qu'on a parlé entre nous, on s'est dit, mais en fait, nous, on a créé Softover pour parler de sujets qu'on traite pas assez sur les réseaux sociaux, et parler d'intersectionnalité, mais nous-mêmes, on est fatigués, nous-mêmes, on en parle, que c'est, on va dire, plus difficile maintenant pour nous de lutter, d'aller en manif, on va dire, d'avoir des actions concrètes, même en étant une association, parce que c'est difficile, en fait, c'est beaucoup d'efforts pour très peu de changements, ou presque aucun, et on vit dans un cycle de militantisme qui se répète. Donc, on manifeste, il y a quelques années, quand on était au lycée avec... toi, Tessa, on allait beaucoup en manif.
2: Ouais, de ouf.
3: Beaucoup, beaucoup. Toutes les manifs qu'il y avait, on se retrouvait dedans pour l'écologie.
2: Le droit des femmes.
3: Le droit des femmes.
2: À l'époque, MeToo.
3: C'est ça, exactement, les droits LGBT. On se retrouvait pas mal en manif. On signait pas mal de pétitions. On se partageait aussi pas mal de contenu.
2: On avait la gagne à l'époque.
3: Vraiment, mais vraiment. On voulait changer le monde et c'est ce qu'on se disait entre nous. C'est ouf. On voulait se rassembler, on voulait nous entendre. On voulait qu'on nous entende, par exemple, la République. Moi, je me rappelle, je passais pas mal de temps là-bas aussi à République, juste à rester debout. Vraiment, jusqu'à...
2: Yes.
3: Vraiment. Mais sauf que, j'ai un peu perdu la motivation au fil des années. Et en fait, on se pose du coup la question aujourd'hui, pourquoi en fait cette motivation est partie et qu'est-ce qu'on peut faire pour s'améliorer finalement?
2: Mais cet épisode, c'est aussi une remise en question de notre part. On a pas mal parlé entre nous des actions qu'on pourrait prendre en tant qu'asso, de comment est-ce qu'on peut évoluer dans l'espace militant. Et c'est vrai qu'on s'est rendu compte qu'au fil des années, mais c'est un thème dont on avait parlé dans un précédent podcast, il me semble que c'était sur le travail.
3: Ouais.
2: On avait parlé de la droitisation, en fait, presque ce processus de fatigue, d'épuisement et de reversement, en fait, vers la droite, que beaucoup d'individus ont, en fait, au cours de leur vie. En étant jeune, on se revendique, on va en manif, on est de gauche et on veut changer le monde. Et puis, petit à petit, on se rend compte que ça ne marche pas.
3: Ouais.
2: Et du coup, on se pose cette question maintenant qu'on est vraiment... qu'on peut mener des actions concrètes dans la lutte et dans l'action militante. On se pose la question de qu'est-ce qu'on peut faire de plus, en fait.
3: C'est ça. Surtout que c'est ultra épuisant, physiquement et psychologiquement. on le ressent. En fait, et pendant tout ce temps, tout le temps qui est passé, toutes les manifs qu'on a faites, après tout ça, les mêmes violences persistent. Et il y a aussi quelque chose de structurellement hypocrite dans la gestion de ces mouvements. La police a systématiquement renforcé son contrôle. Une manifestation nazie, ça passe. On peut voir les images sur les réseaux sociaux. C'est
2: puis les nazis qui passent à tabac sur le canal Saint-Martin, enfin, en plein cœur de Paris.
3: À l'aise.
2: Il n'y a aucun problème.
3: C'est ça. Par contre, une manifestation pacifique pour la Palestine, c'est compliqué, c'est dangereux, c'est le Hamas, genre, c'est trop grave.
2: Ou juste des gamins qui descendent dans la rue pour célébrer la victoire du PSG.
3: Exactement, exactement. Et surtout que les médias d'extrême droite, Bolloré, tout ça, vont reprendre ces mouvements-là, qui sont souvent pacifiques, qui célèbrent vraiment la joie, en utilisant des mots comme « Ah, il y a les casseurs, les gens, nanana ». Et ce type de personnes-là, qui sont mentionnées dans ce genre de médias, bah, vont être les personnes racisées ou les personnes qui sont stigmatisées. Ça, c'est un gros problème. Donc, qu'est-ce qu'on peut faire, nous, à notre échelle? On se pose la question. Et c'est pour ça qu'on est là aujourd'hui. C'est pas cool, en fait. Et tout ça, ça mène et ça crée un burn-out militant qui n'est pas une question de volonté personnelle. Pour ma part, je veux militer. Je veux vraiment m'investir dans toutes les causes qui m'intéressent. Mais, en fait... on nous empêche de le faire à cause de tous les acteurs externes. C'est systémique. C'est
1: effectivement. Et le sociologue Simon Cotin-Marx, qui s'appuie sur les travaux de Hébert Freudenberger, également Christina Maslach et Marie Gomez, décrit le burn-out militant comme un épuisement physique et émotionnel. Également une déshumanisation des relations interpersonnelles et une perte de sens liée au sentiment d'inefficacité. Ce phénomène touche principalement des personnes engagées bénévolement dans des collectifs militants et illustre une souffrance spécifique à l'engagement intense et prolongé. Donc nous avons un épuisement vécu de manière intime, mais où on trouve des racines qui sont pourtant collectives. Et ces causes, pardon, comme l'a si bien dit Mieni, sont structurelles. On retrouve une surcharge de travail, une absence de reconnaissance et un manque de soutien émotionnel. Marie-Laure Guislain, cofondatrice du collectif Allumeuse, va plus loin dans cette analyse. Et elle dit, je cite, « Je pense que c'est clairement un problème systémique de fond. Et tant que l'on reproduira la culture productiviste néfaste, on sera voué à s'épuiser de manière cyclique. » Fin de citation. Alors, le militantisme reproduirait ainsi les logiques de rendement et de sacrifice qu'il prétend combattre à l'extérieur. C'est ce qui est, bien sûr, une contradiction assez marquante. Ainsi, le burn-out n'est pas synonyme de rupture avec l'engagement, loin de là. Et en réalité, les activistes qui ont traversé ce dit burn-out militant ne rompent jamais, ou du moins que très rarement, avec la cause qu'ils défendent. L'attachement aux valeurs et la fidélité au collectif demeurent, quoi qu'il arrive.
2: Il y a aussi une fatigue qui se forme parce que, et c'est malheureux, mais plus on s'informe, plus on réalise à quel point le capitalisme, le patriarcat, le colonialisme et tous ces systèmes de domination sont pernicieux et sont implémentés dans chaque strate de notre société, en fait.
1: Ouais. Effectivement, et la question, du coup, c'est comment transformer son engagement ? Alors, il y a plusieurs alternatives, hein, comme créer des activités créatives ou encore transformer leur militantisme en activités rémunérées. Donc il y a certains collectifs qui mettent aussi en place des espaces de parole et d'entraide pour prévenir la fatigue physique et également émotionnelle que le burn-out militant peut produire. Une autre branche veut faire de son militantisme une activité salariée. C'est aussi une manière de se réengager avec des limites plus claires et d'accéder à une forme de reconnaissance, une forme de légitimité.
2: Quand on y réfléchit, en fait... on réalise que la lutte depuis ces 60 dernières années, je pense à mai 68, ont été purement en réaction face au gouvernement qui impose des réformes, des lois, des 49-3, etc. Mais Et en fait, ce qu'on considère comme une victoire, c'est juste un état de stagnement où juste on n'avance pas, mais on a réussi à faire en sorte qu'une loi ou un décret ne passe pas. Mais on n'a pas de revendications, enfin on en a, mais on combat plus pour ça en fait. On demande la permission avant de déranger l'ordre public, on demande l'autorisation pour manifester, pour faire grève. On n'a aucun pouvoir si on ne se donne pas la force en fait. Et c'est pour ça que dans cet épisode, et c'est pour ça qu'il est intitulé de la sorte, on aimerait vraiment passer un message d'espoir au travers des actions qu'on peut mener dans la lutte.
3: Oui, c'est difficile d'avoir de l'espoir, de continuer d'avoir de l'espoir. On en a discuté. C'est vrai que moi, en réfléchissant de mon côté, je me suis rendu compte que j'avais plus d'espoir. Il y avait des moments où on discute, mais même il y a certains épisodes, je crois que j'avais dit j'en ai marre et tout.
2: Il y a des moments où on discute toutes les deux avec Mieni et en fait, on est passé par genre, cette phase-là, mais à des moments différents.
3: Ouais.
2: Et du coup, genre, cette phase un peu nihiliste.
3: De fou.
2: Et du coup, je lui dis, mais non, il faut garder espoir. Et on se retrouve dans cette dynamique où on est obligé de se convaincre mutuellement.
3: C'est ça. Mais des fois, c'est vraiment difficile. Par exemple, en 2004, on manifestait pour les droits des migrants. On criait contre les violences policières. On parlait d'inégalité économique. On se retrouve en 2026. On parle des mêmes choses, on voit les mêmes personnes crier les mêmes slogans et toujours les mêmes profils de gens qui se fatiguent dans les rues pour demander des choses qui auraient dû être acquises il y a deux décennies. On est en 2026.
2: Ouais, et puis...
3: Tu parlais de mai 68.
2: Ouais.
3: Il y a des choses qu'on revendiquait en mai 68, ouais. On revendique toujours maintenant.
2: Ouais. Mais tu vois, mai 68, ça a été particulier parce que c'était la dernière fois où on a revendiqué... on avait des revendications qui sont passées, en fait. Ouais. Où vraiment, l'ordre public a été tellement dérangé de toutes parts que finalement, les revendications qu'on avait sont passées. Tu vois, que ce soit dans l'éducation, dans le code du travail. C'est vraiment des choses concrètes qui ont été passées. Et ce n'était pas une réaction à un texte de loi ou un décret qui allait passer, tu vois. Ouais. Là, la réforme des retraites, c'était une des plus grands mouvements militants de ces dernières années. Pourtant, déjà, ça n'a eu aucun effet.
3: Ouais. Ouais.
2: Et malgré tout, même si ça avait eu un effet, ça aurait été juste en réaction à quelque chose, tu vois.
3: C'est ça.
2: Et puis d'autant plus que c'est déprimant de voir que nos luttes sont aussi réprimées par un État policier et un système de justice qui agit contre nous, en fait. Notre système est bâti pour nous faire croire qu'on n'a aucun moyen de manœuvre dans les grandes décisions. Qu'on doit juste accepter la descente vers le conservatisme et le fascisme.
3: C'est ce qui s'est passé en 2024. On pensait qu'on, pour les législatives,
4: ouais, regain d'espoir,
3: on pensait qu'on allait peut-être changer les choses avec nos votes. On s'est vraiment mobilisés pour à la fin.
2: Au final, on s'est pris une
3: petite claque.
2: Une claque de ouf.
3: Tu dégages.
4: C'était une gifle.
2: C'est violent de ouf.
4: C'est violent de ça. Fou.
2: Parce que du coup, les gens se sont mobilisés.
3: Ouais,
2: vraiment. On est partis.
4: Euphorie collective.
2: Vraiment.
3: On y croyait. Moi, je suis descendue dans la rue, moi. J'ai pété un câble. Pour rien, au final. Pour rien.
4: Ouais, j'étais bien contente des résultats et au final...
3: Au final, non.
4: Ouais, et ceci peut également amener une sorte de désintérêt du militantisme. Premièrement, pourquoi ? Peut-être parce qu'il y a du côté de la gauche, une sorte d'obsession à la perfection, de la perfection morale. Il y a une certaine zéro tolérance à l'erreur ou à la nuance.
2: C'est un débat qu'on entend souvent à gauche.
4: Ouais.
2: Et je crois qu'on en avait parlé aussi rapidement, on a dû l'évoquer. Mais le fait qu'on se reprenne tout le temps, c'est un gros paradoxe en fait, parce qu'on a des luttes bien précises, on a des points précis à aborder, mais il y a tellement de courants, tellement de mouvements. La droite, de l'autre côté, ils ont un cap clair. Eux,
3: cap clair.
2: Cap
3: on va pas
2: clair.
3: Refaire à la NUPES.
2: Franchement. Et du coup, de l'autre côté, on se retrouve à se batailler sur des éléments de langage.
4: Ouais.
3: Mais oui.
2: À toujours devoir...
3: Le politiquement correct.
2: C'est ça.
3: Se reprendre.
4: Débattre pour débattre.
2: Ce qui est en soi intéressant, mais d'abord, venez, on passe à la gauche. Venez, d'abord, on sort de la droite. On est dedans depuis 40 ans, s'il vous plaît.
4: Effectivement. Et en deuxième... En deuxième lieu, il y a aussi également le fait que l'État est devenu trop répressif. Encore une fois, je fais référence aux gilets jaunes, on en a parlé, les violences policières dans les banlieues, référence également à l'affaire Naël, les manifestations en général, hein, des personnes éborgnées, des gardes à vue abusifs. Et j'ai envie de dire que ça fait un peu un lien avec notre toute première émission radio. Donc c'était le titre, c'était La colère des jeunes, résistance intemporelle et moteur des luttes actuelles.
3: À l'ancienne.
4: Et justement,
2: ils sont bien les titres de nos épisodes quand même.
3: Ils sont bien. Hein.
2: Ils sont stylés.
3: Hein.
2: Franchement,
3: ça faut écouter bien tous les podcasts.
2: Mais oui.
4: Et en fait, cette colère, elle se traduit de moins en moins dans les rues, due à la peur ou au manque de temps, par exemple, et autres raisons. Mais on la voit de plus en plus, du coup, sur les réseaux sociaux. Et il y a eu un essor du militantisme des jeunes sur les réseaux sociaux à la suite, comme on avait dit, des législatives 2024, regain d'espoir, la NUPES qui gagne, boum, Bayrou.
2: Vraiment.
3: Quel choc.
4: Ah, ça fait mal, hein.
2: Franchement, c'était douloureux. Hein.
3: Après ça, je suis plus étonnée de rien. Si tu me dis un truc, je vais être en mode... Ok.
4: Exactement. Donc la situation avec les législatives 2024, la situation également en Palestine ou au Congo. Donc tout ça, ça a amené à un essor du militantisme à travers les réseaux sociaux. Et donc le militantisme maintenant, du moins actuellement, ne se fait plus entre quatre murs. Se fait maintenant entre quatre murs via des plateformes qui peuvent nous censurer.
2: Ouais. Oui. D'autant plus, TikTok et l'essor de l'IA. On en parlait dans notre épisode qui va bientôt sortir, mais sur les algorithmes sur TikTok. On en parlait dans l'épisode, pas radio du coup, mais que vous écouterez prochainement quand il sortira. C'était notre événement avec Entwined.
3: Ah ouais, c'est vrai, c'est trop bien.
2: Les algorithmes TikTok jouent contre nous, en fait, parce qu'ils nous censurent automatiquement et de façon, en suspens.
3: C'est ça. Mais bon, des fois l'algorithme est sympa. Des fois, de temps en temps, ce même algorithme sur TikTok qui m'a fait connaître Grande Bavardeuse, qui est une super créatrice de contenu. Oui. Et c'est grâce à elle que j'ai pu, j'ai été influencée. Elle a parlé d'un livre. Elle a fait deux vidéos sur YouTube, une vidéo sur Éric Zemmour. Et une autre vidéo sur l'affaire Naps que j'ai regardée religieusement. C'était incroyable. Je vous conseille ces vidéos. Donc, c'est Grande Bavardeuse et vous tomberez sur les deux vidéos.
4: Grande Bavardeuse, elle a fait une vidéo très récemment. Je ne sais pas si c'était il y a deux jours. En tout cas, c'était la semaine dernière. Mm-hmm. Qui dénonçait un peu le modèle TikTok.
2: Ah oui, ouais. Bien sûr.
4: Même elle s'est révoltée justement du modèle et de la censure, et qu'elle était même de là à dire qu'elle s'attendait à ce qu'elle soit censurée encore une fois par sa vidéo, parce qu'en plus on a arrêté sa monétisation pour les contenus qu'elle a eus et qui parlait de politique en fait. Alors qu'il y a je crois que c'était il y a un an, elle a été nominée pour des awards de TikTok, contenu éducatif.
2: C'est
4: un peu hypocrite, quoi.
3: C'est quand ça les arrange.
2: C'est que tant que tu brosses dans le sens du poil, ça va. Dès que tu te politises un peu trop, détends-toi, ma grande.
3: Mais du coup, je me suis faite influencer. Elle a parlé d'un livre dans l'une de ses vidéos. Merci TikTok. Franchement, j'ai ouvert TikTok, c'était la première vidéo. J'ai dit, un livre, ok. Je l'ai acheté. Le livre, c'est « Les violences judiciaires » de Raphaël Kampf, qui est un avocat au barreau de Paris, qui a participé à pas mal d'affaires pour des violences policières, notamment les militants des Gilets jaunes. Et en fait, ce livre, il est ultra pertinent parce qu'il montre comment les institutions elles-mêmes sont des machines de violence, pas juste des espaces qu'on pourrait réformer. Et en fait, ça m'a appris beaucoup, beaucoup de choses. Je pensais connaître le milieu de la police, mais apparemment pas assez. Parce que c'est un avocat qui en parle et qui était au cœur des affaires et qui défendait du coup ces personnes-là qui étaient accusées à tort de juste marcher dans la rue. Donc des fois, c'est un peu abusé. L'idée principale de ce livre, c'est que la justice n'est pas neutre ou réparatrice. Elle reproduit des violences qu'elle est censée punir. Par exemple, une femme noire se défend d'une agression, elle finit condamnée, alors qu'elle s'est juste défendue. Un mec blanc viole une femme, il prend du sursis. Et la justice reproduit les rapports de pouvoir qu'elle devrait abolir. un migrant qui franchit une frontière, par exemple, parce qu'il a fui une guerre, il se retrouve en prison. Et le système judiciaire devient la continuation d'une violence coloniale impérialiste par d'autres moyens. Et donc dans son livre, il y a un moment où il parle du coup d'une affaire qu'il a... Il a été l'avocat d'un gilet jaune qui s'appelle Nathanaël. Et en fait, donc ce mec qui s'est rendu à Paris pour manifester, il fait de la moto. Donc il avait des gants de moto dans son sac, naturellement, et des lunettes de piscine pour se protéger des gaz lacrymogènes. Ces gants de moto ont été considérés comme une arme blanche. Et donc il a été, il a fini en garde à vue. Puis au poste, puis il y a eu une comparution immédiate, je sais pas si ça s'appelle comme ça. Enfin bref, peut-être que je me trompe, si jamais corrigez-moi. Mais donc il a été accusé de violence parce qu'il a des gants de moto, parce qu'il fait de la moto, mais ces gants de moto ont été considérés comme une arme blanche. Pas compris. Trop bizarre. Mais bon, même...
2: C'est des prétextes.
3: C'est des prétextes.
2: Il fallait bien atteindre le quota d'arrestation.
3: Mais c'est ça, mais, voilà. mais selon les juges, selon la police, c'est totalement légitime. Mm-hmm. Sur base de quoi, on ne sait pas. Et même quand on gagne quelque chose, donc une loi, une reconnaissance en sortant dans la rue, comme par exemple les gilets jaunes, c'est un peu certains trucs qui sont passés, mais d'autres non. Les structures de fond restent intactes et la justice en est un bon exemple. Donc elle crée l'illusion du changement en faisant des communications à la télé, en invitant des politiques sur les plateaux pour pouvoir parler de certaines situations et apaiser les tensions. Macron, il sait très bien le faire. Mmh. Il arrive, je sais pas, il sort 2-3 phrases, les gens sont contents pendant une minute et après c'est foutu. Enfin, je sais pas ce qu'il raconte. Et du coup, ça lie directement à pourquoi le militantisme se sent si futile, parce qu'on peut forcer des changements de surface. Mais tant que les institutions elles-mêmes reproduisent la violence, on tourne en rond. Et là, on peut reparler de ce qu'on a mentionné plus tôt, le nihilisme. Donc, le moment où on se dit, pourquoi tout ce qu'on fait n'atteint pas le gouvernement, les gens plus hauts au final ? Est-ce que c'est vraiment utile de parler ? De toute façon, rien ne changera, même si on sort dans la rue, c'est foutu. Et penser comme ça, c'est aussi un choix politique. Donc vivre juste chez soi, rien faire, recevoir son petit salaire, aller au resto, voir des amis, et pas penser... les fameux gens apolitiques, finalement. Les gens qui disent « Non, mais moi, je m'en fous, moi, je m'intéresse pas à la politique. »
1: Est-ce qu'ils sont réellement apolitiques ?
3: En fait, ces gens-là, je sais pas.
1: C'est de la paresse intellectuelle. Hein.
3: Moi, je pense que c'est de la paresse intellectuelle, parce que comment tu dis « Non, mais moi, je comprends rien. » Là, il n'y a rien à comprendre. Même les politiques eux-mêmes comprennent rien tellement. C'est n'importe quoi, c'est de la bouillie ce qu'ils font. Et en fait, on peut faire le choix de s'engager en sachant que tout ce qu'on veut maintenant n'arrivera pas maintenant pour juste les générations futures.
2: En fait, choisir le nihilisme, sacré Nietzsche, by the way. choisir le nihilisme comme philosophie permet juste au système de perdurer et de prospérer parce qu'on lui donne une ouverture pour agir comme bon lui semble. Et ça me fait penser du coup au réalisme capitaliste. C'est ça a été théorisé en 2009 par Mark Fisher. Et ça théorise la manière dont le capitalisme moderne, post-soviétique du coup, a créé un récit selon lequel il n'y a aucune alternative au capitalisme. Et que le capitalisme, c'est la seule réalité, le fondement incontestable de notre existence, en gros. Dans cette œuvre-là, il évoque du coup une atmosphère omniprésente qui s'insinue dans l'art et dans la littérature, puis imprègne nos pensées et notre imagination et nous oblige à évoluer au sein des injonctions et des impératifs et des structures capitalistes. Et cette vision, elle est tellement pernicieuse qu'elle s'intègre dans notre art. Les écrivains et les écrivaines peuvent tenter d'imaginer une réalité alternative dans laquelle le capitalisme n'a jamais existé et se baserait donc sur un système autre. Mais au fil des lectures, je réalise les lectures dystopiques et fantastiques principalement, on réalise que ces réalités-là, en fait, sont fortement basées sur le système qui nous entoure, duquel on ne peut pas s'extirper. Il semblerait même qu'on soit plus apte à envisager certaines formes de changement social, de société dans lesquelles on n'est pas persécuté pour être queer, pour être racisé, où le genre est malléable et ne regarde que les individus, où le handicap est juste une composante normale de l'existence humaine, le racisme n'est pas source de préjugés, etc. Le problème, c'est que ces mondes reposent sur une forme de capitalisme. Et même tenter d'écrire notre propre chemin vers le changement social se heurte au défi capitaliste. Mais est-ce qu'on peut se le permettre, en fait ?
3: Ouais, ça me fait penser à Black Mirror, qui est du coup beaucoup plus connu et qui a choqué les gens. Je ne sais pas pourquoi ça a autant choqué les gens. Mais en fait, quand les premiers épisodes sont sortis, les gens parlaient de vraiment dystopie, de oh, le monde, si ça allait mal.
2: T'imagines.
3: Et en fait, il y a eu un moment, je crois que c'était à la saison 4 ou. Non, 4, je crois. Enfin, bref, récemment, où il y a eu des débats sur les réseaux sociaux. Entre les gens qui avaient vu cette série, qui disaient « Ah, mais en fait, c'est vraiment notre réalité. En fait, c'est vraiment ce qui se passe dans la réalité. » Et oui, ça me fait penser à ça, parce qu'on a besoin de ce type d'œuvre, finalement, peut-être, pour se rendre compte que c'est la merde, en fait. C'est fou. C'est poussé au max, au final, là.
2: C'est poussé au max, mais c'est arrivé jusqu'au point où les créateurs eux-mêmes ont arrêté de produire la série parce qu'ils ont dit « ça ressemble trop à la réalité, en fait ».
4: Mais qui s'est inspiré de qui, là, dans cette
2: série ? C'est ça. Je me souviens de l'épisode où le mec avait une caméra dans son œil, genre implantée dans son œil.
4: Des mémoires, là.
2: Ouais, voilà, il a découvert que sa femme le trompait, whatever. Mais en fait, c'est littéralement le collier.
3: C'est la chat GPT.
4: Vidéo de Mimi, by the way.
3: Oui, c'est vrai.
2: Ouais.
3: Ma vidéo. Les lunettes méta, finalement.
2: Mais c'est grave,
3: les lunettes méta.
2: Ouais. Et là où le capitalisme est insidieux, c'est qu'il empêche toute réflexion imaginative sur un système complètement extrait du capitalisme. Parce que cette réflexion même intègre le capitalisme, si ça fait sens. En fait, on sent même être incapable de penser un système complètement autre à celui qu'on connaît, en partie parce que ça nous est interdit, en fait. Et c'est précisément ce que Fischer souligne dans son œuvre. Le capitalisme nous ment en faisant croire qu'il n'existe aucune alternative. Il instrumentalise même l'anticapitalisme à sa propre fin. Il ne vise plus la fin du capitalisme, mais tente d'en atténuer les effets. Par exemple, des groupes hétéroclites, des marginaux qui s'entraident et survivent en marge d'un système dysfonctionnel. Les banques alimentaires, par exemple, permettent de nourrir les gens, ce qui est une bonne chose en soi, mais elles ne résolvent pas le problème de la pauvreté structurelle, et leur gestion mobilise le temps de bénévoles et de l'énergie qu'on ne consacre pas à imaginer un système où les banques alimentaires ne sont pas nécessaires, en fait. Et on considère même ces banques alimentaires-là comme une fatalité.
3: Ouais.
2: C'est d'ailleurs ce que met en lumière... c'est vraiment Book Club, là. Mais c'est ce que met en lumière Ursula K. Le Guin dans Les Dépossédés. C'est un livre que je suis en train de lire, là, actuellement. C'est un livre pareil de science... Enfin, pas pareil, parce que là, c'était un livre théorique, mais c'est un livre de science-fiction qui prend le parti de mettre, en gros, deux mondes en opposition. D'un côté, on a Uras, c'est un monde abondant de ressources naturelles, considéré comme un paradis, et gouverné par un système capitaliste et un État centralisé. Et de l'autre côté, on a Anarès, une planète rude et aride, fondée par des anarchistes, terriens et urassiens, qui sont du coup partis sur Anarès pour fonder leur système, et basée sur un modèle d'entraide. Tout est basé sur la communauté, donc il n'y a pas d'État, il n'y a pas de gouvernement, il y a seulement des syndicats, des conseils, dont les membres changent aléatoirement tous les 4 ans.
3: C'est le cas extrême, quoi.
2: C'est deux cas opposés. Et sur Anarès, il n'y a pas de possession, il n'y a même pas de famille. Les individus sont élevés en communauté et tout le monde est frères et sœurs, en gros. Okay. Et en fait, chacun de ces habitants, de ces mondes-là, pense vivre dans une utopie tout en percevant l'autre comme un enfer. Sauf qu'au fur et à mesure de l'avancée du roman, les deux catégories gagnent en complexité et du coup renvoient au sous-titre du roman qui est une utopie ambiguë. Et ce qui me touche particulièrement avec cette œuvre, c'est la mise en scène de l'impuissance face à ces systèmes considérés comme utopiques. Les syndicats sur Anarès, bien que pensés avec un prisme anarchique, sont en fait dirigés par des anciens qui veulent pousser leur programme. Et l'anarchisme y est guetté par la bureaucratie. Même s'ils n'ont pas de système judiciaire ou de loi, ils suivent des lois comportementales, des murs bâtis autour de leur esprit. Et sur Uras, bon, sans doute, c'est un système capitaliste, donc la pauvreté extrême fait vivre et prospérer le système. Et ce qui est particulièrement pertinent, c'est la faculté de l'autrice à prendre à contre-pied ce déterminisme de réalisme capitaliste en s'y plongeant totalement et en posant la question, est-ce qu'on peut vraiment penser à un système aux antipodes de ce qu'on connaît sans reproduire les mêmes erreurs ?
3: C'est grave difficile de se poser la question.
2: Quand on réfléchit à est-ce qu'on peut penser un système complètement étranger au capitalisme, on n'arrive pas à y réfléchir, on n'arrive pas à se poser vraiment la question et à y répondre. Parce que chaque point qu'on va mentionner vont être aux antipodes du capitalisme et vont du coup prendre comme base de réflexion le capitalisme.
3: Le capitalisme, ah ouais, c'est trop dur. Là, vu qu'on est en plein dedans, moi j'ai du mal à imaginer, ouais, sans me baser. Ah ouais.
2: Tu vois, c'est hyper compliqué. Et justement, parce qu'on est de façon permanente impliqué dans notre vie, dans le système capitalisme pour le faire tourner, on taffe, on étudie, on a besoin d'argent pour vivre. Du coup, on n'a même pas. C'est considéré comme un luxe de réfléchir.
3: Ouais.
2: Et c'est impossible aujourd'hui de se poser sans faire partie du système, donc c'est-à-dire sans être un capitaliste, d'avoir assez de temps pour réfléchir à renverser le système capitaliste.
4: Et même ceux qui arrivent à y réfléchir et trouvent, entre guillemets, certaines alternatives, on va très rapidement rejeter leurs propos. Comme tu le dis,
2: parce qu'ils sont trop disruptifs au système.
3: Oui. Mais les gens qui ont la possibilité de réfléchir aussi, je pense qu'ils sont très confortables dans ce système.
2: Bah, ce sont des hyper-capitalistes.
3: C'est ça.
2: Si tu as le temps de réfléchir.
3: Ils n'ont pas envie de sortir de ce système.
2: Si tu as le temps de te poser et de réfléchir, c'est que tu as assez d'argent pour le faire. Et si tu as assez d'argent pour le faire, tu n'as pas envie de perdre ton argent.
4: D'en sortir de ce système.
2: Oui, puisque ça te profite.
4: Effectivement. Et pour continuer avec. Tout ce qui est d'ordre militantisme et la réflexion d'Atessa, bien que certaines aient des valeurs qui sont réelles et concrètes, il y a également un militantisme, disons, de façade, qui est performatif, qu'on retrouve principalement via les réseaux sociaux. Par exemple, une personne va buzzer sur Internet, TikTok, Twitter et tous les réseaux sociaux qui puissent exister. Ça va être un tremplin pour cette personne en termes de visibilité. Cette personne va continuer à créer, produire du contenu sur ces thèmes-là. Et
2: donc, capitalise dessus.
4: C'est ça, va capitaliser dessus et petit à petit perdre l'essence des contenus premiers pour se diriger vers des contenus plus ou moins, on va dire, superficiels.
2: Mmh. Ouais, c'est ce qu'on disait, en fait. À partir du moment où le système te profite,
3: ouais. Tu t'en fous au final. Ça, quoi, ouais. Tu fais des collaborations avec des marques.
2: C'est vrai. Après, faut pas se voiler la face non plus. Nous, on est militantes parce qu'on galère, genre. C'est réel.
4: On n'a pas l'étal.
2: On galère. Et c'est pour ça qu'on a des revendications. Mais c'est parce qu'on est victime du système. Et si on n'était pas dans cette situation-là, on dirait à tous ceux qui veulent l'entendre, mes parents sont pas riches, ils sont juste aisés.
3: What? Ça, c'est trop une folie. Bah non, j'ai pas payé mes études. C'est mes parents qui me les ont payées. C'est pas assez d'argent, moi. C'était 12 000 euros.
4: On n'a pas les mêmes réalités, hein.
3: La fille qui va poster la cravate de Mélenchon en story, ça sera son
2: quoi
3: seul. Vous avez pas vu ça?
2: Non.
3: Je crois que j'étais tombée sur un tweet et en gros c'est Mélenchon qui va collaborer avec des personnalités.
2: Ouais.
3: Et donc une personne a dit, ouais, Théodora, elle va faire elle va faire un son avec Mélenchon.
2: Ouais.
3: Une influenceuse que je ne citerai pas va mettre la cravate de Mélenchon rouge en story. Et je sais plus quoi, qui va mettre un pins. Et
2: c'est ah oui,
3: genre en mode, tu vois le tweet.
2: Ouais,
3: ça me fait marrer, mais c'est grave vrai.
2: Oh, cette histoire de pins aussi. Parce qu'ils sont sympas, les stars hollywoodiennes. Là, mais je me rappelle au Met Gala.
4: Stop Ice.
2: Ouais, le pins Stop Ice. Et en parallèle, t'avais un mec qui a essayé de déranger du coup l'event. Et en fait, il a été traité comme un moins que rien. Alors que c'était le mec qui était à l'origine du premier syndicat d'Amazon. Mmh. Et il voulait du coup rentrer dans l'event et le disrupter complètement, quoi. Et en fait, à la place, on a vu... Enfin, je suis tombée sur un edit d'une meuf. Là. Vous voyez qui c'est, la patineuse? La patineuse artistique avec
4: Alyssa Liu?
2: Ouais, voilà, elle.
3: Ah, elle, ouais.
2: Et c'était un edit en mode... c'est son premier Met Gala, elle avait peur. Alors qu'il y avait un mec de l'autre côté de la barrière qui se faisait vraiment traîner dans la boue, genre. Et en fait, le décalage,
3: les gens sont fous.
2: C'est tellement intense que ça devient comique. T'as l'impression que c'est dans un sketch.
4: C'est dingue. Et puis les relations parasociales aussi, ça joue.
3: Ouais, vraiment.
2: Maintenant, c'est devenu. Les emojis, panneau, ça de là, c'est bon.
3: C'est devenu un panneau publicitaire, Alyssa Liu, genre, du jour au lendemain. Fait ouais, des pubs pour Kellogg's et tout. Là.
4: Ah ouais, tout ça.
3: Mais Fortnite aussi, elle a un emote, de toute façon.
4: Ah ouais, tout ça.
3: Comme quoi, from patinage artistique to.
2: To riches.
3: Non, mais c'est trop abusé.
4: Quoi. Peut-être qu'après. Elle va se faire cancel pour je ne sais quelle raison.
2: Hein. Oh, il y a moyen, hein, de toute façon. C'est bon, elle est allée au Met Gala, celle-là. Jeff Bezos, aïe, c'est bon.
3: Jeff Bezos. Vas-y. Oui, de fou.
4: Saoulé. Ouais. Bah, justement, en parlant de cancel culture, il y a une certaine cancel culture sur les réseaux sociaux qui est à géométrie variable parce qu'on peut bloquer telle célébrité, puis après, nous-mêmes, consommer. Bon, je dis nous, hein.
3: Mais c'est pas nous.
4: C'est pas,
3: hein.
4: Pas nous. Hein.
3: C'est pas nous. Hein. Moi, je fais pas ça. Hein.
2: On dit nous, mais c'est vous. Non.
3: Je garde mes valeurs, mais pas quoi. Je me sens pas, moi.
4: Du coup, oui, bloquer une telle célébrité parce que, bon, elle a pas porté le petit pins Ice Out et après aller consommer chez une marque qui finance de près ou de loin.
2: Les Ciao Kombucha. Moi, j'en ai rien à foutre, je cite.
3: C'est pas bon, Ciao
2: Moi,
3: Kombucha.
2: J'en ai rien à foutre, je cite.
3: C'est pas bon.
2: Squeezie.
3: C'est difficile, Squeeze me saoule, je l'aime pas. Mais c'est difficile de ouf. Hein. C'est pas bon.
2: Rien à foutre.
3: C'est grave dégueu. J'ai eu l'occasion de goûter, j'ai failli vomir. Sorry.
2: Oh putain.
4: Jamais goûté.
3: Bah goûte pas.
2: Ça vaut pas le coup.
3: C'est grave du poisson. Mais moi j'aime pas le kombucha de base. Je comprends pas cette boisson.
2: Ouais, c'est surcoté.
3: Il y a un micro-organisme dedans.
2: Et puis ce, ça collab là. Moi, je cite les noms, j'en ai rien à foutre.
3: La collab.
2: Avec Lena Situation et Inox Tag.
4: Boum !
3: C'est quoi la collab ?
2: L'énergie drink, là.
3: Ah, c'était une collab avec eux ?
2: C'est vraiment une collab. Et c'est full panneau publicitaire. Full Max et Vlad la thune avant de se faire cancel, en fait.
3: Ah ouais ?
2: Ouais, de ouf.
3: J'apprends des choses, je savais pas.
2: De ouf, de ouf.
3: Et elle, aussi, elle a fait la boisson.
2: Ah ouais.
3: C'est sa création ?
2: Mais elles ont fait une
4: Ils elle ont juste posé
2: vidéo.
4: Son nom sur la boisson.
2: Ils ont fait une vidéo en mode « Putain, les gars, on l'a fait ! Putain, les gars, on l'a fait !» On a créé une boisson énergisante.
3: C'est comme.
4: Il y a quoi, il y a moins de.
3: C'est comme. Mais en fait, les gens, ils sortent que des trucs là. Comme McFly et Carlito, ils sortent des chips.
2: Des chips, mais oui.
4: Ah, ça m'a gavé.
3: Genre Brosti.
2: McFly et Carlito, pourquoi ils sont encore dans le game ? Moi, vraie question. Bien, déjà, qui se rappelle de leur collab avec
3: Manuel.
2: Emmanuel Macron.
4: Emmanuel Macron.
2: si il a été. Putain, s'il a été élu, c'est de leur faute. Moi, je Manimax. Le dis tout haut,
3: mais oui.
2: Parce que tout le monde pense tout bas.
3: Et là, tu vois sur TikTok, là, les gens, ils sont en mode « Oh non, Emmanuel Macron, il va grave nous manquer. »
2: Parce qu'il a dit « For sure, vous foutez de ma gueule avec ces lunettes de soleil de con, là, de Top Gun de merde.
3: » For sure.
2: Ça me rend ouf. Ça
3: For
2: rend
3: sure.
2: Ouf. En fait, les gens sont trop... Mais ça, on en a parlé aussi.
4: Ils
2: sont trop facilement influençables.
3: On en a parlé. À quel épisode on en a parlé ? J'ai oublié.
2: Bah, c'était le dernier avec Lana Kalej.
3: Ah ouais. Ouais. En tout cas...
2: En tout cas, cancel culture,
4: oui, la cancel culture, exactement.
2: Chelou.
4: Et j'ai envie de vous renvoyer à la vidéo de Sinara. Elle est venue aussi.
2: Sinara Mago.
4: Ouais, elle a participé à une de nos émissions. Ouais, et elle avait fait une vidéo sur. Oui, exactement. Et elle avait fait une vidéo sur TikTok. Sur le Stream for Humanity,
2: la
4: deuxième édition. Et le titre, c'était Stream for Humanity 2, ou comment performer son militantisme quand on est privilégié.
2: Mmh.
4: Et dans cette vidéo, en fait, elle pointait du doigt l'hypocrisie des youtubeurs.
2: YouTubeurs
4: qui animent ce type d'événements sans expliquer pourquoi ils le font et qu'est-ce qui se passe réellement dans les pays qu'ils aident. Donc il n'y a pas une sensibilisation sur la situation en Palestine, la situation au Congo.
2: Eux, non, ce qu'ils veulent, c'est...
3: Oui,
2: c'est
3: se faire bien voir. Privatiser
2: le Stade de France, pourquoi ?
3: C'est vrai.
4: C'est ça. Et en fait, c'est juste du divertissement pour tout et de tout. Et ça n'incite pas à la remise en cause et la remise en question des actions menées, par exemple, par l'État français. Ça induit un peu une sorte d'endormissement de la population. Oui, ok, il y a des gens qui jouent, on va rigoler, on va donner de l'argent, mais pour qui ? Pourquoi ? Qu'est-ce qui se passe ? Il n'y a rien derrière, en fait.
3: Mais les gens, ils donnent de l'argent juste pour les donation goals, là. parce qu'ils veulent voir leur youtubeur préféré faire une randonnée de 24 heures dans toute la France là et tout.
2: Ouais. Ils veulent voir leur nom cité, en fait. C'est ouais, c'est un truc d'ego trip aussi.
3: Ouais. Ouais, genre,
2: les viewers se posent pas plus de questions. Et même s'il y a une bonne intention derrière, je parle des viewers parce que les youtubeurs, je n'ai rien à foutre, mais s'il y a une bonne intention derrière de la part des viewers en disant voilà, je vais donner de l'argent pour une bonne cause, machin,
3: c'est ça.
2: Au final, tu donnes juste de la visibilité à des gens qui en ont déjà trop.
3: C'est ça.
2: Et qui n'ont pas besoin.
3: Et qui expliquent même pas ce qui se passe exactement comme tu l'as dit dans les pays, en fait.
2: Et je pense que ça participe aussi à cet aveuglement des luttes, de comment lutter efficacement. Parce que du coup, les gens se disent « Ok, je donne à mon youtubeur, à mon streamer préféré, et ça va pouvoir aider des Palestiniens, ça va pouvoir aider des Congolais, des Soudanais, machin. » Et au final, parce que c'est la seule façon de lutter qu'ils ont trouvé ou qu'ils ont en tête. Parce que c'est tout ce qu'on leur donne, en fait, comme alternative. Il y a d'autres façons de lutter, il y a d'autres façons de militer pour que ce soit plus efficace. Mais ces façons-là, malheureusement, elles sont violentes.
3: Ouais.
2: Et c'est cette violence qui va mener nos actions au bout, en fait.
3: C'est ça. Et on va reprendre la question qu'on a énoncée au début. Peut-on garder espoir dans la lutte avec tout ce qui se passe autour de nous, qui nous font bader, finalement ? Et quelque chose qu'on peut faire ensemble, c'est peut-être reconceptualiser l'espoir. Donc l'espoir, ça peut être la capacité à refuser l'apathie totale et réaliser que la lutte, c'est aussi penser à lutter. Même si c'est le minimum et même si on se dit « ouais, bah, je fais rien, je pense juste à lutter », c'est déjà beaucoup. Parce qu'il n'y a pas tant de personnes que ça qui pensent à lutter en 2026. Surtout les jeunes, il y a un petit peu un désintérêt de la lutte en général. Et Belloux, notre fameuse Belloux.
2: Belloux.
3: Belloux, qui parle d'amour révolutionnaire, idée qu'on a déjà mentionnée, qu'on le mentionnera.
2: Belloux à fond, dans les veines, of course.
3: Dans les veines. Selon elle, l'amour, c'est une pratique, c'est une action. Il faut voir les gens entièrement, parler de la vulnérabilité collective et transformer la faiblesse en force, mettre en valeur la connexion entre les gens et transformer le rapport à la résistance. Peut-être aussi que vouloir tout de suite, ça marche plus en 2026, que ça marchait plus avant, je ne sais pas. Mais en tout cas, en 2026, il faut changer notre mindset par rapport aux luttes et pas attendre les grands changements maintenant, directement, mais les petites victoires. Et les petites victoires, c'est aussi la qualité de nos relations et notre capacité à s'entraider dans nos luttes. Je me suis intéressée à une ancienne femme de lettres qui s'appelle Etty Hillesum. Je suis vraiment tombée dessus par hasard. Donc j'ai lu le livre qui s'appelle Une vie bouleversée, si ça vous intéresse. Donc Etty Hillesum, c'est une femme qui écrit pendant la Shoah, même si elle sait qu'elle va mourir. Elle continue d'aimer, d'observer, de refuser la haine. Elle est déjà condamnée. Elle est condamnée, mais elle continue de lutter à sa façon. Je trouve ça fou. Je sais pas ce que j'aurais fait si j'étais elle. Peut-être j'aurais juste tout abandonné et attendu ma mort. Et elle est pas naïve, cette femme-là. Son choix est conscient. Elle ne voulait pas laisser le système déterminer qui elle était et comment elle allait exister. Et sa façon de lutter est juste belle. Elle n'a pas écrit des livres ou des... Et en fait, elle a écrit des journaux. Donc c'était plutôt des journaux intimes où elle documentait, on va dire, sa vie. Elle se défoulait. Et dans ces journaux, en gros, elle dit qu'elle ne peut pas changer le monde, mais elle peut changer sa réaction. Ça veut dire qu'elle voulait incarner certaines valeurs à ce moment-là, au moment où elle était vivante. Et donc, c'était sa façon de lutter. Et est-ce que, finalement, militer, c'est pas aussi utiliser la joie et l'espoir comme acte politique, créer de la beauté et des connexions dans l'hostilité ? Donc, en fait, cette femme, vraiment, elle m'inspire. Je la connaissais pas avant.
2: Ouais.
3: Je la connaissais pas avant. T'es condamnée à mourir parce que, oui, c'était une femme juive, du coup. Et en fait... elle le luttait à sa façon en étant juste heureuse et en écrivant. Je vous conseille le livre Une vie bouleversée si ça vous intéresse.
2: Oui, ça peut être. Ça peut peut-être remonter. Remonter un peu de joie, mettre un peu de baume au cœur. Parce qu'en soi, l'espoir, c'est notre outil de lutte le plus efficace et le plus militant. C'est la seule chose qu'on ne peut pas asphyxier, peu importe l'effort. Maintenant, l'espoir, l'information, l'éducation, c'est bien, mais est-ce qu'on lutte aujourd'hui pour que ça marche réellement ? Parce que réapprendre à s'aimer ou à s'entraider, selon Bell Hooks, c'est une bonne chose en soi, mais je me demande si ça rentre pas dans l'idée que se fait Mark Fisher de l'anticapitalisme capitaliste. Est-ce que ça rentrerait pas du coup dans... C'est une question que je me pose et que je vous pose aussi. Hein. Mmh. Est-ce que du coup on rentrerait pas dans le jeu du capitalisme en se

0: c'est ce qui devrait être notre moteur, en fait.
1: Mmh.
0: Et du coup, je sais pas, je me dis, avoir une approche plus douce, plus communautaire, bien que ce soit important, hein, est-ce que ce serait pas du coup jouer le jeu du capitalisme, de rester pacifique?
1: Je me dis, c'est un début. Ça pourrait être un bon début d'avoir une structure interne élaborée, construite, savoir où on veut aller et où on va actuellement pour ensuite élargir la lutte et le militantisme. C'est peut-être, peut-être facile à dire, bien sûr. Mais c'est vrai que là que tu poses la question, c'est assez complexe, mais je me dis que faut bien commencer par quelque chose.
0: Je suis d'accord avec toi, mais en fait, le début, il commence quand ? Ouais. À quel moment est-ce qu'on a débuté, tu vois ? Et à quel moment est-ce qu'on termine, tu vois ? À quel moment est-ce qu'on agit réellement ? Et je sais pas, je me pose la question.
1: Non, je disais juste en soi, en agissant en communauté, encore une fois, en se structurant, en s'organisant en communauté, il y a une certaine influence les autres communautés peuvent avoir. Enfin, ça me fait penser un peu, j'avais cité au tout début la prise de la Bastille, les révolutions en France, ça avait fait vraiment écho aux autres pays européens.
0: Mais ça a été, pour la prise de la Bastille en l'occurrence, ça a été quand même un mouvement qui a été pensé sur le coup, tu vois.
1: Oui.
0: C'était un ras-le-bol, y avait tellement de misère et de pauvreté que les gens n'avaient plus aucun espoir, en fait, ils n'avaient plus aucun choix. Il fallait agir maintenant. Et je me dis, jusqu'à quand est-ce qu'on va être poussé dans nos retranchements, jusqu'à ce qu'on réalise, OK, maintenant, c'est maintenant qu'il faut agir.
1: Ouais.
0: Et quand on parle de construire des communautés, s'entraider et s'aimer entre nous, et réapprendre à s'entraider et à s'aimer, quand est-ce qu'on a le temps de faire ça ? En fait, ça revient sur la question qu'on posait plus tôt. On est tellement préoccupés par nos injonctions, nos impératifs à participer au système capitaliste, quand est-ce qu'on a le temps de se poser pour apprendre à s'entraider ? Et si c'est réellement ça le début, quand est-ce qu'on le fait, en fait ?
2: Ouais, mais je pense que c'est un problème de moyens déjà, et que aussi les gens se sont désintéressés des luttes, donc on repart de zéro à chaque fois.
0: Je suis pas sûre, parce que regarde la France a été occupée et pendant le gouvernement de Vichy, pas toute la France était résistante.
1: Mm-hmm.
0: Il y a eu un petit noyau qui l'a été, et c'était suffisant. Pareil pour les luttes des communautés noires aux États-Unis, c'était un petit noyau de personnes qui se sont réveillées. Et c'est souvent le cas, et c'est en grande majorité, même, je dirais, sans équivoque. Dans toutes les luttes au travers du globe et au travers de l'histoire, c'était un petit noyau de militants qui se sont réveillés et qui ont passé leurs envies et leurs revendications par la force. Et c'est ce qu'on disait au début de l'épisode. On ne peut pas avoir de lutte efficace sans violence. Personne dans le monde, personne dans l'histoire n'a jamais obtenu sa liberté en faisant appel au sens moral des gens qui les opprimaient. Face à la violence légitime de l'État, comment est-ce qu'on agit, en fait ? C'est une question beaucoup trop vaste je pose aujourd'hui.
2: Mais c'est surtout que les mouvements que tu as cités, c'est des mouvements qui... Ça fait un petit temps que ça s'est passé.
0: Ouais.
2: Et depuis, en France, depuis mai 68, il n'y a pas eu de mouvement aussi... comment dire ?
1: Massif.
2: Un mouvement aussi massif qu'à ce moment-là. Et je pense que oui, la façon de penser des gens a changé. Les gens ont d'autres priorités. Maintenant, on a du coup les réseaux sociaux, les gens sortent moins aussi, les gens communiquent à travers leurs écrans. Est-ce que c'est pas ça aussi ?
0: À travers ChatGPT ?
2: Mais c'est même pas... Ils communiquent entre eux, c'est à travers ChatGPT avec des IA. Donc oui, je pense que le problème, c'est...
0: C'est un facteur, oui, c'est nous, un des problèmes.
2: Au final.
0: Ouais.
2: Mais dans le système dans lequel on est, et que c'est difficile de s'en échapper, là, on est dans un truc

0: Mais surtout qu'on est né dedans aussi.
1: On est né dedans en plus. Non,
2: mais c'est ça, comment est-ce qu'on s'extirpe de ce système ?
0: C'est quelque chose qu'on n'a pas connu.
2: T'as l'impression que penser à un système autre que le capitalisme, c'est comme penser une autre couleur.
0: Ouais.
1: Ouais, vraiment. Oh, noir fluo. Qui m'a dit ça un jour. Elle m'a dit pense au noir fluo et j'étais en mode ah, je suis foutue. J'ai foutu noir fluo. J'arrive pas à penser à noir fluo. Bon,
3: comme vous avez pu le voir, c'est une question qu'on se pose aussi en tant qu'asso. On a envie de participer plus activement à la lutte, mais notre vision est floutée par énormément de facteurs. On en parle souvent entre nous, mais on a chacune, comme on a dit, un travail, des études, des obligations extérieures qui nous obligent à penser à autre chose qu'à la lutte. Ça rejoint la théorie de Fischer, qu'Atessa a mentionné un peu plus tôt. On est tellement préoccupé par le fait de participer au système capitaliste qu'on n'a plus le temps de penser à créer un autre système. On a tellement peur des représailles qu'on nous force à choisir une position passive de non-violence face à un système qui use et abuse de la violence légitime. Et cette position est ensuite glorifiée par l'histoire. J'avais pas envie de le citer, hein, mais ça commence par Gant et ça finit par dit. Ou encore Nelson Mandela, Martin Luther King, avant qu'ils se radicalisent et usent de la violence.
2: C'est des questions très vastes auxquelles on n'a pas répondu, mais c'est normal.
1: Mais oui. C'est normal. Mais il faut garder espoir. C'est au final une grande conclusion en fait, de cet épisode-là.
2: C'est le fil blanc de tous les thèmes qu'on a abordés aujourd'hui. Et c'est ce qu'on a envie aussi de nous-mêmes se le matraquer.
1: Bah ouais.
2: Il faut garder espoir.
1: J'ai failli dire plusieurs fois pendant l'épisode, c'est foutu, mais je me suis empêchée, je t'assure. J'étais en mode, t'as vu, mais comment avoir espoir quand on entend ce genre de truc ? Mais on est obligé d'avoir espoir, sinon on va jamais évoluer au final.
2: Et c'est la seule façon de combattre réellement, c'est de garder espoir. Parce que si on s'enfonce dans ce nihilisme-là,
1: c'est vraiment foutu. Là, il faut garder espoir. Sinon, on ne change pas. On ne change rien.
3: Et comme Yenny, elle a dit au début, ne serait-ce que d'y penser, c'est quand même assez important de vouloir lutter.
2: Oui.
3: Il ne faut pas se mettre une certaine pression, sinon on tombe en burn-out militant, encore une fois, comme on l'a mentionné. Et zéro pression. Il faut militer, ouais, oui.
2: On a
3: garder
2: été,
3: ça en tête.
2: On a été, surtout moi, aujourd'hui, j'ai été assez, assez virulente. Mais c'est vrai que, même si je disais que c'est pas tout, l'information, l'éducation, c'est hyper important. Ouvrez un livre, lisez. Écoutez un audiobook, j'en sais rien.
1: Mais même parler
3: chaque
1: aux gens.
3: Chaque petite action, hein, franchement.
2: Mais aussi, lisez des théories. Essayez de vous intéresser à ce qui est en dessous de la surface. Et c'est comme ça que... C'est comme ça qu'on va les avoir.
1: Et comprendre le système aussi.
2: C'est hyper important.
1: C'est, c'est un système qui est très difficile à comprendre, ce qu'on vit, mais qui a été théorisé et qu'on peut discuter. Là, on en discute autour de cette table.
2: Oui.
1: Mais c'est important de discuter avec vos proches aussi, vos amis, de ce qu'on vit tous collectivement finalement.
2: Guys, c'est la fin de cet épisode.
1: C'est la fin de la saison 1.
2: C'est la fin de cette première saison.
1: Officiellement, la saison 1 de Softer Podcast.
2: La saison 1 qui a duré 2 ans. Mais... officieusement, mais officiellement, bon, depuis septembre. Quoi.
1: Depuis septembre, ouais. Mais ouais, du coup, le 15e épisode. Ouais, le
3: 15e épisode. Oui, effectivement.
1: C'est pas mal, hein.
2: Merci beaucoup à toute l'équipe. Merci beaucoup à Harry, qu'on embrasse, à qui on pense beaucoup. Merci beaucoup à Station de nous avoir accueillis depuis septembre.
1: Merci à eux.
2: C'est vraiment grâce à vous. On fait un petit cœur à Hugo, à Linger. Merci beaucoup de nous avoir offert cette opportunité qui est quand même dingue.
1: Mm-hmm. Ouais.
2: Et merci à vous tous qui nous écoutez de semaine en semaine et qui écoutez notre progression au fil des épisodes. Et voilà, on se retrouve soon et on espère qu'on va continuer dans cette lancée.
1: On espère aussi. Merci beaucoup.
3: Merci à vous.
2: Bisous.
1: XOXO. Bye. XOXO.
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7: Bell Hooks a écrit que l'appartenance commence dans l'instant où nous choisissons d'aimer.
8: Peut-être que aimer un lieu, ce n'est pas le posséder, c'est en prendre soin, c'est accepter d'être transformé par lui.

0: Bienvenue dans Les Murs ont des racines. Je m'appelle Sophie.
1: Et moi, c'est Lise. Avec Sophie, on s'est rencontrés au CFPI, au Centre de formation pour plasticiens, plasticiennes, intervenants et intervenantes à Strasbourg. Maintenant, ça s'appelle aussi l'École des interventions. Depuis, on habite toutes les deux en région parisienne. Mais on n'a pas grandi ici.
0: Moi, j'ai grandi à Genève, dans un quartier qui a beaucoup changé depuis que je l'ai quitté. C'est la cité Jardin d'Aïr, qui a été construite dans les années 20. On est arrivé dans ce quartier quand j'avais 5 ans à peu près. Au moment où j'y habitais, il y avait un mélange de logements sociaux et de propriétaires. Aujourd'hui encore, mais ça s'est reconfiguré. Et même si mes parents l'ont également quitté, ma grand-mère y habite encore et ma mère continue à y travailler. J'entends donc encore des histoires qu'elle me raconte sur ce quartier, sur la ville, sur comment il change. J'ai envie depuis longtemps d'archiver ces souvenirs et ces histoires, de les garder dans des petites boîtes pour être sûre de ne pas les perdre. Mais avant que le quartier change complètement, c'est moi qui suis partie. Je me souviens d'une voisine qui m'a dit « Quand tu pars, tu sais ce que tu perds et tu sais pas ce que tu gagnes. C'est pour ça que c'est difficile, mais tu pourras toujours revenir. » J'avais envie de pleurer super fort. Ma mère m'a toujours dit « Casse-toi de la Suisse, va voir ailleurs, ici on est trop coincés. » Il fallait pas rester, mais moi j'aimais bien ma rue. Je vais pas tout vous raconter maintenant, mais c'est un des points de départ de cette série de podcasts. Un matin, je parle à Lise de tout ça. Que j'ai envie de faire un podcast, que le quartier où j'ai grandi soit central, mais que ça me permettrait aussi de parler de plein de choses. De transformation urbaine, de lutte pour le logement et les espaces de vie collectifs. Et pile la semaine d'après, elle m'appelle et me dit que Station, la web radio de la station Gare des Mines, a proposé à la Sibérance de faire une résidence d'émission.
1: Oui, c'est ça. La Sibérance, c'est là où j'ai mon atelier. Et comme le groupe en ce moment est dans une phase d'incertitude entre situation très précaire et désir de pérennisation de son lieu, de son bâtiment, je me suis dit que nos envies pourraient s'entremêler. Et puis, les questions qui traversent les histoires de Sophie, elles me parlent beaucoup. Comment on s'attache à un lieu, ce qu'on en hérite, ce qu'on y transmet, ce qui reste quand il change ou quand on le quitte. J'ai grandi au nord de la forêt des Landes, dans le sud-ouest de la France. Mais ma famille, elle vient d'autres régions, elle vient d'autres pays, mais même d'autres continents. Et au fil des générations, il y a eu beaucoup de départs, beaucoup de déménagements et beaucoup de lieux qui ont été quittés. Même juste dans ma propre vie. Et comme Sophie, j'ai souvent envie de recueillir ces histoires avant qu'elles ne disparaissent. De comprendre ce qui relie les personnes aux endroits qu'elles ont habités.
0: Avant d'aller plus loin, on va vous présenter la Sibérance. C'est le lieu depuis lequel on écrit et depuis lequel on enregistre cette émission.
1: La Sibérance est située au 93 rue de la Liberté, à Romainville, en Seine-Saint-Denis, dans le 93. La rue de la Liberté, elle marque la frontière entre les Lilas et Romainville. C'est-à-dire qu'en fait, d'un côté, du côté de la Cib, c'est à Romainville, et la maison d'en face, c'est les Lilas. On est dans une toute petite rue à sens unique, avec au début, quand on sort du métro, d'un côté de la rue, il y a le tabac et le G20, et de l'autre côté, une fois qu'on l'a traversé, il y a la piscine Tournesol.
0: L'association existe depuis 2019 et elle est arrivée au même moment dans le bâtiment. Au début, c'était un squat, puis c'est devenu un bail précaire. C'est un espace collectif avec des ateliers d'artistes et des logements, avec une quarantaine d'habitants et d'habitantes, et d'usagers résidents et d'usagères résidentes.
1: On est en full autogestion. Il n'y a pas de salariés, que des bénévoles, et on essaie de fonctionner sans hiérarchie du mieux qu'on peut. En plus des locations d'espace de chacun chacune, on organise aussi des fêtes, des expositions, des concerts, des repas, des projections, des marchés, des ateliers, etc., etc., pour subvenir au loyer. On y apprend aussi à vivre ensemble, à bricoler, à se transmettre des savoirs, des pratiques, à écouter, à réparer, à jardiner, à accueillir, à prendre soin du bâtiment et de nos relations. La Sibérance, c'est un lieu fragile qui est tenu dans l'incertitude de renouvellement de bail de 6 mois en 6 mois. Et pourtant, depuis plus de 7 ans, elle persiste. On est menacé d'expulsion depuis l'été 2024 et aujourd'hui, l'association, le groupe, la collective, portent un enjeu vital, Préserver ce bâtiment, sortir du bail précaire et assurer un avenir stable aux personnes qui y vivent et qui y travaillent.
0: Pour ce premier épisode, on a voulu partir de là, de ce lieu, de cette rue. On a rencontré deux personnes qui ont chacune un rapport différent à la Sibérance et à ce quartier.

0: On commence avec Cathy. Cathy, c'est une voisine. Comme c'est une petite rue, il y a des personnes qu'on croise et qu'on recroise. C'est le cas de Cathy qu'on a invitée un jour au marché d'hiver. En vrai, on invite tous les voisins-voisines à chaque événement. On glisse un petit mot dans leur boîte aux lettres, aussi pour les prévenir que va y avoir un événement avec du bruit, etc. Un jour, donc du coup un jour de marché d'hiver, elle a débarqué et elle pensait que c'était une brocante, et donc elle avait amené plein d'objets. Et puis on a fait connaissance, et depuis, elle m'appelle souvent quand elle a des objets, des plantes ou des vêtements à donner. Parce que Cathy, elle essaie tout le temps de vider sa maison. Elle est sans cesse en train de trier. Elle habite dans la rue depuis plus de 30 ans. Mais elle a grandi au Lila. Et elle vient souvent aux événements de la CIB, accompagnée toujours d'un de ses fils.
1: Ce qui nous intéressait, c'est dans ce qu'elle avait à dire. C'est son regard sur l'histoire de cette rue et du quartier, et sa réflexion sur les transformations liées au prix de l'immobilier.
2: Mais moi, quand je suis arrivée, c'était des cabanes. Il faut bien comprendre, quand je dis cabanes, c'était cabanes, c'était des cabanes de jardin, parce qu'avant les cabanes de jardin, il n'y avait que les jardins. C'était des jardins potagers. Il n'y avait pas tout le confort. Les gens qui avaient ces jardins, d'ailleurs, la parcelle ne faisait qu'une seule parcelle. Et nous sommes tous aujourd'hui copropriétaires de sol. Ce qui est rare, mais qui existe, puisqu'en face, c'est une copropriété de sol. Donc les jardiniers avaient besoin d'abris pour mettre leurs outils. Donc ils ont mis des petits cabanons pour mettre leurs outils. Les cabanons sont devenus des toutes petites cabanes d'abris, des petits abris. Et puis, les abris sont devenus des toutes petites cabanes où il y en avait qui dormaient, qui vivaient dedans. Et les cabanes se sont agrandies par des planches, des machins. Il y avait un matériel qui était beaucoup utilisé, le mâche-fer, qui est maintenant remplacé par les parpaings. Le mâche-fer, c'était vraiment des petits blocs noirs. Moi, je pensais que c'était du charbon au début. Alors, je ne sais pas exactement comment c'est fabriqué, parce que chez moi, il y en avait. Ils ont agrandi avec ça, qui était déjà plus solide que les planches. Et puis après, il y avait des petits rajouts en briques, et puis il y avait des petits rajouts en parpaings, et ainsi de suite. Et puis il y avait plus ou moins des divisions de parcelles, et puis ça a donné des petites cabanes. Avec la ville qui avance, il y a des gens qui ont commencé à construire. Et les plus grosses, c'est vraiment les gens de la classe moyenne qui les ont construites. Parce qu'avant, on faisait notre jardin, et on récupérait le fruit de notre jardin pour le manger. Ça faisait partie de nos revenus. Voilà, et c'était comme ça. Moi, à l'époque, j'étais pas de ce côté-là, j'étais de l'autre côté des lilas. Mais pareil, on avait une petite cabane avec un jardin. Bon, papa a retourné le terrain, on avait deux pêchers. Et alors, ce qui était bien à l'époque, j'étais dans une impasse, donc j'étais très petite. Et papa, qui était agriculteur avant de venir en région parisienne pour travailler comme ouvrier, s'occupait du jardin de tout le passage. Et chacun avait un jardin. Et chacun avait ses propres récoltes. Alors nous, on avait des pêchers, le premier avait des lilas, donc quand le lilas fleurissait, tout le monde avait du lilas. Nous, on avait deux gros pêchers, je me rappelle très bien. Pêche abricot, qui était énorme, et pêche blanche, qui était beaucoup plus petite, beaucoup plus craquante. Et quand il y avait des pêches, tout le monde avait des pêches. La suivante, Madame Stroborov, je ne sais plus ce qu'elle avait, mais je me rappelle des poires, d'une dame qui était d'origine chinoise. Et il y avait après, c'était un électricien. Donc quand on avait une panne d'électricité, c'est l'électricien du bout qui venait. Et d'ailleurs, Courtel, je crois qu'il s'appelait, mais c'est simple, quand on parlait du voisin du bout, c'était l'électricien. Voilà. Mon père, c'était le jardinier. Personne connaissait son nom ni son prénom. C'était le jardinier. Quand on avait besoin de lui, on appelait le jardinier. Et quand on avait besoin de l'électricien, c'était l'électricien. Donc il y avait des petites choses comme ça qui se mettaient en place.
1: Un peu de contexte sur cette partie du 93. Au début du 19e siècle, les lilas, c'est des champs, des vignes et des vergers. À la fin du 19e, dans les passages et au fond des cours, il y a des petites entreprises artisanales et industrielles qui s'installent. C'est des entreprises de jouets, de celluloïdes et de caoutchouc. Elles emploient des ouvriers parisiens qui veulent loger leur famille près de leur travail et éviter les loyers parisiens. Les propriétaires agricoles vendent leurs parcelles. Et de petites maisons poussent côte à côte, alignées le long des passages.
0: Ce mouvement, fuir Paris parce que c'est trop cher, s'installer en périphérie, transformer un terrain, il s'est répété à chaque génération, avec des visages différents, des moyens différents et des droits différents. Ce que décrit Cathy, C'est un quartier rempli de maisons habitées par des artisans, artisanes, des commerçants, commerçantes, des ouvriers et des ouvrières. C'est un quartier qui s'est construit par les usages et par les savoir-faire, pas par la propriété. Chaque personne était identifiée par ce qu'elle faisait, ce qu'elle produisait et ce qu'elle pouvait donner aux autres.
1: Et cette organisation-là a disparu avec l'arrivée de nouveaux habitants et habitantes qui avaient des moyens différents. Cathy en parle aussi en termes de rapports sociaux et de mépris.
2: Il y a une sorte de changement de population du fait du coût de l'immobilier à un moment, que là c'est en train de rechuter. Mais par exemple, ma cabane, voilà, c'était des cabanes, c'était pas cher, évidemment, à côté d'une belle maison, que je pouvais pas. D'ailleurs, juste la maison en face, qui était une belle construction, qui est de ce trottoir-là, bah, elle faisait le double de ma maison de prix. Je pouvais pas me l'acheter. Mais je constate, pas aujourd'hui, mais il y a peut-être un an ou deux, un seul de mes enfants n'était pas en capacité financière d'acheter ma cabane, parce que ça avait pris énormément d'argent. Mais le fait de ces prix qui avaient beaucoup augmenté ont fait entrer dans la ville une autre catégorie de population beaucoup plus aisée et ont chassé les gens de, je peux dire, plus ou moins correspondant à ma situation, moi qui est plutôt... voilà, ça a toujours été ouvrier, très, très populaire. Mais le fait que l'immobilier a beaucoup augmenté, ça fait venir des gens de classe moyenne, moyenne haute, dirons-nous, qui se sont soit construit des belles maisons. C'est les belles maisons, ça a été construit par cette catégorie de population. C'est pas les ouvriers. Moi, ma maison, je l'ai pas reconstruite. C'est là que mes enfants ont refait les travaux. Mais je l'ai pas reconstruite. Alors moi, je suis même pas au courant vraiment des... Aujourd'hui, ça fait quand même plus de 30 ans que je suis là. Des professions de mes voisins. Je sais à peu près, je devine à peu près. Mais il n'y a pas eu d'échange, il n'y a pas eu... Et même du fait du comportement des gens, voilà, ça change. Quand on a moins d'argent, on est moins méprisant. La toute petite maison qui est à côté, donc la maison de Lydie où il y a justement le néflier et tout ça, avec beaucoup de végétation. Alors c'était sa grand-mère. Pareil, il y a une chose auquel j'ai pensé quand vous m'aviez posé la question pour aujourd'hui. J'ai dit, tiens, qu'est-ce qui s'est passé comme un événement qui peut être important à souligner. Elle... Sa maison, elle ne l'a pas achetée, c'est par héritage. Parce que s'il a fallu qu'elle l'achète, elle n'aurait pas pu l'acheter. Parce que ça, c'est vraiment important. C'est aussi chasser les gens de l'endroit. Enfin, évidemment, ce n'est pas fait comme ça. Hein, mais les gens ne peuvent plus rester à l'endroit où ils sont. Vous voyez ? C'est devenu très compliqué. Donc, il y a Lydie qui, elle, c'est par héritage. De ce côté-là, la dernière maison, c'est aussi par héritage. En face du 66, la grand-mère que j'ai connue, cette histoire d'héritage, c'est aussi important. Ça recoupe le fait que les seuls qui sont là, qui ont pu rester dans ces maisons-là, c'est parce qu'ils ont eu par héritage. Sans ça, ils n'auraient pas pu l'acheter. Parce que, et ça, je trouve ça, c'est pas juste. C'est pas juste, mais est-ce que ce n'est pas non plus voulu? Parce que si les gens ne savent pas que les choses... étaient d'une certaine façon avant, qui étaient peut-être meilleurs, ils ne peuvent pas demander à garder. Voilà, les anciens partent, parce qu'il y a bien remplacement de population, avec cette venue de classe moyenne. Voilà, ils ont un petit peu d'argent, ils n'ont pas beaucoup d'argent. S'ils avaient beaucoup d'argent, ils seraient restés sur Paris. C'est parce que Paris était trop cher pour eux. Alors ils viennent là pour jouer les grands bourgeois, là, comme ça, là, avec... foutez-moi la paix, là, moi je passe avec mon vieux manteau, mes vieux machins, j'en ai rien à faire, je vaux mieux qu'eux. Je ne suis plus gênée de le dire, et je le pense, voilà.
0: Ce que Cathy pointe ici, c'est quelque chose de structurel. Les seules personnes qui peuvent rester dans leur quartier d'origine sont celles qui ont hérité. La propriété n'est plus accessible par le travail, elle se transmet ou elle s'achète à des prix qui excluent la majorité.
1: Et elle fait le lien entre cette transformation économique et une transformation des rapports humains dans la rue. Ce n'est pas seulement une question de prix au mètre carré.
2: Quand déjà il y a eu le projet de métro, nous on avait un Lidl, qui était à la place où il y a le petit supermarché là. Et il marchait d'enfer. Tout le monde venait au Lidl. Et moi qui avais laissé quelques copines à l'autre bout de la ville, le jeudi, arrivage à Lidl, puisqu'ils ont une technique commerciale qui leur est propre, c'est qu'ils ont leur arrivage. toutes les copines du bout de la rue venaient au Lidl. Donc on n'y allait pas forcément pour acheter, mais on allait pour se rencontrer, pour échanger, pour papoter. Puis quand ça durait, bon, on allait au tabac d'à côté, ben, on s'installait, on prenait notre petit café. Donc le jeudi, blindé. D'après ce que j'ai entendu dire, je ne peux pas affirmer, c'est des on-dit. Quand le métro donc a annoncé son arrivée, le bail de Lidl était arrivé à terme, il devait le rediscuter. Dans la discussion, évidemment, faut payer plus, puisque là, il y a le métro, faut payer plus. Lidl a dit, ah bon, faut que je paye plus? Au revoir. Première catastrophe. Parce que des gens comme moi, et même d'autres qui n'ont pas de véhicule ou autre, Lidl, c'était quand même, d'un point de vue qualité-prix, très bien pour donc nos courses. Mais comme je vous le dis, le jeudi, moi j'allais pour bavarder, comme la plupart des vieux et des vieilles du quartier, c'était notre lieu de rendez-vous, notre lieu de rencontre, et on échangeait. Donc ça nous a fait perdre beaucoup. C'est vraiment pas négligeable.
1: La fermeture du Lidl, c'est un exemple concret de ce que provoque la spéculation autour des infrastructures de transport. L'annonce du métro fait monter les loyers commerciaux, et c'est un commerce populaire, un lieu de sociabilité du quartier qui disparaît en premier.
0: On pense souvent aux tiers-lieux, aux espaces culturels, pour parler de liens sociaux dans les quartiers. Mais ce que Cathy décrit, c'est que ce rôle-là, il pouvait être joué par un supermarché discount un jeudi matin.
2: On finit par écouter, et moi celui qui m'a mis la puce à l'oreille, c'est le boulanger Thomane. Le boulanger Thomane, mairie des Lilas, hop, vous sortez, boulanger de chaque côté. Même famille. Parce que pareil, avant les commerces, c'était familial. Et là, on retrouve une tradition, c'est de la même famille. D'ailleurs, la boulangerie qui est vraiment dans le haut des Lilas, en début de ville du côté de Paris, celle qui s'appelle Amandine, je ne sais pas si vous avez repéré, voilà, donc la boulangerie Amandine, c'est la fille de Thomane, qui s'appelle Amandine, et le papa a installé sa fille dans sa boulangerie Amandine. Donc, histoire de famille. Et chiffre d'affaires, bah, alors, c'est simple, mairie des Lilas, dernière station, tout le monde descend. Mais vraiment, là, il n'y a vraiment aucun souci. De toute façon, il ne le cache pas, on le sait, on voit les clients blindés. Les boulangeries, elles marchent, et tant mieux pour eux. Parce que la boulangerie, c'est quand même un métier difficile. Il y avait un des camarades de mes enfants, que je connaissais bien, qui a travaillé, c'est dur. C'est en fait un travail de nuit. Il travaille de nuit, le gamin. Alors, il était bien payé, mais c'est dur. Franchement, c'est très physique et très dur. Donc, les deux boulangeries, au top. Dès que le métro a annoncé le prolongement de la ligne, qu'est-ce qu'il a décidé, le père Thomane? Mise en vente des deux boulangeries. Et là, je me dis, mais il est fou! Il est fou! Il est fou! Ben, il tue la poule aux œufs d'or. Et donc, ce petit jeune homme qui travaillait là-bas comme boulanger, il me dit, ben non. Parce que là, dernière station de métro, tout le monde descend. Mais quand la ligne va se prolonger, tous ceux qui vont plus loin, ils continuent. Donc le chiffre d'affaires, le vieux, il a estimé qu'il allait être divisé par deux. Et expliqué comme ça, il a raison. Il a raison. Et j'ai compris que les Lilas, qui étaient très cotés, allaient être décotés. Pourquoi je vais acheter des ruines à des prix incroyables, que vous faites deux stations ou trois stations, certes, ils ont augmenté de valeur, mais ils coûtent toujours moins cher que les Lilas et Romainville. Du temps où j'avais mon pied de vigne qui poussait, donc j'avais du raisin. Évidemment, il y avait les grappes qui étaient dehors, ce qui est tout à fait normal. Ben, moi, je les laisse. De mon temps, tout le monde savait que ce qu'il y a à l'intérieur, on ne touche pas. Mais tout ce qui dépasse, vous le prenez. C'est pour les gens. Vous le prenez. Vous avez envie d'une grappe, vous voyez qu'elle est mûre, ou même si elle n'est pas mûre, vous avez envie de goûter, vous la coupez tranquillement et vous partez avec votre grappe. Je dis rien. Et tout ce qui est au plus haut, je me rappelle, papa me disait toujours, les plus hautes cerises, surtout il me dit, ben non, parce qu'on montait à l'échelle pour aller récupérer les cerises sur un cerisier. Il me dit non, les plus hautes, je dis, oh, c'est dommage qu'on puisse pas. Il me dit non, les plus hautes, c'est pour les oiseaux, parce qu'il faut aussi nourrir les oiseaux, on a besoin. Donc les plus hautes, on les laisse, c'est pour les oiseaux, t'inquiète pas, c'est pas perdu. Donc le haut, c'est pour les oiseaux, ce qui dépasse, c'est pour les passants, et tout ce qui est à l'intérieur, c'est à nous.
0: Avant la sibérance, le bâtiment dans lequel on est, c'était un atelier de fabrication de prototypes électroniques et de prototypes de vidéosurveillance. Ça s'appelait Agelec. Quand Agelec est parti, Yel ont vendu le bâtiment à une société civile immobilière, une SCI. On en reparlera dans un futur épisode, mais en gros, c'est plusieurs propriétaires qui achètent ensemble et se partagent les fonds. La SCI, qui est notre propriétaire, elle voulait démolir le bâtiment pour reconstruire un immeuble à la place et en faire des logements. Après plusieurs permis refusés par la mairie et la mobilisation des voisins-voisines, le bâtiment a finalement été laissé abandonné. C'est dans ce contexte que les premières personnes de la sibérance sont arrivées.
2: Alors, au début, je regardais ces nouveaux petits voisins, j'ai dit, déjà, j'étais contente parce qu'il n'y avait plus de démolition, il n'y avait plus d'appartements. Donc moi, je suis contente. Mes nouveaux petits voisins, ils sont là. Et puis après, j'ai reçu dans ma boîte aux lettres des petites invitations. Je les regardais, tiens, après tout. Alors j'avoue que les premières, j'ai dit, bon, je ne suis pas venue. Et puis après, j'avais quand même qui était intéressante. J'ai dit, bon, écoutez, moi, les gars, je dis à mes enfants, s'il y en a un qui veut venir, il vient, moi, j'y vais. Voilà. Et donc, j'ai commencé par venir. Et il y a eu des choses vraiment très intéressantes et très bien. Dès le début, j'ai bien aimé. J'ai bien aimé, même ce que je n'aimais pas, j'aimais quand même parce que ça me faisait découvrir des choses. Vraiment, il y en a. Moi, j'ai vu des choses très belles, des choses particulières, des choses auxquelles je n'aurais pas pensé, des sons que je n'ai jamais entendus ailleurs. Voilà. Donc, il y a des gens qui, quand j'ai commencé à venir, franchement, je le pense sincèrement, il y en a qui méritent vraiment de pouvoir vivre de leur création, de leur art, de leurs compétences, de leurs capacités, de ce qu'ils font, que j'ai vu ici. Il y en a qui le méritent vraiment. Alors aussi bien d'un point de vue dans la couture, dans la peinture, dans la musique. Alors depuis quelque temps, donc, je commence à connaître un peu les personnes. Et alors là, c'est le grand bonheur. Pour moi, c'est du bonheur. Franchement, c'est bête, mais je suis très contente. Même quand on me salue dans la rue, mais moi, ça me fait énormément plaisir. Je suis vraiment très heureuse. Franchement, j'espère que vraiment, ceux qui ont travaillé puissent avoir le fruit de leur travail, tout simplement parce qu'il y a du travail. Moi, j'ai vu ici vraiment un réel travail. Beaucoup, beaucoup, beaucoup, beaucoup, beaucoup. Vraiment, si je pouvais faire quelque chose, avec plaisir, pour aider ces créateurs. Voilà. Donc je suis ravie. Moi je suis ravie. Et à chaque fois que je suis venue, je suis très contente. Voilà. C'est vivant. Moi j'adore ça. Je préfère venir là que aller jouer avec les seniors à la belote ou je sais pas quoi. Voilà. C'est plus agréable. C'est vivant. Voilà. Et quand il y a un an peut-être ou deux ans où il était question de la fin du bail ici. Voilà. J'ai dit vous inquiétez pas. Ne vous inquiétez pas. On est qu'au début de la crise. Et j'ai raison. Et c'est pas fini. Donc vous êtes encore tranquille pour au moins un bon moment. Tranquille. Parce qu'il ne vendra pas sa grosse merde là. Pourquoi faire ? Le permis de construire, il ne l'aura plus. Il ne l'aura plus. Et même s'il l'avait, il n'aura pas ce qu'il a eu. Il n'aura pas ce qu'il a eu. Il ne pourra pas commercialiser au prix où il avait prévu. C'est terminé. Donc qu'il soit bien content que vous soyez là.
0: Ce discours-là, comme quoi le propriétaire devrait bien être content qu'on soit là parce qu'on fait du gardiennage, qu'on occupe son lieu, qu'on lui permet d'avoir un loyer, etc., etc. La première fois que je l'ai entendu, c'est de la bouche d'anciennes de la CIB lors de réunions. Une de ces personnes, c'est Simon.

0: Simon, il est musicien. Il est arrivé à la Sibérance en 2019, quelques mois après la création du lieu. À l'époque, c'était encore un squat. Aujourd'hui, il partage encore une chambre à la Cib, ici, à mi-temps, tout en vivant principalement en Corrèze.
1: Ce qui nous intéressait dans son témoignage, c'est ce qu'il raconte sur les débuts du lieu. Comment le squat s'est transformé en quelque chose de plus stable et ce que ça a impliqué comme choix collectif.
2: Et à cet endroit depuis genre quelques mois après sa création. Donc je suis pas un des membres fondateurs de la Sibérance, mais je suis un des premiers bénéficiaires du lieu. Ça s'est passé en 2019 pour ma part. 2019, c'est l'année où je venais d'être diplômé de la IR, donc les Arts Déco de Strasbourg. J'avais à l'époque un peu l'urgence de quitter Strasbourg parce que j'étais un peu déprimé par cette ville. Et ben le hasard a vraiment bien fait les choses parce que des rencontres un peu récentes à ce moment-là m'ont conduit à découvrir la Sibérance et le petit groupe qui commençait à se former autour de ce lieu. Et en fait, assez vite, je sais plus si c'est Amande ou quelqu'un qui m'a gentiment invité à considérer de prendre une chambre ici, comme je cherchais à quitter mon logement à Strasbourg. Et évidemment, c'était une chance inouïe pour moi, quoi, de trouver un logement dans ce qui était à l'époque un squat, donc pas de loyer, un espace avec beaucoup de potentiel pour développer des pratiques à la fois individuelles et collectives et tout ça. Du coup, genre c'était, enfin, on pouvait pas rêver meilleure opportunité d'études d'art, quoi. Et la semaine où je suis arrivé, en fait, à la fin de la semaine, le propriétaire a toqué à la porte parce qu'il voulait faire une visite avec des locataires potentiels du bâtiment. Donc il a constaté de fait que, en fait, le bâtiment il était occupé et que ça allait être contrecarré un peu ses plans. Moi je suis vraiment arrivé au moment où ce squat est entré en pourparlers avec le propriétaire, qui au début était hyper hostile à notre existence, enfin normal. Et par un hasard incroyable, en fait, on avait un ami qui vivait, enfin c'était un voisin en fait qui vivait dans un squat à côté, dont je me rappelle plus très bien, son oncle ou enfin une personne assez proche était un ami d'enfance du propriétaire. Son oncle, qui était un peu, c'est un peu imprécis dans ma mémoire, mais c'était un peu un militant du droit au logement, enfin c'était un mec assez engagé politiquement, qui avait gardé un lien d'amitié avec ce mec qui lui était plutôt du côté opposé de la barrière, enfin qui était un propriétaire foncier, investisseur et tout ça. Mais donc par ce piston là en fait, on a réussi à genre entrer dans un mode de communication beaucoup plus apaisé avec le propriétaire, et seulement là il a considéré en fait l'idée qu'on puisse rester dans le lieu, sachant que nous on n'était pas opposés à payer un loyer éventuellement, parce que on privilégiait continuer ce qui était en train de démarrer ici plutôt que d'être ferme idéologiquement contre l'idée de payer pour occuper un espace à Paris, quoi. Cette souplesse là nous a permis de négocier un prix entre ce que nous on a estimé possible de pouvoir générer comme argent avec ce bâtiment, en mettant en commun, en grosso modo, l'usage de toutes les personnes, voir un peu quel argent elles étaient prêtes à mettre pour occuper tel ou tel espace, et ce que le propriétaire réclamait. Donc au bout d'une petite négociation, on a trouvé un terrain d'entente. Ce qui est intéressant à dire et qui est notable, c'est que le contexte originel de création de la Cibérance, il est un peu plus large que juste ce bâtiment parce que à l'origine, il y avait un deuxième lieu, voire même un troisième, qui se sont créés exactement au même moment. Il y avait un autre squat qui s'appelait la Normandie, qui était vraiment notre cousin, nos voisins. Et il y a une petite maison aussi qui s'est ouverte juste un tout petit peu après, pas très loin. Mais bref, en gros, ça constituait une forme de réseau d'entraide de personnes qui étaient dans la même démarche, en fait, et un peu dans les mêmes situations. Ce qui est notable, c'est les deux partis pris de ces deux groupes qui étaient chacun dans un ou l'autre bâtiment, où le groupe de la Normandie, lui avait a pris le parti d'être plus radical sur les questions de squat et de occupation gratuite des espaces. Eux, ils refusaient l'idée de réfléchir à payer pour occuper des espaces vacants et des friches. Donc en fait, ce groupe de la Normandie, il a continué à exister un peu dans des formes différentes, mais sur le cours des 5 ou 6 années qu'on suivit, notre groupe a perduré au sein des murs de la Cibérance, lui, il s'est toujours fait balloter d'un bâtiment à l'autre avec des conditions de vie plus ou moins compliqué, difficile, mais toujours une motivation, que moi j'ai vraiment toujours trouvé admirable de, à chaque fois reconstruire de zéro un espace un minimum confortable, habitable et qui permette de travailler à chaque fois dans des nouveaux espaces. On n'est pas un squat à la Cibérance, mais on est le résultat d'un squat en fait. Genre, on n'aurait jamais pu accéder à la location d'un tel bâtiment en allant en constituant une asso et en allant poser des dossiers. En fait, la location de ce bâtiment, il a fallu l'arracher par le squat. Donc même si à l'heure actuelle on a, je sais pas comment dire, une occupation qui est plus légale qu'un squat, ça reste malgré tout le résultat de claim une friche industrielle par la force, entre guillemets, et de forcer le propriétaire à considérer de nous laisser dedans ou de nous virer, quoi. Mais en tout cas, de le mettre devant le fait accompli, parce que sans ça, on n'a aucun pouvoir de prétendre à un tel espace, quoi.
1: La CIB ne serait pas là sans le rapport de force initial du squat. Même si IL fonctionne ensuite dans une forme plus légale, cette origine-là reste constitutive. Et il décrit deux façons d'habiter cette position. Négocier ou ne pas négocier, sans juger l'une ou l'autre. Ce sont deux réponses différentes à la même question. Comment faire exister un espace quand on n'a pas les moyens de le louer ou de l'acheter au prix du marché?
2: Mais moi, si je remarque un changement que je trouve vraiment super important dans le lieu, il est plutôt immatériel. C'est plutôt dans la manière d'occuper le lieu, d'en prendre soin et de l'organiser, où il y a vraiment eu, je trouve, une transformation qui est arrivée assez tôt, mais qui a mis un peu de temps à arriver quand même, mais qui est lié à la transformation de l'atmosphère du groupe et comment on est passé d'une atmosphère un peu squat, assez masculine, assez un petit peu nihiliste comme ça, où on est dans une friche, on fait n'importe quoi. Là c'est en train de devenir un lieu de vie, et puis en fait aussi mine de rien l'équipe elle s'est dé mec cisgenrisé un peu progressivement, et ça a beaucoup contribué à faire se remettre en question le soin et le mood insufflé dans le lieu, et à se donner, enfin à prêter beaucoup plus d'attention à bah, comment on prend soin du lieu, comment on prend soin des personnes, comment on gère une réunion, comment on fait attention au temps de parole, comment on est soucieux des voix qui sont peut-être moins audibles. Pour ce qui est de la répartition de la charge mentale entre les personnes de jour et les personnes de nuit, entre guillemets, donc entre les usagers du bâtiment et les habitants, habitantes, ça a été assez vite quand même un constat qu'il n'y avait pas une répartition enfin équitable dans la charge mentale de l'intendance, effectivement, de l'administration même du lieu, parce que ben en fait de fait on constatait que c'était plus difficile de faire venir aux réunions des personnes des ateliers que des personnes qui habitent sur place, parce que bah, de toute façon généralement elles sont là, donc les personnes qui vivent sur place, elles vont toujours ben c'est elles qui vont penser à sortir les poubelles, celles qui vont retrouver j'en sais rien moi, la salle d'eau sale le soir, donc qui vont avoir l'obligation de la nettoyer pour pouvoir prendre leur douche ensuite. Vraiment, c'est les conditions idéales qui m'ont permis de atterrir dans la vie réelle après des études d'art, et de trouver l'espace et le temps de bien comprendre ce qu'il fallait que je fasse pour continuer mon chemin d'artiste dans la vie, qui est vraiment je pense, le défi le plus compliqué pour toutes les personnes qui aspirent à devenir artistes. En fait, il y a une forme de professionnalisation de ce métier qui est véhiculée par l'école, qui ressemble en fait dans 90% des cas pas du tout à ce que vont expérimenter les personnes une fois qu'elles vont sortir. En fait, c'est un modèle de professionnalisation qui est réservé à une minuscule élite de personnes qui auront la chance de faire une carrière comme on peut se l'imaginer dans l'art, mais la plupart des personnes, en fait, elles ont une existence qui va leur sembler hyper absurde, parce que, en fait, personne ne les attend, personne n'a besoin d'elles, et en plus, ce qu'elles vont pouvoir essayer de faire va jamais rapporter un copec. Donc c'est vraiment une situation que vivent à peu près toutes les personnes qui aspirent à être artistes. Donc voilà, enfin moi c'était vraiment je suis hyper reconnaissant d'avoir bénéficié de cette chambre et de ces conditions matérielles d'existence qui m'ont permis ben de réfléchir un peu plus sereinement à ce qu'il fallait que je fasse de ma vie.
0: Peut-être que c'est aussi ce que Cathy voit de l'extérieur, quand elle dit qu'il y a des gens ici qui méritent de vivre de leur art.
2: La précarité des conditions de logement ici, en termes de d'échéance, devenait un peu trop insécurisante, peut-être dans la phase de vie où je commençais à entrer. Le fait de, ben, en fait, jamais savoir un an à l'avance si il allait falloir récupérer toutes ses affaires et partir on ne sait où avec, commençait à devenir un peu trop éreintante pour mes nerfs. Voilà, donc on a traversé plusieurs moments d'urgence où on était quasiment persuadé qu'on allait se faire virer. Enfin, et à juste titre, parce que c'était ce qui était censé arriver. Voilà, mais par contre, la Sibérance, j'étais pas non plus prête à la quitter complètement, parce que c'est vraiment un lieu auquel je suis super attaché, Et à présent, je partage une autre chambre avec trois personnes. Enfin, on est trois en tout, pardon, donc avec deux autres personnes. Initialement, on est trois personnes à être parties en même temps, trois personnes qui sommes arrivées à peu près au même moment, donc des personnes du début, qui sommes parties au même moment, je pense un peu pour les mêmes raisons. Et on a quand même décidé et la collectivité a consenti à ce qu'on puisse garder une des chambres à trois pour pouvoir faire une sorte de pied-à-terre où on peut quand même revenir ici et garder un lien avec ce lieu et puis garder un lien avec Paris qui est quand même l'endroit où pour la plupart de nos activités professionnelles, on est obligé d'être là un minimum, quoi. J'ai beaucoup plus de mal à, je peux comment dire, à imaginer le chemin qui mènerait à cette pérennisation. Donc en vrai, qui passerait par un rachat du bâtiment. Moi, je trouve, enfin, je sais pas comment dire, je trouve que c'est une utopie qui me fait trop rêver. Il y a une sorte de monopole de ce qu'on appelle la transition urbaine, donc c'est le fait de réemployer de manière transitoire des friches en Île-de-France. Donc il y a des organismes qui se sont spécialisés là-dedans en fait et qui travaillent vachement main dans la main avec les bailleurs publics ou privés qui ont besoin de valoriser ces friches le temps que des projets fonciers ou immobiliers ou que sais-je se mettent en place. Et ces organismes-là qui se sont fait une spécialité en fait, ils ont un peu le monopole parce qu'ils récupèrent toutes les friches. Et c'est vraiment des intermédiaires que moi je juge un peu inutiles et qui ne font que gonfler le prix des loyers entre les artistes et les gens qui occupent et font vivre vraiment ces lieux et puis les bailleurs de l'autre côté. Et donc voilà, j'aurais aimé que la CIB puisse devenir un exemple d'un modèle qui court-circuite ce truc-là où c'est un dialogue direct entre les bailleurs et les artistes et les occupants des lieux, quoi. Mais par contre, s'il y avait moyen de conserver la CIB en tant que lieu et bâtiment et tout, ce serait un rêve incroyable. Je kifferais trop.
1: Ce que ces deux témoignages ont en commun, c'est une réflexion sur ce qui permet à un lieu d'exister dans le temps. Pour Cathy, c'est une question d'héritage, au sens littéral, les maisons qui se transmettent et de rapports de force économique qu'elle suit de très près. Pour Simon, c'est une question de conditions matérielles et de négociations pragmatiques, jour après jour.
0: Et dans les deux cas, la menace n'est pas abstraite. Elle est dans les prix des loyers commerciaux, dans les baux qui ne se renouvellent pas, dans les permis de construire, dans les intermédiaires qui s'intercalent entre celles qui ont besoin d'espace et celles qui les possèdent.
1: La Sibérance est menacée d'expulsion depuis l'été 2024. On fait cette émission depuis ces murs, et c'est aussi une façon de documenter ce qui existe avant que ça change ou pour que ça continue.
0: Dans les prochains épisodes, on vous reparlera de la CIB, mais on ira aussi chercher d'autres histoires, d'autres lieux, habités, quittés, transformés, et notamment le quartier d'enfance de Sophie.
1: Merci d'avoir écouté « Les murs ont des racines ». Cette émission est produite à la Sibérance, à Romainville, et hébergée sur Station Station, à Paris et dans les ondes.
0: Pour les transitions, vous avez pu entendre les chants d'une mésange bleue, prise depuis le jardin de voisins-voisines de la Sibérance, ainsi que les sons Soft Bells et Drama Breakcore.
1: Merci à Cathy et Simon pour leurs réflexions et le temps partagé. On vous laisse sur une écoute de Subdwarf, un son de DJ Startup, le projet musical de Simon.

Je pense que l'avenir est aux jeunes, mais ils ont aussi besoin de l'histoire pour pouvoir s'appuyer dessus. Non pas pour revenir en arrière, surtout pas, ne jamais essayer de revenir en arrière. Mais vous allez pouvoir utiliser tout ce que vous avez, tout ce que vous entendez, tout ce que vous savez, tout ce que vous apprenez, l'utiliser pour faire un monde meilleur. Parce que là, je trouve qu'on ne travaille pas dans notre intérêt. Je regrette, la rue, elle est à moi, les trottoirs sont à moi, les jardins publics sont à moi, aujourd'hui je les réclame.

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1: Bienvenue sur Station Station. Aujourd'hui, c'est la résidence Bass Baddies. On est brillant. On a un collectif queer bass music. Et ce soir, ça va être Maxis Bull en mode B2B2B2B avec Gabs, Malena, Nice Girl et Lucia Lotte, c'est-à-dire moi-même. On est parti. Gabs, je te laisse commencer.

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2: Romain.
3: Discours de la méthode pour bien construire sa raison et chercher la vérité. Tout parlera. Témoignage de Yolande Vaubois aux éditions Béton Romans.

0: lorsque je dis « ils existent ». Ça parle, ça sous-entend quelque chose, comme une caresse froide se mêle à l'évidence. Mais qu'est-ce que c'est? De quoi ça parle? C'est dans cet environnement-là que j'enquête. Sans jamais regarder ailleurs, sans jamais recourir au monde extérieur, il faut que ce soit de leur monde, de leur matière manière, vous comprenez? Si j'isole le phénomène naissant, comme en ce moment, ils existent, vous verrez bien, vous commencerez. Je vous le souligne, ce n'est pas une hallucination. Ils existent. Entendez-vous quelque chose? Des ombres au loin, ils existent. Vous entendez tout près quelque chose? Au loin, des ombres s'étirent. Cela veut dire qu'il y a des formes, des monstres mondes ou des corps d'autres tout près. La possibilité de qui s'élargit, la lourdeur d'une chose dense comme une forme à demi palpable avec des yeux qui ressortent des vocables. Vous la sentez? Une âme, comme une narration souterraine, ainsi, telle qu'elle, sous-jacente. Il ne faut rien dire de plus, juste réécouter. Laissez passer derrière nous cette épaisseur imaginaire angoissante, cette densité, le roman d'une seule phrase, la puissance de ce moment qui parle, j'éteins. Ils existent.
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3: 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Quel émoi devant ces mois qui semblent frôler l'aube, facsimilés dans les eaux troubles. Au travers passent les rayons glauques.

0: Destroy Valmont va partir. L'aurore semble être passée, laissant son empreinte de spectre vert bouteille sur les ténèbres broyées. L'ambiance dans la forêt métallique est pleine d'odeurs. L'humeur des arbres, humides, écorche la peau des jeunes résistants. Les troncs des piliers barrent le décor flou. Le miasme du jour, sec et doux, s'amorce enfin. Une purée de poids diaphane semble s'approcher lentement. Peut-être recule-t-elle. À l'arrière, Istalante est à demi recouverte. Pandora, comte d'Aube, est arrivée. Les fax se précipitent vers elle.
1: Bienvenue. L'autre vous attend.
0: Dans les couloirs bleu-noir, je la vois prendre un pas rapide et disparaître. Qui a raison? Quelle logique est la bonne? Notre avenir incertain vaguement s'engage. La cité technique est défaite de son dôme. Dans le ciel, une réponse future approche.

0: C'était Les Rayons glauques aux éditions Béton Roman.
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2: Yolande Vaubois se faufile par le Vasistas dans la maison des vocables. Quesaco, Ancora. Le livre titre

Lorsque je dis « ils existent », ça parle. Ça sous-entend quelque chose, comme une caresse froide se mêle à l'évidence. Mais qu'est-ce que c'est? De quoi ça parle? C'est dans cet environnement-là que j'enquête. Sans jamais regarder à l'extérieur, recourir au monde extérieur. Il faut que ce soit de leur monde, de leur matière, manière. Vous comprenez? Si j'isole le phénomène naissant, comme en ce moment, ils existent, vous verrez bien, vous commencerez. Je vous le souligne, ce n'est pas une hallucination. Ils existent. Entendez-vous quelque chose? Des ombres au loin. Ils existent. Vous entendez tout près quelque chose? Au loin, des ombres s'étirent. Cela veut dire qu'il y a des formes, des monstres mondes ou des corps d'autres tout près. La possibilité de... qui s'élargit. La lourdeur d'une chose, dense, comme une forme et à demi palpable, avec des yeux, qui ressort des vocables. Vous la sentez? Une âme comme une narration souterraine, ainsi, telle qu'elle, sous-jacente. Il ne faut rien dire de plus, juste réécouter. Il faut le dire, c'est cela, rien de plus, à mi-mot à peine. Laissez passer derrière nous cette épaisseur imaginaire, angoissante, cette densité, ce roman d'une seule phrase, la puissance de ce moment qui parle, j'éteins. Ils existent.

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2: 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Voyage désabusé et sans volonté d'un personnage saumâtre, vaseux. Le narrateur n'est qu'un corps regardant, végétal et végétatif. Alex en Provence, de Pierre-Paul Ange.
3: Finir et recommencer, Zola. Me réveiller. Ambiance sans pensée, suffocante. Ce qui se passe dans la vie des autres doit être occulté. Paris, cryptogame, vanité, fuir ce legs, la bactérie sociale. Contraste avec Marseille, la ville sans bruit de tête, décor fermé, dessiné au marqueur, vide comme des vases. Une chaleur métallique, à l'arrivée déjà, le reflet des flots, la houle sur mes mains. Une simple vitrine. Scooter à l'abandon, resté taciturne, avec le sourire. Un regard vivant, un port, un autre regard, des navires échoués, autrement, une spirale, un mobette et leur physionomie. Le sexe des ânes. Chlore, vérifié, jeté, primum non. La conscience à demi molle, un brouhaha frêle, frais. Comportements autochtones, qu'est-ce que j'entends de romanesque? Peu ou pas de concentration dans l'esprit, peu pas. Je vais étendre tout et laisser sécher. Les rapports divers de la population, ses envies tendues. À la fenêtre, un groupe d'amis. Deux immeubles, grosses perles de sueur, tactiles comme des... Oui, non, c'est moi, je suis out. Évanouissement, enfouissement profond, je ne pense pas du tout. Marseille est une ville calme et claire.

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c'est comme si je la comprenais. Que j'en voyais les détails. Elle me rend étrangement curieuse. L'impulsion du cou, sa force, sa rapidité, ce bloc d'air qu'on traverse avant de cogner, jusqu'à l'impact. La pression qui écrase. Et ce son qui détonne du choc.

Nous sommes en 2003, j'ai 11 ans et c'est une cascade d'insultes sexistes qui s'abat sur moi. Ma mère, qui me récupérait à la sortie de l'école, lancée avec fierté devant parents et enfants, garçon manqué, fille réussie. Personne ne disait mot. Surtout pas le petit garçon qui, pendant la récré, s'était mangé 3 coups de genou de ma part. On pouvait encore voir le coton mi-blanc, mi-croûte de sang sortir de sa narine. Mais ça, ni ma mère ni personne ne l'a jamais su. Il était impensable qu'une petite fille de 11 ans ait pu exploser la tête d'un garçon. Je rentrais alors chez moi incognito, la tête haute. J'ai 11 ans quand je m'inscris à l'académie de Kung-Fu Wushu style Chaoli Fat. Pour la première fois de ma vie, je pose les pieds sur un tatami. J'arrête immédiatement de me bagarrer et les heures passées à pratiquer le Kung-Fu ont commencé à défiler. Kung-Fu est composé de 2 caractères chinois. Kung, qui signifie travail, maîtrise, effort, et fu, qui signifie l'énergie et le temps. Kung-Fu désigne alors une personne accomplie, une personne qui se réalise dans l'expression de l'art qu'il a choisi. Nous pouvons alors avoir un très bon Kung-Fu en cuisine ou en musique. Wushu signifie littéralement « avec ou sans armes ». Celui qui pratique le Kung-Fu Wushu est donc une personne qui s'accomplit à travers l'étude des arts martiaux. À cette époque, les cours enfants ouvraient à peine leurs portes. J'ai donc fait partie de cette première vague où les enfants s'entraînaient comme les adultes, avec la même rigueur physique et psychologique. On m'a entraînée à l'effort, à la douleur, au combat, à ne pas se plaindre, à obéir sans broncher. À l'ancienne, on dit. On m'a éduquée à la philosophie, à la détermination, au respect envers son instructeur et ses aînés et ses partenaires. Ce dojo est devenu ma famille, là où je me sens en sécurité, là où je forge mon corps et mon esprit au combat. Je n'étais pas spécialement douée pour les arts martiaux, mais je travaillais avec détermination. J'étais donc cette petite fille pratiquante de Kung-Fu, parmi les enfants garçons.

dans l'histoire de Mulan, quand la milice arrive pour enrôler les garçons de chaque famille, Mulan n'a pas de frère aîné. Alors, pour éviter que son père parte à la guerre, elle se travestit en homme et s'engage à sa place. Elle combat pendant 12 ans et n'avoue son secret qu'à la fin de sa mission. Reconnue comme une grande guerrière, elle refuse pourtant d'être gradée et demande un cheval pour entrer auprès des siens. Mais la tournure tragique que Disney a effacée, c'est que Mulan, contrainte de se marier, se suicide pour rejoindre son père décédé alors qu'elle était à la guerre. Est-ce que, comme Mulan, j'ai abordé le corps martial jeune? Alors je n'étais pas conforme au modèle attendu d'une petite fille dans une société patriarcale. Est-ce que, comme Mulan, par ma liberté à me mouvoir, je me suis mise hors du sentier des corps-objets, à être mariée au patriarche, à être objet de désir, répondant à des critères féminins définis par les hommes, pour les hommes? Est-ce que, comme Mulan, mon attitude et ma détermination à combattre sont devenues malgré moi un acte de revendication ?

Paris 2014. J'ai 22 ans et je frappe à la porte d'une académie de Kung Fu Wing Chun. Wing Chun signifie la boxe du printemps radieux. Ce style a été développé par une nonne au XVIIIe siècle. La légende raconte qu'après avoir fui le temple de la petite forêt de Shaolin, la nonne s'installe sur le mont Taïlang et consacre tout son temps à l'élaboration du Wing Chun. Au même moment, une jeune fille en fuite, Yim, trouve refuge sur ce même mont. La nonne décide de la prendre sous son aile et l'emmène au temple de la Grue Blanche, afin de lui enseigner l'art du combat. On ne sait pas combien de temps les deux femmes passèrent à parfaire leur pratique. Mais à la mort de son maître, Yim quitta le temple et continua de poursuivre son œuvre. La légende raconte que grâce à sa maîtrise du combat, elle n'a pas été contrainte de faire un mariage arrangé, mais qu'elle a pu se marier par amour. Depuis, cette boxe porte le nom de cette jeune fille, Yim Wing Chun, la boxe du printemps radieux.

J'ai 22 ans et j'ai le bonheur de me plonger dans cet apprentissage. Je rencontre un nouveau maître qui me prend sous son aile avec respect et bienveillance et qui décide de me transmettre ce qu'il sait, ce qu'il sent. Que l'on n'utilise pas la force mais les angles, la structure anatomique, la gestion du timing, la souplesse et l'agilité. Je m'immerge dans une géométrie de combat remplie de lignes, de triangles et de cercles. C'est maintenant un art et une science du combat que j'étudie.

Journal d'entraînement. 20 septembre. 3 heures de kung-fu. Saisie poignée, deux mains. Sortie poussée vers l'avant. Sortie extérieure. Cercle, contourne. Une main monte, saisie, clé de coude. Paxao, paxao, paxao, chansao, bilsao. Sur deux directs et un crochet aléatoire. Travail du système réflexe. Pensez à verrouiller le bilsao. Je me concentre sur mes déplacements. 21 septembre. 3 heures de kung-fu. Aujourd'hui, je me suis entraînée avec un débutant. J'oublie comme les corps qui arrivent tout juste à l'académie sont rigides comme du métal. Plus on est rigide, plus on est en force et moins les techniques de combat marchent. Leçon du jour. Chaque mouvement possède sa logique. Il faut trouver cette logique au lieu de la forcer. Car la force amène de la résistance. 22 septembre. 4 heures de kung-fu. Distance de jambes, cercle de combat, triangle isocèle, garde à 45 degrés, position T, ligne centrale à 90 degrés, demi-pas, casser la garde et attaquer sur un angle à 35 degrés. Je suis vraiment obnubilée par les angles. Le corps humain a sa propre structure. Si on s'attarde à comment utiliser au mieux cette structure, il en dégage une ingéniosité et une précision incroyables. Je m'attarde sur les angles, car quelques degrés font la différence. 23 septembre. 5 heures de kung-fu. Je ne sais pas pourquoi tous les jours, je viens combattre. Pourquoi tous les jours, je viens me confronter au coup, à la soumission. C'est comme si j'étais addict au combat, à la violence. Alors j'essaye de la disséquer, je l'esquive, je la transforme, je prends confiance en ma technique. Je prends confiance en moi. Je cherche le calme. Être dans le présent, l'esprit libre. C'est ça, je suis en train de supprimer le rapport de force. Il est 22h30, je rentre chez moi. J'ai plus envie de me battre. Le feu en moi ne me mangera plus. 25 septembre, 2 heures de kung-fu. Mon corps se fait au rythme de l'entraînement. La douleur des courbatures s'estompe. Ma masse musculaire se reforme. J'ai pris du poids. Mes lignes se redessinent. Mon t-shirt tombe droit sur mes épaules. Je me sens bien comme ça. Il y a quelque chose qui m'intrigue. Il y a dans la pratique des arts martiaux un rapport aux vêtements bien particulier. La tradition exige de prendre soin de sa tenue, qu'elle soit propre et repassée. Cependant, plus le t-shirt est vieux, plus il prend de la valeur. Le vêtement est dépareillé, troué, usé, et il devient le témoin des heures passées à l'entraînement. Aujourd'hui, j'ai vu la mémoire du contact, de la technique qui a lacéré le tissu. J'ai vu des bouts de corps se dévoiler. J'ai vu des bouts de muscles contractés par l'effort. La belle forme convexe. Le muscle qui suinte. J'ai vu des bouts de peau qui glissent sur les techniques d'interception. La peau qui brûle sur les techniques d'enroulement. La peau qui rougit face à l'inconfort du cou. La peau qui s'arrache quand elle rencontre le sol. La peau qui sue quand l'effort s'intensifie. La peau qui se fait pincer par un genou. La peau qui s'ouvre rouge sang. La peau rêche. La peau douce. La peau fripée. La peau d'eczéma. La peau jeune. La peau tendue.
La peau de fumeur. La peau qui sent bon. Les poils sur la peau. La peau des femmes. J'ai senti le contact. J'ai deviné son caractère. Doux, rigide, mou, exigeant, peureux, fier, maladroit. Il y a toutes sortes de contacts. En lutte au sol, il y a comme un érotisme tabou, une proximité qui casse les barrières sociales. Les corps se collent, s'attrapent, se roulent, se tordent et bien souvent s'étouffent. On sent l'odeur des corps, lourde, fleurie, renfermée, acide, fraîche, l'odeur de l'effort, ou juste une odeur de corps que l'on aime bien. Deux hommes au sol, ce sont deux corps qui s'entrechoquent et qui s'épousent.

2 décembre, 1h30 de Kung Fu. Aujourd'hui, j'ai pas envie qu'on me touche, j'ai pas envie de contact. Je vais avoir mes règles et ça change mon rapport au sensible. Chaque coup porté à mon corps devient extrêmement violent. Je m'arrange toujours pour ne pas m'entraîner à cette période. Je cale toujours mes entraînements selon mes cycles menstruels. Car mon corps n'a plus d'énergie pour suivre le rythme. Ma concentration est confuse. Je me fais rattraper par des émotions qui sont loin de ma pratique martiale. 3 décembre, 3 heures de Kung Fu. Il pleut. Comme dirait une amie coréenne, quand le ciel pleure, le corps aussi. Dur de trouver la motivation nécessaire. Malgré ma fatigue automnale, je fais le premier cours et finalement le deuxième. Une heure de sparring en plus. J'ai d'ailleurs vraiment perdu en cardio. À la fin des cours, les bleus apparaissent. Je reste un peu à l'académie à regarder une vidéo du UFC. Un bon combattant de Kung Fu. Il est 22h. Je rentre sous la pluie. Le corps pleurant un peu moins. 4 décembre, 2 heures de Kung Fu. L'entraînement d'hier m'a courbaturée. J'ai le corps endolori. Je suis tout de même allée m'entraîner. Ceci dit, aujourd'hui, je suis vraiment mauvaise élève. J'ai la flemme et n'en fais qu'à ma tête. 5 décembre, 5 heures de Kung Fu. Je vais m'entraîner. Je mange, je dors, j'écris mes techniques. Je mange, je dors, je vais m'entraîner. Je ne vois pas d'amis. Je n'ai pas l'énergie pour. Il y a une solitude dans l'entraînement, dans la douleur, dans le combat, dans le dépassement de soi, dans les sacrifices que l'on fait pour aller s'entraîner tous les jours, sans cesse. Car on n'a que ça dans la tête. Chercher, perfectionner, être à l'écoute des plus subtiles sensations de son corps. Il y a quelque chose dans le mouvement. Un vide, un instant à soi, une sensation, quelque chose qui ne se partage pas. Une solitude du mouvement. Je suis épuisée. Mes yeux se ferment. Décembre. Pas d'entraînement.

Ecchymose. Premier jour, rouge livide. Deuxième jour, noir. Troisième jour, violet bleu. Septième jour, verdâtre. Seizième jour, jaune. Les huit derniers jours, elle n'est pratiquement pas visible. Ecchymose.

La nuit dernière, je me suis endormie avec mon épée. La paume de ma main sur la garde. Le métal froid. La lame chaude. Une arme. Mon arme. Elle me calme et me rassure. Une arme comme prolongement de mon bras.

16 mars, 3 heures de kung-fu. Je lis les premières pages d'un livre que ma mère m'a offert. Le samouraï de l'époque d'Edo est une femme. Une femme en habit de voyage, dont les seins et les hanches, serrés dans les bandes de tissu, ne peuvent trahir la féminité. Le samouraï de l'époque d'Edo marche. Marche solitaire, de guerrier qui n'a pas d'écuyer. Marche précise, comme un compas sur une ligne changeante, qui va d'un horizon à un autre. Horizon. Elle va. Mars 17. 4h30 de kung-fu. Je suis fatiguée. Mon maître me fait la remarque qu'il ne m'a pas encore entendu prononcer un mot. C'est vrai. Je n'ai pas prononcé un mot de toute la matinée. À la fin des cours, les larmes montent. Je me mets un peu à l'écart dans la cour et je pleure. Mon histoire d'adolescente me revient en pleine tête. Voici qu'à 30 ans, ce récit ressurgit dans mon quotidien. Je savais qu'un jour ou l'autre, j'allais devoir m'y confronter de nouveau, pour délier les langues, pour avouer que c'était pas normal et complètement légitime d'être traumatisée. Ça m'a fait peur de me dire que cette histoire-là sera liée au kung-fu toute ma vie. Ça m'a fait peur que cela puisse se reproduire. Alors j'ai pleuré, sans que personne ne sache pourquoi.

J'ai 16 ans et j'ai dit non. Je développe petit à petit une fascination pour les arts martiaux. La curiosité d'apprendre, d'acquérir une compétence. Il y a quelque chose de mystérieux, d'incompréhensible, de plus grand que nous. J'ai 16 ans et je veux tout savoir. Dans mon passé, il y a la rencontre d'un instructeur. Sa curiosité et ma motivation se sont croisées. La transmission a commencé et la relation s'est nouée. Il y a un lien intime qui se crée, un lien de confiance, un lien spirituel, une écoute, un instructeur d'arts martiaux qui prend soin des plus jeunes comme les plus jeunes prennent soin de leurs aînés. Une belle philosophie. Mais voilà, ce lien est une falaise. Il y en a qui dérapent, qui cherchent à dominer, qui faillissent à leur rôle, qui participent encore et encore à la culture de l'attouchement, qui se font manger par le désir et mangent les autres. Il y en a qui détruisent la beauté de la transmission par

M'extirper de cette machinerie affreuse qui se répète encore et encore dans le sport, où des hommes prennent la transmission comme un outil de domination. Il m'a touchée. A touchée. Heureusement, j'ai dit non.

Ne dites pas que les femmes n'ont pas l'étoffe de héros. Ne dites pas que les femmes n'ont pas l'étoffe de héros. Disait Kyu-jin, féministe, poétesse et révolutionnaire. Née en 1875, elle se mêle aux cours d'arts martiaux de ses frères, avec qui elle apprend à manier l'épée et à monter à cheval. À 20 ans à peine, elle décide de quitter mari et enfant pour partir s'instruire au Japon. Je monte au ciel sur un dragon blanc et parcours la montagne sur un tigre féroce. D'une voix qui fait plier vent et nuages, et son esprit s'envole librement aux quatre vents. Pendant ses études, elle s'investit dans la lutte des femmes et la lutte politique. Elle devient éditrice d'un magazine qui se bat pour l'émancipation des femmes. C'est la première femme chinoise à se révolter contre la domination masculine. Elle prend le surnom d'ennemi des hommes. Une guerrière qui fomente en secret un complot contre le pouvoir autoritaire. Mais avant d'avoir pu lancer sa rébellion armée, elle est arrêtée et exécutée par décapitation. Le 15 juillet 1907, elle marche, la tête haute et fer aux pieds, vers le terrain d'exécution, laissant dans sa cellule un dernier vers. Pluie et vent d'automne, ravageant le cœur des hommes.

10 juin, 4 heures de kung-fu. Je suis tellement heureuse de venir m'entraîner. Mais je manque de pratique pour les chisao. Je dois travailler ma position T avec le blocage en bilsao, plus la position de côté. Bon sao, larp sao ou tan sao. Coup de pied en simultané. Pied, rotation, hanche. J'ai envie de me spécialiser dans les passages de jambes. Prise en spider, triangle, bascule. 11 juin. 3 heures de kung-fu. J'ai travaillé la forme au mannequin de bois. J'ai peur face à ce mannequin de bois. J'ai toujours besoin de rester face à lui quelques secondes avant de le toucher. On dit que travailler au mannequin de bois, c'est d'abord combattre avec soi-même. 12 juin, 3 heures de kung-fu. Après des années d'entraînement, je me rends compte que la jouissance de l'effort apparaît dans de tout petits détails. 15 juin, 2 heures de kung-fu. Phrase du maître. Mon but est que tu prennes confiance en toi et que tu aiguises ta sensibilité. 18 juin, 5 heures de kung-fu. Aujourd'hui, je me suis entraînée avec une de mes sœurs d'armes. Je suis loin de son niveau, mais elle me fait rire et me fait avancer à grands pas. Elle fait partie des femmes aguerries de l'académie. J'espère qu'un jour, je pourrai acquérir un tel niveau. Il y a de

plus en plus de femmes qui viennent s'entraîner. Elles sont hyper déterminées. Mes sœurs d'armes. Nous sommes rien sans partenaire de combat. Quand les mains se croisent, c'est un lien qui se crée. C'est comme si on alliait nos forces au service d'un apprentissage. C'est s'accorder avec son partenaire, l'observer, le suivre, le poursuivre, l'attaquer, se retirer, se défendre. Seule la subtilité du système prône. Le temps s'étire, nos souffles se mélangent, les pensées disparaissent, les identités se floutent, les corps se confondent, l'ombre de l'un devient l'ombre de l'autre. Les bras se croisent et les jambes virevoltent, sortent d'ultra-présence, de flot intense. Blackout. C'est à ce moment-là que la danse de combat commence.

Étudier le kung-fu, c'est ne jamais arrêter d'étudier. C'est te plonger dans les souterrains de la recherche martiale. C'est te rencontrer à perte de vue. C'est s'adapter en permanence. C'est expérimenter et accepter de ne pas expliquer. C'est te surpasser, être déterminé. C'est être humble le temps d'une vie. Il n'y a que dans la passion que la magie opère. Il y a un monde tangible et tout le reste que tu ne perçois pas, que tu apprends à ressentir, qui t'échappe sans cesse et que tu tentes de rattraper.

se développe dans ton corps, il ne cesse de voguer en toi, autour de toi. Il t'avertit, il te réconcilie et te donne le goût du risque.

Dioti m'a dit, si on ne m'avait pas dit que c'était l'amour, j'aurais pensé que c'était une épée nue.

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4: Un effort. Que je change ma conduite. Mais à aucun moment tu réfléchis, en fait. Même en les entendant, en les voyant agir, tu remarques rien. C'est comme ça, on les stoppera pas, qu'est-ce que j'y peux. Et tu voudrais que je recule, toi, que je me rétracte. Mais qu'est-ce qui prend à la fin ? Bon sang, ce sont leurs préjugés, leurs jugements après tout.
5: Mais s'il te plaît, regarde-toi. Qu'est-ce qui t'arrive ? Qu'est-ce que t'es en train de faire ? Tu parles pour les manipuler, tu profites déjà d'eux. C'est pathétique, tu trouves pas ? Est-ce que c'est vraiment ça la bonne méthode, Hector ? Ces gens, ils vont partir. Est-ce que tu les comprends un tant soit peu ? T'es sûr de voir encore les vrais enjeux de tout ça ? Non mais je te connais, sans le vouloir, vraiment, tu pourrais... Comment être l'irréparable ? Mais au fond, qu'est-ce que tu préfères ? T'attends quoi, au juste ? Tu veux continuer d'intervenir, c'est ça ? Mais arrête de jouer, c'est fini, tout simplement. Allez, oublie.
4: Simona, il faut qu'on arrive à s'accorder, eux et moi. Ils doivent m'accepter. Ouvre un peu les yeux. Mais si, je te le dis. Réfléchis-y. J'aurai besoin de toi.

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c'est une année qui se termine. Un mix aussi, il a fait bien chaud dans le studio de la station, mais c'est de la bonne chaleur. Alors on a écouté dans l'ordre, Wankers United, c'est moi-même, votre serviteur. Un morceau qui s'appelle Terre Promise, parce que Terre Promise c'est la plage où j'allais quand j'étais petit. J'ai grandi à côté de la mer, et c'est une plage magnifique du côté de Toulon. On a ensuite écouté DMX Crew, on a écouté

Lost Tracks, Nartsouk, Split Radix, Laser Cat, LFO, Love is the Message, DJ Polo, on a écouté Soul Oditi, aka Phonesia, on a écouté Bassam, Riton, on a écouté l'ami Messac, Trouble Brothers, Tribal Brothers, j'écris comme un cochon. On a écouté Hamid Baroudi, remixé par Nabil Vortex. On a écouté DJ Plead, John Shima. On a écouté Inner City Good Life, un intemporel. Et puis ensuite DMX Crew. Et on termine à nouveau avec un morceau de votre serviteur qui s'appelle Star Orient.

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En regroupant les idées et pensées de chacune, il était pensé comme un reflet d'impression première. On avait formé un cercle, chacune tour à tour prenait la parole et offrait un mot ou deux si elle le souhaitait. On voulait former un collage avec les choses qui étaient à fleur de nos cœurs.

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2: Bonjour, c'est mamie. Si on n'arrive pas à se parler ce soir, on se parlera un autre jour. Demain, peut-être, tu me diras ma bibi.
1: Lieu, le refuge solidaire de Briançon. Thème, les rencontres. Ici, à Briançon, où que tu regardes, je suis là. Le soleil me dessine chaque jour un peu différemment. Grande et belle. Mais j'ai aussi un visage rugueux, dur. Pour certains et certaines, je suis un terrain de jeu. Pour d'autres, je suis une étape de plus. On dit que je suis meurtrière. Ce n'est pas moi la meurtrière. Ce sont les décisions politiques, les frontières qui font de moi une arme. Je vois passer des corps qui avancent, qui reculent pour d'autres, des corps qui se croisent. En avançant, Yael se rapproche d'un lieu. Un lieu où l'on souffle, un lieu où l'on se réchauffe. Le refuge solidaire, un temps pour se poser, avant de repartir.
3: Test, test.
4: Yes. Yeah, it's good.
5: Okay.
3: This is a city or a village?
6: C'est une ville ou un village là?
4: Ah, a city.
3: Ah, c'était
6: une ville.
3: Oh, my God.
6: Oh mon Dieu, entouré de montagnes. Depuis une ville nommée Briançon, je vous parle actuellement.
3: I spent here more than 7 days right now.
6: J'ai passé plus de 7 jours ici. Like c'est très chill.
3: I'm still looking
6: J'essaie de créer ma nouvelle vie.
3: So, like,
6: je dois penser à beaucoup de choses.
3: I had to think about a lot of things.
6: Par moment,
3: make me exhausted
6: ça m'épuise.
3: Like, yeah. That's why
6: c'est
3: I'm here,
6: pour ça que je suis ici go, like, et que je me prépare à partir demain.
3: The meetings, obviously, when you
6: la définition de rencontre
3: a new person, like a new,
6: évidemment, quand tu rencontres une nouvelle personne,
3: like contact,
6: tu as un contact.
3: Like I prefer
6: je préfère dire avoir un contact que rencontrer.
3: So like,
6: j'adore rencontrer les gens,
3: people,
6: construire une bonne relation
3: nice,
6: et la laisser comme ça.
3: Them,
6: parce que si tu la détruis
3: nice.
6: Avant de partir,
3: like,
6: peut-être qu'un jour, tu auras besoin de l'aide de cette personne. Donc si un jour, tu te retournes vers elle, elle t'aidera.
3: Nice meeting.
6: Une bonne rencontre.
3: Nice meeting when
6: quand je rencontre quelqu'un qui a sa propre vision et que j'ai la mienne.
3: Vision and I have mine and he's
6: il essaie de me convaincre et que j'essaie de faire
3: like
6: la même chose avec la mienne.
3: And I try to do the same.
6: On a eu une conversation.
3: Like a conversation. And
6: j'aime
3: like
6: tellement ça.
3: So much like to
6: je protège ce que j'ai dans ma tête et il protège ce qu'il a dans la sienne. On partage seulement des informations pures. Et en même temps, peut-être que tu réaliseras quelque chose par toi-même. Par exemple, je te parle maintenant et peut-être que j'essaie de te convaincre d'une chose. Mais mon cerveau va réaliser quelque chose sans que tu le dises. Je le réalise par moi-même. Ça m'arrive très souvent et j'adore ça. J'ai tort et je suis heureux d'avoir tort. Et une mauvaise rencontre? Quand je rencontre quelqu'un qui ne sait pas discuter. Quand il commence à parler, il ne s'arrête jamais. Il continue encore et encore et encore et encore. Et il ne te donne pas le droit de parler. Peut-être que tu as quelque chose de mieux à dire, mais il ne te donne pas ce droit.
7: Allez!
6: J'aimerais donner un conseil. Mais je ne suis pas dans la situation où je devrais donner un conseil, car je ne vois toujours rien dans la vie. Pour moi, si tu es simplement cet esprit qui rit, même si tu souffres et que tu as mal, tu seras honnête avec toi-même et tu te diras que ça arrive à tout le monde. Parfois, quelque chose de mal t'arrive et tu te dis c'est la fin du monde. Mais il y a d'autres personnes qui aimeraient être dans ta situation, même si c'est très difficile. Elles aimeraient être dans ta situation. Et j'essaie d'y réfléchir et je me dis que je suis libre. Et je me demande quelle est la dernière mauvaise chose qui pourrait m'arriver. C'est de mourir, d'être mort. C'est la dernière chose qui m'arrivera. Donc je suis heureux avec tout. Parce que je sais que la vie, c'est pas rose.
3: La vie, c'est pas rosé. C'est pas en rose.
5: La professionnelle team de Briançon.
6: Si j'avais un micro entre les mains, quelles questions j'aimerais poser? J'aimerais poser des questions sur le passé des gens. J'aime beaucoup le passé. Quand quelqu'un commence à en parler, je me concentre et je l'imagine.

0: Ok, nice.
1: Ciao, ciao, ciao, les amis.
0: Test, test.
1: Test. Yeah, I'm right now with
2: je suis actuellement avec mon ami à Briançon, entouré de montagnes. Avec mon ami, mon frère, il est aussi marocain. On va lui poser quelques questions et je traduirai. Il va parler en derija. Je vais seulement traduire.
1: I will just translate. Je vais juste traduire. Je vais juste
3: traduire. Je vais juste traduire. Je vais juste traduire. Je
1: vais juste traduire. Je vais juste traduire. Je vais juste
3: traduire. Je vais
1: juste traduire. Je vais
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2: Il dit qu'il ne planifie jamais avant d'avoir une rencontre. Dieu lui apporte cette coïncidence dans sa vie qui est de rencontrer une nouvelle personne avec le même état d'esprit. Il dit qu'il est très heureux de rencontrer de nouvelles personnes, surtout des bonnes personnes, des personnes qu'il traite bien. Quand il fait des mauvaises rencontres, il essaie de bouger. Il essaie juste de changer la situation.
1: I just try to move, like, to change the situation.
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2: il dit que la rencontre qu'il n'oubliera jamais dans sa vie c'est celle avec sa mère. C'est la première et la dernière. Dans le passé, il a vécu 7 ans en Europe. Puis il a été expulsé au Maroc. Quand il est arrivé, après 3 jours, il a vu sa mère dans la rue. Il était choqué. Il n'oubliera jamais cette rencontre, car il a une très forte relation avec sa mère. Je souhaite que toute immigration se passe bien, que toutes ces personnes aient leurs papiers, qu'elles arrangent leur vie, réussissent à avoir une belle vie et à revoir leur famille.
1: I hope you get from God for all.

0: une rencontre peut-être fortuite, elle peut être organisée et chacun cherche ce qui lui manque. J'aimerais organiser des voyages dans le désert tunisien afin d'apprendre davantage sur mon pays, la Tunisie. Moi, à l'âge de 6 ans, 7 ans, quand je rentre de l'école, je me croise avec beaucoup de motocyclistes. Ils font Paris-Dakar. Et dès ce moment-là, j'aimerais ce travail.
1: C'est là où tu as compris que tu voulais être guide?
0: C'est... Salam alaikum.
2: Pourquoi toi tu poses les questions?
0: Ah, comme ça. Je m'amuse.
1: Bah ouais. Oui, c'est une question.
0: Je m'amuse avec les gens, je passe le temps.
2: Ok.
0: Je vais devenir journaliste.
2: Ah ouais?
0: J'essaye.
2: Bonne chance et bon courage.
0: Tu veux devenir quoi, toi?
2: Hein?
0: Après de sortir d'ici.
2: Ouais.
0: Tu veux devenir quoi? Tu veux faire quoi comme travail?
2: Je veux faire quoi? Je retourne chez moi, je travaille coiffeur comme d'hab. Uh-huh. On ne sait pas.
0: Tu vois? Quelle coupe?
2: Je fais toutes les coupes, ce que tu veux.
0: Coupe de Benzema?
2: Coupe de Cristiano Ronaldo, de Benzema, de Ibrahimovic.
0: Ce que tu veux. Ribéry?
2: Toutes les coupes.
0: Ton coupe ressemble à Griezmann.
2: Griezmann, non.
0: Griezmann.
2: Zlatan et moi.
0: Salut. Je vais poser quelques questions. Qu'est-ce que vous faites? Qu'est-ce que vous travaillez?
3: Actuellement, je colle des affiches sur les murs. Sinon, je travaille à l'accueil du refuge solidaire.
0: Comment l'accueil te permet à rencontrer des gens?
3: Je bosse dans un bureau qui est identifié comme un endroit qui peut répondre à toutes les questions et, tout, et des gens. Et du coup, les gens viennent à moi sans que je fasse rien. Du coup, je le rencontre en permanence de tous les côtés.

0: Je viens du Soudan et j'étais à l'université, spécialisée dans les composants chimiques. En ce moment, je suis en France. Je suis venu ici par les routes non officielles, à travers la Libye, la mer, l'Italie, enfin, la France. Parfois c'est par hasard, parfois c'est planifié de rencontrer une nouvelle personne. C'est super de rencontrer des gens qui ne te ressemblent pas. Tu en apprends énormément sur la personnalité des gens, leur culture, leur langue, leur appartenance, ce genre de choses. Quand tu rencontres de mauvaises personnes ou avec peu d'expérience, des ignorants, elles sont un danger pour elles-mêmes et pour les gens qui les rencontrent. Les meilleures rencontres sont celles avec des personnes ouvertes d'esprit. Tu apprends d'elles, elles te donnent quelque chose. Ce sont des gens qui aiment la vie, qui aiment les projets de manière générale. Il y a plusieurs rencontres que je ne peux pas oublier. En Italie, j'ai rencontré des gens vraiment bien. En Libye aussi, et sur le chemin depuis le Soudan.
1: De manière générale,
0: c'est la façon dont les gens te traitent et parlent avec toi qui fait que tu les aimes ou que vous devenez amis, que tu apprends d'eux. Ça dépend des gens que tu rencontres. J'ai envie de réussir. J'espère avoir le pouvoir d'aider les gens. Être une meilleure personne. Comme je l'ai dit, il y a beaucoup de gens qui ont eu un impact sur moi. Par leur manière d'être, leur gentillesse. De ces rencontres, j'ai appris à aimer, à pardonner, à aider les gens quand c'est possible, d'avoir toujours de bonnes intentions. C'est mieux que les gens soient bons, qu'ils puissent s'entraider. C'est beau quand tu rencontres des gens que tu ne connais pas et qu'ils te proposent de l'aide.
1: Je trouve ça génial d'être aidé par quelqu'un que tu ne connais pas et avec qui tu n'as aucune relation.

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1: Bienvenue dans Matrifuturisme, épisode 2. Matrifuturisme est un espace de recherche à partir de nos histoires personnelles, qui propose une lecture queer, transféministe et diasporique du matrimoine, ce qui a été transmis par nos mères et nos grands-mères, mais aussi par la terre de nos ancêtres, la matrie. Cette première saison tisse des relations autour des asianités, s'articulant au fil de rencontres. L'épisode pilote archive des anecdotes de ma grand-mère depuis mon quartier d'origine. À Angoulême, s'est installée une communauté laotienne dans les années 80, où vit toujours ma grand-mère, figure de matriarche en filigrane, détentrice d'une mémoire opaque. Le premier épisode, enregistré à Paris, invite la plume vietnamo-futuriste de l'artiste Kian Wei Tran Kyu, à travers son queer gaze éco-transféministe. Héritière d'une lignée de femmes, Kian Wei explore les cosmogonies rituelles pour réécrire le récit transgénérationnel. Aujourd'hui, nous sommes à la Grand Combe, dans les Cévennes, où j'ai déménagé fin novembre pour vivre en colloque avec Dailam Tate, l'invité du jour. Dailam est un artiste aux identités multiples. De son identité trans à ses héritages culturels vietnamiens, malaisiens, français et écossais. En écho à l'épisode précédent, dans lequel Kian Wei mentionne une lettre à son père pour déconstruire la violence hétéropatriarcale, je m'intéresse à la forme de la lettre. Dailam est actuellement en train de finir une collection de lettres adressées aux différentes parties de lui.

Je suis Dylam Tate. Je suis écrivain, artiste-performeur et électricien. Je suis trans et je suis aussi écossais, d'origine vietnamienne et française par ma mère et malaisienne et anglaise par mon père. En ce moment, je termine mon livre qui s'appelle « Notes pour rituel ». C'est une collection de lettres adressées à différentes parties de moi-même, par exemple à ma tristesse, c'est-à-dire ma dépression, ou à ma folie, à ma mort ou à mes ancêtres. Ce sont des textes oraux destinés à être lus pendant des performances où je lis, je danse et je chante devant un autel fait main pour l'occasion. J'ai aussi écrit une petite bédésine sur la fécondation in vitro qui s'appelle « Attendre in vitro ». Elle parle de ma vie passée de cis-hétéro et de toutes les questions qu'on se pose sur le fait de faire un enfant ou pas. Et elle est gratuite sur mon site web. Actuellement, je prépare un voyage au Vietnam pour enregistrer des sons de la ville et de la jungle et de dessiner des portraits. Et j'aimerais beaucoup intégrer tout ça à de futures performances pour ajouter des éléments visuels et sonores à ma pratique. Prière de l'enfant dans la grotte. La grotte s'ouvre devant moi, sombre et luisante. Sa bouche respire un air calcaire, sablonneux, chargé de fer. Je suis arrivé ici en moto, sur un chemin de gravillon, puis à pied dans la jungle. Je n'ai croisé personne. Je pénètre dans la grotte par un tunnel que protège vaguement une corde. La pierre est glissante. Il faut grimper par endroits. L'ombre est liquide et attentive. Et puis d'un coup, le passage s'ouvre et je me trouve dans une cathédrale immense, percée tout en haut. Je vois des lianes et des arbres à travers cet œil illuminé. Dans la grotte, des amas de stalactites s'agglutinent et pendent de partout, comme les dents jaunes, verts, roses, pastels d'un monstre millénaire. J'ai l'impression d'être à l'intérieur de son crâne. Je m'approche du milieu de la caverne et j'ouvre le sac sur mon épaule. Je sors des objets que j'ai ramassés dans la jungle et dans la ville. Des branches sinueuses, des feuilles, des graines, des pierres. Une coquille d'escargot, une plume, une pierre en forme de tête de serpent, une minuscule statue de Bouddha, un morceau de soie brodé, un aimant souvenir de Hue, et puis de faux billets, trois bâtons d'encens, des petites bougies, un paquet de cigarettes jaunes Tang Long, aussi quelques mets dans un bol, une portion de riz, des liserons d'eau sautée, des larges tranches de mortadelle Yolois, quelques nems, et puis une galette de riz gluant Bang Cheng, encore emballée dans sa feuille de banane, une part de gâteau pandan, enfin une petite bouteille de bière Saigon. Méthodiquement, je place tous ces objets ensemble par terre. Je fais un arrangement en écoutant une sonde à l'arrière de mon crâne qui me dit où placer quoi, selon une logique que je ne saurais pas expliquer, mais qui a son sens interne. Je sais où placer quoi, ça va vite. Et la grotte m'observe, me semble m'affairer sur sa langue de pierre entre les tours de ses dents. Quand tout est prêt, je m'assois. J'écoute un oiseau qui traverse l'œil blanc en haut, dans la jungle vietnamienne. Je touche les murs calcaires, humides. Je plonge ma main dans le sac une dernière fois et je sors des photos. Une de ma tante assise sur un rocher dans les Alpes avec ma grand-mère maternelle. Elles ont l'air de bien rigoler ensemble, même si ma tante ne sourit pas et nous regarde d'un sérieux intense. Il y a aussi une photo de moi, petite, enroulée sur les genoux de mon grand-père maternel, Viet. Je regarde sa barbiche, Ho Chi Minh. Lui regarde ailleurs, d'un air vigilant et tendre, avec la certitude calme qui me protège de tout. Je sors enfin une photo de mes grands-parents paternels. Ils tiennent ensemble un couteau au-dessus d'un gâteau fêtant leurs 40 ans de vie commune. Les deux ont un sourire très blanc,
regarde la caméra avec une timidité touchante. Je pose les photos par terre, en éventail devant mon hôtel. Je respire. Je sens la pierre autour de moi. J'écoute les gouttes d'eau au fond de la caverne. Je touche le sable sous mes pieds. Je goûte l'air immobile et moite dans ma bouche. Je ferme les yeux. Je pense à mes ancêtres. Ces ancêtres que je n'ai pas assez connus. Je pense à leurs yeux qui m'observent attentivement en ce moment précis. Je sens qu'ils retiennent leur souffle. Je sais qu'ils m'aiment. Je sais qu'ils savent déjà ce que je vais dire et faire. Je commence par allumer les bougies, puis l'encens. Je me prosterne lentement devant mon autel avec les bâtons entre mes paumes, 3 fois. Je brûle les faux billets et j'allume les cigarettes, une par une. J'ouvre la bouteille de bière. Car-Nguyen, mon autel et le portail. Car-Nguyen, ma prière emprunte le pont de la fumée. Car-Nguyen, la prière ouvre la parole. Entre moi et moi-même, entre moi et les mortes, entre moi et les vivantes. Mes parents, mes sœurs, mes oncles, mes proches. Car-Nguyen, la prière n'est pas une phrase ou une requête ou un souhait, elle est une respiration entre hier et demain. Elle est la perle d'eau sur la toile d'araignée. Elle est le serpent sous la roche. Elle est la mousse sous mes ongles. Car-Nguyen, la prière me livre à maintenant. Elle m'ouvre l'œil, elle mouille mon cou, elle ralentit mon cœur. La prière dissout la différence entre ma peau et la terre. Elle fond mes organes sur la roche. Elle me mélange à tout ce que j'écoute et qui m'écoute dans la grotte. Et puis doucement, je commence à parler. Chers ancêtres, je suis si heureux de vous parler ici, dans cette grotte. Ça fait des années que je fais connaissance avec vous, petit à petit. Je ne vous ai rien demandé, parce que, avant de demander des choses à ses ancêtres, il faut d'abord savoir à qui on s'adresse, faire ami avec eux, s'approcher tout doucement. Chers ancêtres, chaque fois que je deuille le peu qu'on s'est connu dans le monde des vivantes. Je deuille le lien qui s'est brisé et que je reconstruis ici aujourd'hui, que j'ai reconstruit toutes les autres fois que j'ai entretenu un hôtel pour vous. Chez moi dans ma chambre, ou en voyage sur la table de nuit d'une chambre inconnue. Vous me suivez partout, et je sais que vous me regardez, que vous m'écoutez, que maintenant que vous avez fini la vie ici-bas, vous passez beaucoup de temps à nous regarder, nous, vos survivantes. Chers ancêtres, je sens un poids diffus, un voile de protection, vos regards silencieux rivés sur moi. Je sais que nos dialogues dépassent l'ordre du mot. Je sais qu'entre nous, il y a des conversations qui ont commencé avant même que je sois œuf dans la matrice de ma mère, avant même que mon père ait rêvé d'être père. Et que si ma prière est une conversation silencieuse avec vous, elle l'est aussi avec mes parents, mes sœurs, mes oncles, mes proches, mes vivantes. Chers ancêtres, acceptez ces petites offrandes. Je sais que je ne vous en donne pas assez souvent, que je ne nettoie pas assez souvent mon hôtel. Vous devez avoir faim là-haut. Chers ancêtres, acceptez cette prière maladroite. Je sais que je ne sais pas prier correctement, que je ne l'ai pas appris de mes parents. Donc je copie des gestes que j'ai aperçus au temple, en espérant que cette formule magique suffise pour épaissir le lien entre nous. Chers ancêtres, vous me pardonnerez de ne pas savoir comment vous parler. Vous voyez, ma famille a beaucoup coupé, et je ne fais là que recoller les bribes d'un rituel dont j'ai seulement ouï dire. Chers ancêtres, acceptez que la bouche de cette grotte vous transmette mes mots, que la jungle bruissant au-dessus de nos têtes vous habille.
Chers ancêtres, acceptez cette prière que j'ai toujours voulu faire ici, au Vietnam, pour vous, car je vous dois tant pour cette vie. Que cette vieille grotte monstrueuse et attentive en soit mon témoin, qu'elle accueille la fumée et la transporte aux cieux. Chers ancêtres, je sais que vous m'aimez. Je sais que vos mains sont dans le rayon de soleil sur mes épaules et que vos yeux éclairent mon chemin sous la lune. Je sais que vos cœurs s'inquiètent pour moi, mais ne vous inquiétez pas, parce que je suis libre. Oui, souriez, mes doux ancêtres, parce que votre enfant court nu dans le bois, parce que votre enfant a la rage au ventre et peut hurler de joie dans la nuit, parce que ses mains sont libres et pleines de force et d'agilité, parce que vous avez donné tout pour qu'il soit libre, parce que vous vous êtes sacrifié, mais vous pouvez maintenant vous reposer en paix, parce que votre enfant marche heureux dans le lit de la rivière et il n'a aucune entrave, parce qu'il rit et son rire rencontre d'autres, il n'est pas seul, parce que ses semblables gueulent sur la montagne avec lui et mettent l'arme dans sa main, parce que sa langue se délie avec précision et force et sait abattre le mal, parce qu'il n'a pas peur de jeter la pierre, parce que maintenant vous n'avez plus rien à faire sauf observer. Mangez les mets que je vous ai apportés, fumez, buvez. Je n'ai rien à vous réclamer. La fumée de mon autel ne vous amène que ma reconnaissance, aucune requête, sauf que vous soyez libre aussi.

Lettre à ma tristesse. Dans ces moments, j'ai l'impression d'être brisé ouvert, ma coquille pelée. Cette coquille de moi qui me sépare du monde, qui n'est pas bien épaisse, mais que je sens entre moi et les autres, entre moi et l'inconfort, entre moi et les mots, entre moi et moi-même. Cette coquille que je sens fragile, mais tellement difficile à ouvrir. Comment trouver la brisure, exposer la chair lente qui tourne en dessous, si près de la surface. Dans ces moments, je suis rempli de tendresse, d'une tristesse profonde. Une tristesse qui me semble loger au cœur de tout. C'est elle qui se trouve au fond de moi, avec qui je suis censé faire connaissance, enfin, selon ma psy. C'est lui que j'essaie de connaître, derrière les pensées noires et l'autocritique incessante, derrière l'érosion lente et épuisante de la dépression. C'est lui qui me tient avec douceur et qui, d'une main brûlante et amoureuse, presse ma poitrine ouverte. Cette tristesse est douce, lumineuse, dense comme un nuage. Cette tristesse est une partie profonde, profonde de mon corps. Elle me connaît. Elle est infiniment tendre. Je n'ai pas peur de lui. Dans ces moments, cette tristesse se tient tout près. Elle tient compagnie à l'enfant curieux et rêveur dans le bois, qui observe les fourmis et les branches et les pierres, qui surprend le lièvre dans le champ, qui cherche les feuilles mortes dans la rivière. Cet enfant lent qui ne comprend pas les sortilèges des autres enfants. Cet enfant vigilant qui surveille les visages, le pas et les mots des adultes, qui cherche à dénouer leur tristesse à eux, trouver la clé qui leur lèvera le sort. Cet enfant qui vit dans un monde où les adultes disent des mensonges et les enfants, eux, les retordent. Mieux vaut la compagnie des arbres et des mousses. Mieux vaut la compagnie calme et caring de sa tristesse. Cette tristesse, ma tristesse, est une grosse créature gentille. Samset, mai, da, tonnerre, nuage, pierre. Je l'appelle par ses prénoms, dépendant de l'heure du jour et de la texture de l'air. Immobile comme une pierre, elle tient l'espace avec l'enfant, et il n'apparaît que quand je suis cet enfant. Furtif dans la forêt, quand je me balade pour secouer une fatigue de vivre, je le sens marcher doucement entre les ombres des arbres. Les jours de pluie et de frustration, je l'entrevois taper ses gros pieds dans les flaques de boue. Les clopes solitaires, de retenue de larmes, elle s'assoit tout près pour observer la fumée, pensive sur une roche. Elle est toujours là, mais je ne sais pas toujours comment la remarquer, comment et où la retrouver. Il sera toujours là. J'essaie d'accepter que la nid crée une friction, une tension orageuse dans l'air. Que, à ce stade dans ma vie, je ne cherche plus à le supprimer. Que je me suis épuisée à l'abattre, à l'ignorer. Que cette tristesse sera toujours dans ma vie et qu'il fait battre la veine dans mon bras. Elle infuse le monde de sa beauté. Elle donne du sens aux textures de pluie, au parfum de la roche et aux grains entre mes doigts. Da, mai, sunset. Aide-moi à finir de lutter contre ta présence. Aide-moi à m'arrêter le temps d'une respiration. Aide-moi à te voir. Dans ces moments où je ne sais pas comment être l'enfant dans les bois, aide-moi à te sentir près de moi. Ou peut-être à être cet enfant avec toi plus souvent.
Ma relation avec ma mère a changé, je dirais, depuis la fin de ma vingtaine, donc il y a à peu près 10 ans. Et en fait, à l'époque, elle m'a révélé des traumas familiaux qui étaient très intimes et qui étaient très difficiles pour elle à raconter. Et qu'elle n'avait pas partagé avec quasi personne d'autre. Et ça a créé beaucoup de compréhension entre nous, beaucoup de complicité. Et je dirais qu'aujourd'hui, je la comprends beaucoup mieux et j'ai fait beaucoup d'efforts pour la comprendre. Et que de son côté, elle a fait des efforts pour comprendre ma transition, pour comprendre ma vie, mes amis, mes centres d'intérêt. Ma mère, c'est une personne très forte, très humble. Elle cherche toujours à comprendre ses enfants et à prendre d'eux. Et limite, elle considère qu'elle est moins intelligente que nous. Et je l'aime très très fort. Et ma mère, elle habite dans le sud de la Dordogne, très proche du village des Pruniers, qui est une communauté bouddhiste qui a été fondée par Thich Nhat Hanh, qui était un moine bouddhiste. Et donc, il y a une grande communauté vietnamienne là-bas. Au-delà de ça, nous, on a prévu un voyage au Vietnam ce mois-ci. Et l'idée, ça sera de trouver la famille de mon grand-père à Hue, dans le centre. Et moi, j'ai compté enregistrer des entretiens, dessiner des portraits de la famille. Et on fera aussi des cours de vietnamien ensemble. Et j'ai très hâte de ce voyage d'un mois. Donc j'ai sélectionné deux morceaux pour cette émission. Un qui est contemporain, qui représente ce que j'écoute actuellement. Et un autre qui représente ce que j'écoutais enfant avec ma famille quand j'étais petit.

Alors avec Dailam, en plus de nos asianités queer et de notre colloque, on a un autre lieu commun, l'Écosse, où j'ai aussi vécu pendant 6 ans. Là-bas, j'ai découvert une scène locale soutenante à qui j'avais envie de dire merci, en gardant en tête cette notion de matrimoine situé, d'héritage qui se mélange pour former nos paysages queer et diasporiques. Je dédie cette sélection à la mémoire de deux artistes écossaises. La première, d'origine kényane, Belgina Odegno-Onassis, connue sous le nom Heir of the Cursed, nous traverse avec sa folk regrettée, à la fois hantée et présente. Et Sophie, queen trans dans son écrin bass hyper-pop, disparue en 2021, et dont quelques tracks composent la playlist. Pour nous toutes. Daela m'a dit qu'il ne s'est pas senti chez lui en Écosse. J'espère que ces morceaux résonneront comme une maison queer, une famille. Je dédie cette sélection à mes colocs que j'aime depuis hier. Il y a aussi quelques pépites que j'ai diguées. Après la compilation Di Di Di mettant en avant des artistes queer de la diaspora, c'est au tour du label Nyak Gay